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2: Morning Breeze, bonjour, 4h05.

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Bonjour, bonjour, bon réveil à toutes et à tous. Quel plaisir de vous retrouver en ce jeudi 3 septembre 2026. Oui, déjà jeudi. Bah oui, hein, le week-end dans

0: 24 heures, voilà, un peu moi-même. En tous les cas, merci d'être là chaque matin pour votre pré-matinal Morning Breeze. Toujours Nathan au micro qui vous accompagne en ce matin, en ce jeudi matin. Bah oui, un petit peu froid, mais pas trop quand même, hein, mais il pleut surtout. En tous les cas, si vous prenez la route en ce moment, les amis, soyez très très prudents. Bon courage à celles et ceux qui bossent déjà, les agents de sécurité, les personnels de la santé, de l'hôtellerie, l'aéroport entre autres. En fait, Benjamin qui est up, très très top et manzoli. Bon courage, nous sommes ensemble pour vous accompagner, de nous autres un coup de menu manzoli ensemble, qu'est-ce que je veux dire. Voilà, vos dédicaces, on les reçoit à 52-538-484 ou un appel téléphonique, pourquoi pas. 402-80-80, pour faire vos petits coucous, un souhait d'anniversaire. Et on en profite en même temps pour souhaiter un joyeux anniversaire à celles et ceux qui fêtent leur anniversaire aujourd'hui. Allez, on y va tout de suite, sans plus tarder les amis, avec votre première rubrique, votre phrase motivante du matin, votre boost pour la route.
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0: Prenez soin de vous comme vous prenez soin des autres. Vous le méritez aussi. Allez, retour dans le passé ce matin. Souvenir, souvenir, avec la voix de Frédéric François. Un chant d'amour, un chant d'été.

0: Chanson emblématique de Queen, Bohemian Rhapsody, pour vous ce matin, 4h25. Allez, on y va pour quelques messages.
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0: Bonjour à Revti Elvis qui nous écoute du côté de Geber ce matin. Merci, bonne journée à vous. Linda et Gaëtan de

0: Belle. Et en ce jeudi matin, je demande la chanson New West, Those Eyes. C'est Caroline de Lille Rodrigue. Bonjour à vous, Lille Rodrigue. D'accord, je vais essayer de trouver la chanson. Alors, Gilbert, qu'on salue ce matin. Excellente journée. Bonjour, Nia, Taslima, les familles Victor, l'active et sa sœur. Gilbert, merci beaucoup, qui demande une chanson de Jerry and the Resistant. Je vais essayer de voir, au cas contraire, ce sera pour demain matin. Donc, il y a pas mal de chansons déjà calées aussi ce matin. Donc, je fais un petit coucou à Norma Eol de Baie du Cap, Michel Jolicoeur de Riorbel, Tiffy du Morne Village, Dorothée Eol de Saint-Martin, c'est de la part de José de Souillac qui nous écoute. Bonjour à Valérie et à Chiara, Evelyne Patrice, Laura Ariel et Sophie, Valérie Michel, son gendre Fabrice, la sœur Joyce, Clarelle Fanchette de Trou d'eau douce, Denise, Françoise, Magali Merton et toute sa famille, Anne-Marie de l'Escalier et les autres amis, c'est Shelley de Beaubassin, Tisa qui dit bonjour à maman Germaine, ses enfants, les petits-enfants, belle-fille, les amis, Joyce, Liz, Joël, Joyce, Chalet de Beaubassin, Isabelle, Suzy, à vos parents, merci beaucoup. Valérie et sa fille, merci. Bonne journée à vous, Tisa, merci pour le message. Bon jeudi et bonne journée pour Noéline et le Solange de Goodlands. C'est Marilyn qui nous écoute ce matin du côté de Poudre d'Or. Bonjour Nathan qui manière, comme jeudi, manière correcte d'un côté. Enfin, un gros bonjour à toute la famille Le Gentil de Espéville. Un clin d'œil spécial au groupe 3ème âge de Papaye. Célimène, ah, ça il faut que je cherche, voilà. Et merci, bonne journée, c'est Joël du côté de Papaye à Rodrigue qui est avec nous. Allez, un petit dernier pour la route. Et bonjour à ou madame ou Tiffy, merci, c'est gentil. Et à toutes mes amies de Morning Breeze, et également à Priscilla, Tizalis, Mazom, Patrice, Micheline, Marie-Noël, Yvette, Brigitte, Evelyne, Josh, Chalet, en fait tout le monde, il n'y parlera de personne. C'est Joyce de Rivière Coco et Daniel de Saint-Gabriel qui nous écoute ce matin, qui demande une chanson justement, Daniel, par Elton John. Je vais essayer de caler ça pour vous. N'oubliez pas, hein, le principe, si on n'arrive pas à jouer le même jour, ce sera pas calé pour le lendemain matin. Voilà, sans faute. Allez, Mista pour vous ce matin, un titre quand même de 1986, Broken Wings, ça fait plaisir. 88, bienvenue, bon réveil.
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Après Mr. Broken Wings à 4h33, on fait un petit saut dans le passé, si vous le voulez bien, avec la voix de Julio Iglesias. Vous les femmes, salutations à vous mesdames ce matin.

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1: Allez, on va écouter cette fois-ci King pour faire plaisir ce matin à Fredo du côté de Bel Air, Sunset Jam.

George Benson, suivi de Caroline Joden et Zulu. N'oubliez pas aujourd'hui, regard sur l'histoire avec Reza, vers les 4h50.

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1: Chers auditeurs, bonjour. Je vous parle aujourd'hui d'une personnalité du XXe siècle. C'est un chanteur qui est doté d'une voix puissante. Il est le créateur du ségué, un genre musical qui est une fusion entre le reggae et le séga. Grand admirateur de Bob Marley, son nom d'artiste, il l'emprunte à l'un des titres des albums du chanteur jamaïcain. Je vous parle aujourd'hui de Jean-Réginald Topiz, plus connu sous le nom d'artiste de Kaya. Il naît à Rochebois, dans la périphérie de Port-Louis, le 10 août 1960. Il est issu d'une famille de 5 enfants. Son père, qui est pêcheur, le place sous la tutelle d'un de ses oncles. Kaya mène une enfance rude car à l'âge de 8 ans, il doit travailler pour subvenir à ses besoins. Très tôt, il montre un engouement pour la musique et préfère taper sur des boîtes de conserve plutôt que de jouer au foot. Bob Marley, le roi du reggae, est alors son idole. Il réunit avec des amis de Rochebois le groupe Racine Tata, nommé après un prince malgache exilé à Maurice. Dans un premier temps, il joue avec son nouveau groupe des reprises de Bob Marley. Mais au fil du temps, sa musique évolue, elle est plus engagée. Les mots sont justes et plus proches de la réalité mauricienne. Kaya mélange la musique reggae à la musique locale, créant ainsi le ségué. Rapidement, sa popularité est telle qu'il est connu à travers tout l'océan Indien. Cependant, sa vie prend un tournant fatidique le 16 février 1999 à Rosyle. Il y donne un concert organisé par le parti Mouvement Républicain pour la dépénalisation de la marijuana. Kaya est arrêté pour avoir fumé un joint de Gandia sur scène. Emprisonné 2 jours plus tard à Alcatraz, une caution est payée pour sa libération. Malheureusement, pour une raison fortuite, sa libération n'est pas validée légalement en temps voulu. Le 21 février, on le retrouve mort dans sa cellule. Son décès soulève de nombreuses questions et déclenche des émeutes à travers tout le pays. L'affaire est classée sans engagement de poursuite. Les vraies circonstances de sa mort restent non élucidées à ce jour. Kaya décède prématurément à l'âge de 38 ans, il laisse un important héritage culturel derrière lui. Sa musique vit toujours et continue à faire vibrer les cœurs des Mauriciens.

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1: Bonjour à Gilbert qui nous écoute ce matin du côté de Flic en Flac. Ken, Everybody's Changing.

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2: Bonjour et que merci de fin choisi à la MBC Rodrigue FM pour partager la journée. Pile à 5h, on est jeudi le 3 septembre.

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0: Bonjour à tous. Réforme de l'eau à Rodrigue. La première phase de la colonne vertébrale achevée à 95%. L'inauguration est prévue dans le cadre de la fête de l'autonomie et les appels d'offres pour la deuxième phase seront bientôt lancés. Annonce faite par l'adjoint au chef commissaire hier lors d'une conférence de presse. Aménagement de la route d'accès au technoparc de Baladirou, Transinvest a décroché un contrat de 50 millions de roupies pour construire ce tronçon de route. Les travaux ont démarré et seront exécutés en deux phases. AELDDS organise une simulation d'incendie et d'évacuation à la station de service de Port-Mathurin cet après-midi. Le but, tester les protocoles d'urgence et les réactivités du personnel. Et dans le secteur agricole, les planteurs procèdent actuellement à la récolte des oignons. Une production de plus de 50 tonnes est attendue pour cette saison. Voilà autant donc pour les titres. Je vous retrouve à 6h pour le Grand Journal. D'ici là, je vous laisse en la charmante compagnie de Miss Calamel pour la suite. Bonne matinée à tous.
1: Merci beaucoup, Willina. D'ores et déjà une belle journée, Willina, qu'on va retrouver à 6h.
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1: Et pour tout de suite, place à la météo. Soleil au niveau de l'île Rodrigue, nuages ou averses. Découvrons ensemble les tendances du ciel pour bien organiser notre journée. Et aujourd'hui, c'est Monsieur Avinash Douki qui est avec nous. Monsieur Avinash, bonjour.
4: Bonjour.
1: Alors justement, dis-nous un petit peu les tendances sur l'île Rodrigue pour ce jeudi. Merci beaucoup.
4: Eh bien, bonjour à tous mes auditeurs. Donc, comme situation, il y a le maniage venant de l'Est qui peut influencer les temps sur l'île par moment. Sinon, les températures toujours un petit peu venteuses dans la région. Donc, comme prévision là, le bâtiment qui est chez le Moumi couvert en général, toutefois par moment, il y a nuageux avec ben, la pluie. Et ça, les temps là, il peut persister pendant toute la journée et même à soir aussi, le bâtiment qui peut être passage nuageux avec un de la pluie par moment. Sinon, côté du vent, donc du vent peut souffler depuis est-sud-est, environ 35 km par heure, avec une rafale qui peut arriver jusqu'à 70 km par heure dans certains endroits. Donc, les temps pour rester plutôt venteux sur l'île. L'état de la mer est mauvais en débrisant avec une vague de l'ordre de 3 mètres. Donc, une sortie en notre mer, aussi dans le lagon du sud et de l'est, est déconseillée. Côté température, nous battons jusqu'à la maximale au cours de la journée, il peut varier entre 25 et 27 degrés. Et la minimale ce soir, il peut entre 19 et 21. Et bien, c'est tout comme info météo pour ce jeudi. Merci pour votre écoute. Bonne journée à tous. Au revoir et à très bientôt.
1: Ah ben, c'est nous qui disons merci, monsieur Avinash Douki. Passez le bonjour à l'équipe de Maurice. Belle journée à vous.
4: Merci à vous. Au revoir.

Et ce matin, on a deux avis du décès. Tout d'abord, on nous prie d'annoncer le décès de Monsieur Joseph Ardouin Périne. Le décès de Monsieur Joseph Ardouin Périne, aussi connu sous le nom de Yvon ou Tipti. Il était âgé de 67 ans. C'est un ex-General Walker, ex-habitant de Montagne-Goyave. Le convoi mortuaire sortira de chez son frère, Jocelyn Périne, à Terre-Rouge, aujourd'hui, 3 septembre, à 10h, pour se rendre en église Saint-Cœur de Marie à Port-Mathurin et de là au cimetière de Saint-Gabriel. On nous prie également d'annoncer le décès de M. Malbrook Mario. Le décès de M. Malbrook Mario, aussi connu sous le nom de Yo-Yo. Il était âgé de 68 ans, ex-habitant de Jardin Mamzelle. Le convoi mortuaire sortira de son domicile à Jardin Mamzelle. Mais la date et l'heure des funérailles vous seront communiquées ultérieurement. Amis, famille, proches, connaissances touchées par ces deux départs, l'AMBC vous présente ses plus vives sympathies.

Juste pour vous dire que vous n'êtes pas seul ce matin, car au-delà des essayants, au-delà de vos tourments, espérez qu'ils peuvent trouver une super solution. Bonjour Rodrigue, bonjour ceux qui écoutent nous d'ici, comme d'ailleurs, il y a un plaisir de nous retrouver et qui nous démarre cette journée avec force et courage.

On est le 3 septembre, alors tous ceux et celles qui sont faibles aujourd'hui, lève-eut et dis-eut, ben nous vous la zonez, hein? Tout problème est une solution, mais nous commençons à la zone aujourd'hui là avec solution, avec sourire et surtout avec l'espoir.

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À part que vous galopez, assise ou 10 minutes, vous auditez tranquille, tous enfants ont dormi, prenez 10 minutes pour vous. 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Et pour ceux qui sont à la maison, ceux qui sont en solitaire, ah ben avec la radio, on n'est jamais seul, n'est-ce pas? Bon réveil.

On espère pouvoir tenir notre promesse pour aujourd'hui encore de la musique, de la bonne humeur, mais surtout avec tout plein de bonheur. Alors que vous soyez sur la route déjà ou confortablement installé à la maison en train de savourer un bon petit dîner d'un matin là, ou bien tout simplement PC ou canise la journée, la radio, on est là pour ça, pour vous accompagner.

Allez, on en profite pour dire merci à toute l'équipe du matin. Merci beaucoup à Justin Samoisi. Et merci également au Willy Namanon qui nous retrouvait à 6h. Et le duo pour ce matin, c'est Stenio Prosper et Miss Calamel pour vous accompagner.

Élie Rodrigue, nous connaît combien d'adultes qui, pas à Élie Rodrigue, mais qui chaque matin branché sur les ondes de la radio, à nous faisait répense un petit peu, ça réveille au niveau de Élie Rodrigue avec l'hymne au bâtisseur. 5h20,

Et à chaque fois, nous écoutons, ça nous gagne une grande émotion, n'est-ce pas? Alors, à nous réveiller avec cette émotion, il nous partage ça. 5h25, c'est votre radio.

Et là, nous commençons avec nos séquences régionales. Ça, c'est Van Zenès 2000, ça, Zenès 90, 90 plutôt, la fin 90. Le groupe OSB, faire une super fureur. Et un de bons morceaux qui mord super bien, c'est Marisane. 5h28.

Merci en tout cas d'être des nôtres ce matin. Merci, c'est une chaise à cette radio. Un mélange de rythme, de culture, d'émotion, mais surtout à ceux qui écoutent nous ce jeudi matin. Ben, tiens, ceux qui la journée jeudi pour Zoli, pour tout le monde. Alors, nous commençons avec ça, l'objectif là, aujourd'hui pour Zoli la journée. Et nous, en clôture, nos séquences régionales avec Zamar Volsic. Juste après, Zamar Volsic, les annonces et communiquées.

5h36 pour tout de suite, les annonces et communiqués. Alors tout d'abord, on nous prie d'annoncer le décès de M. Malbrook Mario. Le décès de M. Malbrook Mario, aussi connu sous le nom de Yo-Yo, il était âgé de 68 ans. C'est un ex-habitant de Jardin Mamzelle. Le convoi mortuaire sortira de son domicile.

0: Le jardin mamselle. La date et l'heure des funérailles vous seront communiquées ultérieurement. Et on nous prie d'annoncer le décès de M. Joseph Ardouin Périne. Le décès de M. Joseph Ardouin Périne, aussi connu sous le nom de Yvon ou Tipti. Il était âgé de 67 ans. C'est un ex-general worker et ex-habitant de Montagne-Goyave. Le convoi mortuaire sortira de chez son frère Jocelyn Périne à Terre Rouge aujourd'hui à 10h pour se rendre en église 5 heures de Marie à Port-Mathurin et de là au cimetière de Saint-Gabriel. Amis, famille, proches, touchés par ces deux départs, l'MBC vous présente ses plus vives sympathies.
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0: Communiqué très important, les abonnés d'Anse aux Anglais, Morcel, Monterre Rouge, Caverne Prouvaire et Jontac sont avisés que la fourniture d'énergie sera interrompue de midi à 13h30, aujourd'hui jeudi le 3 septembre 2026, en raison des travaux qui seront effectués sur le réseau électrique. La fourniture sera rétablie sans préavis à l'achèvement des travaux. Le CEB prie sa fidèle clientèle, affectée par cette coupure, de bien vouloir l'excuser pour tout inconvénient. Ce communiqué qui concerne les abonnés d'Anse aux Anglais et Morcel, Monterre Rouge, Caverne Prouvaire et Jontac.
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0: À 5h38, votre page météo communiquée qui a fini tirée à 4h30 pour ce jeudi 3 septembre 2026. Merci de nous rejoindre sur les ondes de la radio. Voyons ensemble la situation générale. Alors, un courant d'air légèrement perturbé circule sur la région. Le temps demeure plutôt venteux sur l'île pour ce jeudi. Par contre, pour les prochaines 24 heures, toujours mi-couvert, devenant parfois nuageux avec des faibles pluies. Et à noter que le vent soufflera de l'est à sud-est à environ 35 km/h, avec des rafales pouvant atteindre 70 km/h. Les conseillers donc au public d'éviter les main-d'œuvre en hauteur et d'être prudent sur les routes en raison des vents de travers. Mer forte au-delà des récifs avec des vagues de l'ordre de 3 mètres. Les sorties en haute mer ainsi que dans les lagons du sud et de l'est sont déconseillées. Au niveau de la température, une bien améliorée comparé à ces 3 derniers jours. Aujourd'hui, minimal sera entre 19 et 21 degrés Celsius, le maximal entre 25 et 27 degrés Celsius. Pluviométrie, juste à Pointe-Canoë, on a enregistré 1,2 mm de pluie, sinon à plein corail, montagne du sable, songe, patate théophile ou encore rivière banane, pas de pluviométrie enregistrée. Marée haute à 15h59 et demain à 4h22, marée basse à 9h41 et 22h22. Le soleil sera des nôtres dans quelques minutes, soit à 5h53 pour se coucher à 17h39. Mackenzie Gentil, un petit blues pour vous réveiller ce matin, 5h40.

Mais Ken, qui à chaque fois mène sa petite touche là, donne-nous la vie pas vraie. Alors salutations surtout à tous ceux qui animent et qui continuent à faire vivre nos bonnes animations à l'hôtel un peu partout. Bravo, Mackenzie Gentil avec The Blues. Il arrive déjà 5h40, je te fais qu'allume cette radio. Bonjour.

que vous réservent les astres pour aujourd'hui. Si vous êtes bélier, votre énergie est au rendez-vous. Les projets avancent vite, mais gardez le cap pour ne pas vous éparpiller. Bonjour au taureau, une nouvelle journée propice à la stabilité. Alors mettez l'accent sur vos finances pour aujourd'hui. Gémeaux, comment allez-vous? Aujourd'hui sera une belle journée pour vous. Profitez de cette créativité pour lancer des nouvelles initiatives pour renforcer vos relations. Cancer, aujourd'hui, vous voulez tout simplement rester en famille. Les échanges chaleureux vous apporteront l'équilibre et la sérénité. De temps en temps, on a besoin de ça. Hein? Lion, bonjour. Aujourd'hui, vous allez rayonner et vous inspirer de vous-même. C'est le moment de prendre des décisions audacieuses et surtout de montrer que vous êtes capable. Vierge, bonjour. Réveillez-vous aujourd'hui avec votre sourire, car votre luminosité va être la clarté de vos collègues. Balance, les relations prennent de l'importance, alors cherchez de l'harmonie. Vous êtes l'harmonie aujourd'hui, les balances. Scorpion, votre intuition est forte, suivez-la et pensez à vos projets, évitez les faux pas et avancez tout simplement. Sagittaire, bonjour, l'aventure vous appelle, même si les contraintes freinent un peu, planifiez, surtout pour les prochains jours, et mettez dans vos valises l'optimisme. Détermination pour vous les Capricornes, pour aujourd'hui, vous allez récolter les fruits de vos efforts récents. Les Verseaux, des nouvelles idées. Aujourd'hui, journée idéale pour partager les échanges avec votre entourage. 5h49, Poisson, votre sensibilité est amplifiée. Transformez-la en créativité. Message général pour tout le monde aujourd'hui. Les astres favorisent la clarté et l'élan créatif. C'est le moment de poser les bases solides et avancer avec confiance. Et là, pour tout de suite, pour qu'on avance avec confiance, un tiré montant. Max Manon Daniel avec ce morceau Calance qu'il tirait, qui est bien apprécié. Ah ben non, le bouse-bouse, aide-moi, écoute ça toujours.

très original. Max Manon, ce matin, de petits messages pour vous. Et qui quand j'aime pas, nous peut bien bouser la mosée. Et un petit message pour dire bonjour Miss Calamel, nous gagnons ça dans la commune, là, on connaît qui était ça. Merci à vous tous pour cette écoute. En tout cas, très original. Max Manon Daniel avec la cadence qu'il tirait là.

Bonne nouvelle! Aujourd'hui, nous avons une bonne nouvelle pour vous, les amis. C'est tout frais, c'est croustillant. Alors, ça vient de tomber. Une nouvelle qui nous a besoin de partager et propager aujourd'hui. La nouvelle est que vous êtes en vie. Alors, c'est simplement parce qu'il y a encore la force pour aujourd'hui. Ça m'aime plus de les nouvelles qui nous est dans aujourd'hui. Alors, déboute, lever, réveiller, sente la vie, avancer. La bonne nouvelle, c'est ça? Vous êtes en vie, alors nous allons commencer la journée là avec tracalin, nous commençons avec sourire et nous sentons la vie. Propagez cette bonne nouvelle aujourd'hui. Hein? Denis Fricot qui promène nous directement vers le grand journal.

sont l'avis. Et pour tout de suite un communiqué, un employeur peut un travailleur domestique pour travailler dans sa résidence à la ferme Rodrigue. Ce qui est intéressé, vous êtes capable de contacter l'employeur lors 5-875-35-75. 5-875-35-75.

0: Et puis, les 6 heures, le grand journal apporte tout de suite les informations des dernières minutes avec Willina Manon. Willina, bonjour.
1: Bonjour, Miss Calamel.

Bonjour à tous, nous démarrons avec les titres. Réforme de l'eau à Rodrigue, la première phase de la colonne vertébrale achevée à 95%. L'inauguration est prévue dans le cadre de la fête de l'autonomie. Les appels d'offres pour la deuxième phase seront bientôt lancés. Annonce faite par l'adjoint au chef commissaire hier lors d'une conférence de presse. Aménagement de la route d'accès au technoparc de Baladirou, Transinvest a décroché un contrat de 50 millions de roupies pour construire ce tronçon de route. Les travaux ont démarré et seront exécutés en deux phases. AEL, DDS organise

À Nice, une simulation d'incendie et d'évacuation à la station de service de Pont-Mathurin cet après-midi. Le but, tester les protocoles d'urgence et la réactivité du personnel. Dans le secteur agricole, les planteurs procèdent actuellement à la récolte des oignons. Une production de plus de 50 tonnes est attendue pour cette saison.

0: Commissaire et commissaire des ressources en eau, Johnson Roussy, lors d'une conférence de presse tenue à la résidence à Pau-Maturin.
1: À Rodrigue, le chantier de la réforme du secteur de l'eau entre dans une phase décisive. Sur le terrain, les travaux avancent à grands pas et la première étape du projet de la colonne vertébrale de l'eau touche désormais à sa fin. L'adjoint au chef commissaire et commissaire des ressources en eau, Johnson Roussy, s'est dit satisfait de l'avancement du projet. Il annonce également que les procédures d'appel d'offres pour la deuxième phase devraient être lancées prochainement.
2: Nos unités de dessalement et qui trouvent à Pointe-Coton, les quasiment opérationnel et prêt. D'ici un mois et demi, 2 mois, nous pour et lance-li, la possibilité qui nous pour inaugurer pour la fête de l'autonomie, autour de la fête de l'autonomie. La première phase du réseau, d'octalayon de 300 mm, nous est installée en Pointe-Coton avec vers Petit Brûlé. L'IP complétée, ma dernière portion peut compléter. Nous peut finalise ben, dernier détail pour nous tender, nous deuxième tender.
1: La Société du Canal de Provence de la Réunion accompagne Rodrigue dans la conception et la mise en œuvre de cette réforme. L'ingénieur hydraulicien Maxime Guéry ainsi que Michel Charles, responsable de l'agence SCP Réunion Océan Indien et directeur du projet, ont présenté les principaux points d'avancement des études et des travaux réalisés jusqu'ici.
3: On est venu sur place plusieurs fois pour regarder les compatibilités en termes de pose de canalisation et vérification de tracé. Et donc ce travail-là a abouti à l'identification de près d'une trentaine d'antennes qui sera déployée stratégiquement, donc avec une orientation, un plan à l'issue de la première phase qui est le déploiement de la colonne vertébrale de.
4: Nous avons vu de beaux ouvrages, une belle évolution au niveau des travaux en l'espace d'un an. Ce projet est un projet extrêmement structurant pour Rodrigue.
1: Du côté de la RPUC, l'avancement est également jugé satisfaisant. Selon Maxwell César, acting manager de la RPUC, les travaux de cette première phase sont réalisés à 95%.
0: Amélioration de l'accès menant au technoparc à Baladirou, la construction de ce tronçon de route a démarré. Le contrat a été alloué à Transinvest pour la somme de 50 millions de roupies. Les travaux se feront en deux phases. Le tronçon de 250 mètres reliant la route centrale au parking du technoparc sera bétonné et sera aussi doté d'un nouveau rond-point. On prévoit que les travaux semi-permanents dans le cadre de la première phase prendront fin d'ici la fin de septembre ou au début d'octobre. Selon l'adjoint au chef commissaire, Johnson Roussy, ce développement stratégique s'inscrit dans le cadre de la mise en opération du Technoparc. On l'écoute au micro de Stella Samoisi.
2: C'est pas la route normale, la route publique, donc c'est un access road qui nous peut faire pour qu'il nous capable opérationnalise le Technoparc. Donc le Technoparc, c'est un projet de l'Assemblée régionale, du gouvernement et de l'urban partenaire comme DBM. Donc le projet est terminé et maintenant nous probablement peut inaugurer bientôt, peut-être avec la venue du Premier ministre, mais nous y restons pour compléter sur Access Road. Donc ça, c'est Access Road là, il fait un Access Road bétonné et bien propre, bien joli et qui vous permet d'accès notamment à bon travailleurs. C'est une infrastructure bien bien importante pour que nous sommes capables de continuer à démarrer le Rodrigue comme un destination technologique, comme l'endroit, un hub pour un métier qui est basé sur l'outsourcing, notamment et comme un call center, et que compagnie qui a envie de mettre un call centers, etc. à Rodrigue.
0: Un exercice de simulation d'incendie et d'évacuation est prévu ce jeudi en début d'après-midi à la station de service de Pau-Maturin. Organisé par la compagnie AULDDS, conformément au règlement en vigueur et à son plan d'intervention d'urgence, cet exercice vise à tester la réactivité du personnel et à valider les protocoles de sécurité en cas de sinistre. Les services de pompiers et la police, entre autres, seront mobilisés pour cette opération. Les mains dans la terre, les planteurs rodriguais sont actuellement à pied d'œuvre pour la récolte de l'oignon, condiment emblématique de l'agriculture locale. Malgré les défis et le fait que certains planteurs aient renoncé à cette culture par crainte de l'anthracnose, La commission de l'agriculture s'attend à une plutôt bonne récolte cette année, estimée à plus de 50 tonnes. Cathy Auguste nous en parle.

0: Malgré les années qui passent, elle reste fidèle à sa terre et surtout à la culture de l'oignon. Sous un soleil timide à Gravier, Christine Bottelard s'attelle à la récolte, comme elle le fait depuis des décennies. Pour elle, chaque bulbe représente le fruit de la persévérance et des sacrifices.
1: À mon porté, un livre et demi. Un livre et demi. À mon gars, il a payé de la dame. Mon père n'a pas de maladie, mais plutôt des loups qui m'ont manqué. Là, un petit récolte, moi, j'ai un petit valet, un 6-7 ans, je ne sais pas là.
0: À 73 ans, Whitwell Mercure, planteur à Saint-François, maîtrise parfaitement les techniques de production et anticipe une récolte de 300 kilos d'ici un mois.
2: Il y a des personnes qui font du joignon, font du joignon, font du grain et tout. C'est une maladie, une pâte qui n'est pas contrôlée. Ça n'est pas capable de débrouiller. Culture d'oignon, c'est une pas chose. Ou bien soigner contre une maladie de racine, une maladie mineuse, mineuse de feuilles. Après, derrière mineuse de feuilles, vient l'époux. Pour un oignon, qu'on est ni paré. Il est bien fini de tomber, il est fini de rougir, changer de souffle. Avant qu'il ait fini de couper, là, on se dit, mon racine, mon petit touffé, parce qu'il y a une racine. Et là, vous appuyez sa racine là, pour ne pas repousser.
0: Sur le terrain, les techniciens agricoles assurent le suivi pour garantir une production de qualité.
3: Pour cette année, si vous trouvez Bandimoun qui surtout qui n'a fait traitement de semences au service à l'agriculture citronnelle, vous trouvez, quand vous pouvez passer le terrain, vous pouvez remarquer qu'il y a Bandimoun là, de pas de problème avec la maladie. Et c'est une traite de semences, c'est une suite de conseils qui bien faire, surtout un conseil agronomique pour gagner un bon récolte. Sinon, le conseil du monde encore, continuer à être vigilant, suivre tout un itinéraire technique qui nous a déjà donné nous. Et attendre que nous soyons secs bien, tomber bien, bien sec pour nous faire la récolte.
0: Face à la maladie de l'anthracnose, la commission de l'agriculture a soutenu la filière cette année en traitant 15,5 kg de semences au profit de 38 planteurs d'oignons. La récolte se poursuivra jusqu'à la fin de septembre ou jusqu'au début d'octobre.
4: La centrale thermique de Pointe-Monnier du CEB ainsi que les autres bâtiments de l'organisme à Pont-Mathurin sont désormais autonomes en eau potable grâce à une unité de dessalement est opérationnelle depuis mai 2026. Fonctionnant par distillation sous vide, une méthode thermique qui fait évaporer l'eau salée à base d'une pression. Cette installation produit jusqu'à 20 mètres cubes d'eau potable par jour, couvrant entièrement les besoins du CEB à Pont-Mathurin. Plus de précisions avec Luc-Harry François, ingénieur mécanique au CEB. Il est au micro de Mike Pierre-Louis.
5: 100 litres de l'eau, nous sommes capables de produire 1 litre de l'eau qui nous capable de rendre potable aussi de par un processus qui est déjà installé. Alors l'unité est déjà en opération depuis mai 2019. Jusqu'à maintenant, il produit environ 2200 à 2300 mètres cubes d'eau. Et il ne fonctionne pas tous les jours, il fonctionne selon nos besoins. L'unité de l'eau qu'il produit nous servit ici à Pointe-Monnier, à la centrale, nous servit à Pont-Mathurin et nous servit dans différentes places dans la CEB de Rodrigue, nous avons besoin de l'eau. Par jour, sur 24 heures, cette unité-là est capable de produire jusqu'à 20 mètres cubes d'eau, okay, qui est amplement suffisant pour nos usages journaliers. Et en concernant la qualité de l'eau, l'équipement qui est installé ici chez nous à Pointe-Monnier, nous avons ce qu'on appelle un reminéralisateur. Parce que de l'eau là, quand nous extrayons depuis le borehole, le intake borehole nous prend, nous passons par l'échangeur, distillé, ça de l'eau qui produit là, est quasiment neutre.
4: Ce qui nous amène à 6h passées de 11 minutes, le rappel des titres pour refermer ce journal. Réforme de l'eau à Rodrigue, la première phase de la colonne vertébrale achevée à 95%. L'inauguration est prévue dans le cadre de la fête de l'autonomie. Les appels d'offres pour la deuxième phase seront bientôt lancés. Annonce faite par l'adjoint au chef commissaire hier lors d'une conférence de presse. Aménagement de la route d'accès au technoparc de Baladirou. Transinvest a décroché un contrat de 50 millions de roupies pour construire ce tronçon de route. Les travaux ont démarré et seront exécutés en deux phases. AELDDS organise une simulation d'incendie et d'évacuation à la station-service de Pont-Mathurin cet après-midi. Le but, tester les protocoles d'urgence et la réactivité du personnel. Dans le secteur

0: Agricole, les planteurs procèdent actuellement à la récolte des oignons. Une production de plus de 50 tonnes est attendue pour cette saison. Voilà ce qui nous amène à la fin de cette édition. Merci de l'avoir suivi et merci à Stenio Prosper pour sa collaboration technique. Restez branchés dans quelques instants. Vous allez retrouver Miss Calamel pour la suite. Bonne journée.
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Voilà, merci beaucoup à Willina qui est avec Zut juste avant. Et là, les amis, restez avec nous. La journée ne fait que commencer. Y aller debout tout le monde ce matin. C'est à nouveau la journée. Et nouveau, la sens vous êtes sourire. Hein. Bougez, réalisez plein de projets. Respirez l'énergie du jour. Et laissez-vous porter par la musique. Démarrez ce jeudi avec confiance et enthousiasme. Ça, c'était un mélange à Banotis Koutnou et que Banotis Lil Maurice, Cathy Martin, Ross Natty Baby et Volusic, Christophe, Benjamin, Black et Ravan sans frontières. Bon réveil!

Nouvelle dans la région, partie de Perth, il y a 9 mois, une jeune femme a décidé de faire le tour de l'Australie. Cette jeune réunionnaise a déjà roulé plus de 11 000 km. Lui reste encore 1 600 km pour rejoindre de nouveau la ville de Perth. La jeune femme est originaire de Saint-Gilles, où elle a passé toute son enfance. Au moment où on vous parle, elle est en chemin pour l'Australie. Retenez son nom, c'est Louane. Parlons de Maurice et des Seychelles, santé maternelle. L'île Maurice et les Seychelles font figure d'exemple.

exemple, en Afrique australe. La lutte contre la mortalité lors des accouchements enregistrait des résultats très inégalitaires en Afrique australe. Selon une étude internationale, l'île Maurice et les Seychelles parviennent à respecter les exigences internationales. Des indicateurs sanitaires encouragent ainsi. Selon les rapports 2026 de SGDI, publié par l'organisation Genderlink le 19 août, deux États se distinguent comme les élèves modèles concernant la réduction de la mortalité maternelle, avec des ratios établis à 42 victimes pour 100 000 naissances aux Seychelles et 66 pour 100 000 à l'île Maurice. C'était les nouvelles de la région. Et 23 minutes.

que des nouveautés sur les ondes de la radio. Oui, c'est nouveau dans les bacs. Joseph Claudio Perrine avec ce Paul Cabriel. Vous permet de te réveiller avec autant l'énergie qui bonne humeur. Allez, dans quelques instants, nous retrouvons Rebecca Perrine pour la rubrique santé sexuelle pour ce mois.

0: Bonjour à tous, chers auditeurs. Zordi avec plaisir qui me retrouve zot pour la rubrique qui est dédiée à la santé sexuelle et reproductive. Nous sommes avec nous au bout du fil, docteur Souknenden Itouarou, qui pour cause nous l'eau, c'est quoi la santé sexuelle et reproductive et aussi qui fait lien pour autant qui nous cause lit. Docteur Souknenden Itouarou, bonjour.
1: Bonjour. OK. Donc, la santé sexuelle et reproductive, bon, elle englobe beaucoup de trucs. C'est vrai qu'il y a une tendance à penser qu'elle est seulement liée à des infections qui sont sexuellement transmissibles. Contrairement à ça, elle combine beaucoup de choses. Alors, elle combine, les informations qui nous bien connaît au niveau du système reproductif, OK. Deuxième, c'est les préventions, quand nous causons système reproductif et sexuel, nous causons aussi prévention des maladies chroniques, des cancers, et nous causons aussi, quand nous causons ça, nous causons aussi accès aux soins médicaux et aussi le respect.

0: des droits. Ça, c'est la tendance, mais tout le monde peut penser que c'est surtout juste pour la femme et les jeunes, mais non, au fait, dans tout, même pour les hommes et pour même pour les personnes âgées, parce que bon, les principes essentiels qu'on ne peut que la santé sexuelle et reproductive, mais peut que aussi la contraception qui est adaptée. Alors adaptée, disons, maintenant, nous peut que même les gens plus jeunes, même dans les couples mariés, même après, alors la contraception adaptée dans différentes situations nous cause aussi consentement et respect, ok, donc ça qui nous gagne beaucoup dans les couples, dans la famille, et maintenant aussi quand il cause éducation sexuelle, c'est acquérir des connaissances fiables dès l'adolescence, c'est-à-dire il faut apprendre le développement d'une sexualité responsable. Alors ça, il peut appliquer pour les adolescents, oui, mais tous les deux, ça veut dire les filles et les garçons. Toi, nous prenons comme un tabou, et là, nous ne partageons pas d'informations, et les jeunes, à ce moment-là, se sentent un petit peu perdus dans le sens qu'éventuellement, je ne sais pas pour connaître vers qui je peux aller pour discuter un petit peu les petits confusions, les trucs qui ne peuvent pas sortir de la tête. Alors avant, c'est vrai, il y a un tabou. Alors maintenant, non, il y a plein d'informations. Il y en a sur les sites médias, il y en a sur partout, hein, mais même l'éducation sexuelle qui se fait à l'école. Maintenant, c'est connu et régulier. Nous encourageons ça. Alors, pourquoi c'est important pour les jeunes? Bon, premièrement, c'est pour se connaître exactement les changements qui peuvent arriver dans cette école. Et deuxième, les changements qui peuvent arriver, pas juste les corps, hein, les physiques, mentales et émotionnelles.
1: Nos rubriques dédiées à la santé sexuelle et reproductive ne terminent pas ici pour aujourd'hui. Merci au docteur Etoirou Souknandon pour son intervention. Rendez-vous très prochainement sur les ondes de Rodrigue FM pour une autre rubrique.

Merci beaucoup, Rebecca, qui nous retrouvait un peu plus tard au cours de l'émission. Nous arrive déjà 6h29. C'est votre anniversaire. Qui nous souhaite de bonheur, la joie, prospérité. Alors, bonjour, nous souhaitons un très bon anniversaire à mon amie Karina. C'est son anniversaire aujourd'hui. Tout le bonheur du monde, nous allons bien content lit. Alors, c'est dommage que ce n'est pas signé. Allez, pas grave. Nous souhaitons un très bon anniversaire à mon cousin Kevin de Roseau. Ah bah, c'est son anniversaire demandé par Anna, Anne-Laure, Méloane de Terre Rouge. Très très bon anniversaire à mon marraine Ariana pour son anniversaire de la part de Anne-Laure de Terre Rouge. Et monsieur un bon anniversaire à mon grand frère Mario Prosper de Anseuse Anglais. Monsieur lit tout ce qui est de bon et de bien. Je souhaite également à mon maman Cathy un très bon anniversaire. Les gars, ce 37 ans aujourd'hui, demandé par ce des garçons Jaden et Wensley de ce bonhomme Colin également, qui embrasse bien fort. C'est également l'anniversaire de Kevin et Ariana. C'est eux l'anniversaire aujourd'hui, c'est eux deux. Alors, on a Caroline, René et Carolina de Terre Rouge qui embrassent bien, bien fort. Pour votre anniversaire à Féalane Casimir de Montlubin, papa Florent, maman Florian, maman Joanne et grand-mère Fifi, faire un gros bisou pour votre anniversaire au tout petit bout de chou, Féalane.

Et nous avons également une petite princesse qui gagne cela aujourd'hui. Elle, c'est Jade, à 6 ans aujourd'hui, demandée par sa maman, sa grand-mère, son grand-père, spécialement tout ce ban, ma tante, cousin, cousine qui fait un gros bisou. Elle habite à Auvanay, c'est son anniversaire aujourd'hui. Happy birthday! Joie, bonheur à Ariana pour son anniversaire de la part de Arna, ce beau-frère, Gonzague, ce nièce, Méloane de Terre Rouge. Et à Motifi, Ariana, cette fois-ci, s'est demandé par ce maman Arlette et ce papa l'abondance dans la vie pour 38 ans. Oui, on a également la pensée de cousin Kevin, Perrine de Roseau, qui fait un gros bisou. Alors à tous ceux et celles qui peuvent célébrer de l'anniversaire aujourd'hui, bah, vous tenez la chance. En même temps, vous pouvez célébrer de l'anniversaire, bah, nous faire lancement de sa morceau de l'inconscient qui...

Un style musical, un trio qui, bien sûr, fait fureur en ce moment, c'est Moula Soumar avec l'inconscient d'Idio et Sidney Alfred. L'île Maurice, le tout dernier de Oprah, qui marche vraiment fort en ce moment, qui nous souhaite une bonne écoute. Empire.

0: Voilà, en vain Aubra, le tout dernier de Aubra sur les ondes de la radio. Merci de te faire choisir la MBC Rodrigue FM pour tout de suite les annonces et communiquer.
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0: Voilà, pour tout de suite un avis de lycée. Deux avis de lycée. On nous prie d'annoncer le lycée de M. Joseph Ardouin-Périne. Le lycée de M. Joseph Ardouin-Périne, aussi connu sous le nom de Yvon ou Tipti. Il était âgé de 67 ans, ex-General Walker, ex-habitant de Montagne-Goyave. Le convoi mortuaire sortira de chez son frère, Jocelyn Périne, à Terre-Rouge, aujourd'hui, le 3 septembre, à 10h. Pour se rendre en église Saint-Cœur de Marie à Port-Mathurin et de là au cimetière de Saint-Gabriel.

0: et on nous prononçait le lycée de Monsieur Malbrook Mario. Le lycée de Monsieur Malbrook Mario, aussi connu sous le nom de Yo-Yo, il était âgé de 68 ans, ex-habitant de Jardin Mamzelle. Le convoi mortuaire sortira de son domicile à Jardin Mamzelle, mais la date et l'heure vous sont communiquées ultérieurement. Amis, famille, proches, connaissances touchées par ces départs, l'MBC vous présente ses plus vives sympathies.
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0: Autre communiqué, il y a les abonnés de Hans aux Anglais, Morsal Montaigne Rouge, Caverne Prouvert, Jean Tac sont avisés que la fourniture d'énergie sera interrompue de midi à 13h30. Aujourd'hui, jeudi le 3 septembre 2026, en raison des travaux qui sont effectués sur le réseau électrique. La fourniture sera rétablie sans préavis à l'achèvement des travaux. Le CEB prie sa fidèle clientèle affectée par cette coupure de bien vouloir l'excuser pour tout inconvénient. Comité à village Bémalgache puis invite tout villageois pour l'inauguration Nouveau Centre vendredi le 4 septembre 2026, 4 et tantôt dans la cour Centre Bémalgache. Présence tout villageois, les bien important. 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Et puis Redco peut faire un appel à candidature pour poste School Manager. Ben candidat qui est intéressé, capable à venir prendre forme application Bureau Manager, ex-hôtel Pointe Venus, Mont Venus, entre 8h et 15h30. Date limite pour se traiter une application, lit jeudi le 13 septembre 2026 avant 15h30. Vous êtes capable de contacter Bureau Redco au 83 21 760 pour plus renseignements. Ce qui amène nous directement vers nos pages météo.
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0: Météo pour aujourd'hui, jeudi le 3 septembre, qui peut atteindre un petit soleil ou bien un petit temps couvert. Alors ce matin, dans le centre de l'île, nous trouvons qu'il y a un joli petit grain à l'appli. Est-ce que ça peut durer? Malgré ton simple, communiqué qui finit tiré à 4h30 pour aujourd'hui. Situation générale, un courant d'air légèrement perturbé circule sur la région. Le temps par contre demeure plutôt venteux sur l'île Rodrigue pour ce jeudi. Pour les prochaines 24 heures, mi-couvert devenant parfois nuageux avec des faibles pluies de temps en temps par région, le vent soufflera de l'est à sud-est à environ 35 km/h aujourd'hui, avec des rafales pouvant atteindre 70 km/h. Il est conseillé au public d'éviter les main-d'œuvre en hauteur et d'être prudent sur les routes en raison du vent de travers. Mer forte au-delà des récifs avec des vagues de l'ordre de 3 mètres. Les sorties en haute mer ainsi que dans les lagons du sud et de l'est sont déconseillées. Température un petit peu plus agréable que ces derniers jours, puisque il est sorti 15 degrés, il arrive 19 degrés, entre 19 et 21 degrés pour la minimale, maximale entre 25 et 27 degrés Celsius. Pluviométrie durant les dernières 24 heures, point de canon, 1,2 mm de pluie, quelques traces à pleine corail, montagne du sable, pas de pluviométrie, ni songe, patate théophile ou encore moins à rivière banane. Marée haute à 15h59 et demain à 82, marée basse à 9h41 et 22h22. Le soleil est des nôtres depuis 5h53 pour se coucher à 17h39. L'île Rodrigue a pu réveiller petit à petit. Alors nous disons bonjour. Qui se réveille, l'agréable.

Écoute Enrasrico, Endless Feeling, en tout cas, allô sur l'album, pardonne-moi tort, nous narices divines, séguez-nous la musique, unité, Yahweh, gourmandise, les rois des rois, ou un bombe à retardement. En tout cas, ceux qui à l'écoute, ben, on l'écoute un coup qui programme, nous prenons un ordi.

Bonjour à tous, chers auditeurs, avec un immense plaisir qui me retrouve sur les ondes de Rodrigue FM pour la promo du jour. Et qui bat l'émission Piatan Zot sur les ondes de la radio pour ce magnifique jeudi. Eh bien, on porte tout de suite à Noël Guetta ensemble. D'ores et déjà, Nzoli l'équipe y accompagne Zot et ce jusqu'à 7h pour cette émission Lévé Rodrigue. Après le flash info en créole à 9h, la MBC Rodrigue FM pour deux retours avec ma émission, notamment pour l'émission Focus Famille, aujourd'hui avec Rosie, qui pour cause de la santé sexuelle et reproductive. À partir de 10h, vous allez retrouver Christelle pour votre émission Réveil Écolo. On va s'intéresser au changement climatique et Christelle et son invité pour donner un maximum de détails à ce sujet. À partir de 11h, c'est votre émission Nostalgie en note au programme de la bonne musique pour ravir vos jolis souvenirs. À partir de midi, c'est votre émission Fréquence du Midi et ce, juste après le grand journal de la mi-journée. À 13h, jouez et remportez de magnifiques cadeaux avec la MBC Rodrigue FM et surtout, répondez aux questions de Caronne et évitez les pièges. À 14h, place à la nostalgie, place aux souvenirs avec notre album musical spécialement concocté pour vous, pour raviver vos plus beaux souvenirs avec votre émission Mémoire en Mélodie. Et à 15h, voyagez avec la MBC Rodrigue FM autour du globe à la découverte de belles destinations et des destinations incroyables de notre planète Terre. À 16h, vous pouvez pas suivre la rediffusion de cette émission Réveil Écolo. Et à 17h, rendez-vous avec Caronne pour votre émission grand format qui sera dédiée spécialement aux catastrophes au Népal du 26 août dernier avec comme invité Monsieur Knal.

0: Les palais depuis Katmandou qui vont intervenir. Également, monsieur Sanjay Paurotti, businessman habitué du Népal et WPC Gébert habitué du Népal également. Et docteur Vasen Kopemoutou, océanographe et ingénieur en environnement. Et terminer la soirée en beauté, toujours avec la MBC Rodrigue FM. Au programme, cette émission, escapade musicale, direction Mayotte, Como, Cécile et Agaliga, suivie de l'émission Coulé à nous îles et termine la soirée en beauté avec l'émission Variété musicale. Voilà, c'est un grand rendez-vous pour ce jeudi. Et quant à moi, je vous souhaite une agréable journée. Je vous retrouve tout à l'heure pour les autres émissions, le Rodrigue FM.
1: Merci beaucoup, Rebecca. Merci à Zut pour votre écoute, ben auditeur. Ben, programme pour continuer. Nous termine avec une petite tendance du moment, Lady Inconique. Merci à Stéphane Prosper pour son support à la technique. Merci beaucoup à Madame Marie-Danielle Perrine Meunier. Merci également à Jason Samoisi. C'était Lise Calamel au micro. Et, nous pas oublier, Zordi, point de la zone pour tout le monde.

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1: Très belle matinée, il est 7h.

0: journal avec Lovina Sophie. Bonjour Lovina.
1: Bonjour Sophie, bonjour à tous.
0: Et les titres?
1: Fuite présumée de documents confidentiels à la FCC, Steven Mutukampen arrêté pour complot. Véhicules blindés et dispositifs de sécurité, comment protège-t-on les chefs d'État et du gouvernement? À suivre le dossier de la rédaction. Affaire Saint-Louis, la défense de Chavane Débidine accuse la FCC de dissimulation de preuves et réclame l'arrêt des poursuites. À l'étranger, crue dévastatrice au Népal et au Tibet, le bilan s'aggrave, plus de 900 morts et plus de 4000 personnes toujours portées disparues. Merci de nous rejoindre pour cette édition. Je vous le disais au sommaire, allégation de fuite d'informations à la FCC. Steven Mutukampen a été placé en état d'arrestation dans la soirée d'hier pour complot. La FCC disposerait d'éléments jugés accablants, notamment des échanges de communication impliquant le suspect. L'enquête porte sur des documents hautement confidentiels de la FCC retrouvés.

trouvé sur son téléphone saisi en 2025 dans une affaire. Parmi ces documents, des application orders et des judges orders concernant des biens sous enquête de la FCC. Certains concernent Steven Mutukorpen et d'autres personnes soupçonnées de trafic de drogue. Selon la FCC, certains documents auraient été transmis à son avocate, Maître Nushi Balgobin Kandai, elle aussi entendue under warning avant d'être autorisée à partir.

0: sera traduit devant la justice ce matin. L'acquisition d'une voiture blindée pour assurer la sécurité du Premier ministre a suscité, comme vous le savez, diverses réactions. Le docteur Navin Ramgoolam a défendu cet achat, évoquant les impératifs liés à sa fonction, mais aussi la sécurité des chefs d'État en visite officielle à Maurice. L'île compte actuellement 6 voitures blindées dans sa flotte de véhicules. Comment les chefs d'État et de gouvernement sont-ils protégés? Un sujet de la rédaction avec les commentaires de Jean-François Lecny.
1: Comment évalue-t-on la menace qui pèse sur un chef de gouvernement? Répond-elle à un risque immédiat d'attentat ou à une simple logique préventive? Selon Ranjit Joku, un policier à la retraite, cette évaluation relève à Maurice exclusivement de l'unité chargée de la sécurité du Premier ministre. Et ce dernier n'aurait pas son mot à dire dans la décision à prendre.
2: C'est Ban Ki-moon qui est responsable de sécurité, qui décide, qui déploie mon équipe Zéna, ben, véhicule qui pour servir, et qui ban l'équipement qui besoin servir pour sécurité. C'est Ban là, la sécurité publique qui est la sécurité. Ben, le plan ministre, ni Ban Ki-moon, Ban VIP qui pour venir, ce n'est pas eux qui décident ça. Et la sécurité division, la PMO, et la Ban Security Advisor, et la tout, c'est Ban là qui besoin décider, qui ban disposition qui besoin prendre.
1: L'ancien policier précise que l'unité de sécurité mauricienne travaille de concert avec les services de sécurité étrangers lors des visites officielles à Maurice.
2: Il dépend de pays en pays. Acheter sa machine qui a acheté pour sécurité du Premier ministre. Il n'est pas seulement servi pour le Premier ministre, il servit aussi pour les chefs d'État qui ont visité ici. Et il y a une coordination entre la sécurité de Maurice et la sécurité qui accompagne le chef d'État qui vient de Maurice aussi. C'est qui gère qui la sécurité qui est là.
1: Ranjit Joku rappelle par ailleurs la sécurité de Sir Aniru Jugnauth avait recommandé l'acquisition de véhicules blindés à la suite de 2 tentatives d'assassinat contre l'ancien Premier ministre en 1989.
0: Tour d'horizon à présent à l'étranger, les chefs d'État et de gouvernement disposent eux aussi de véhicules spécialement sécurisés en fonction du niveau de menace, des évaluations des services de sécurité et du contexte du pays. Le point avec Adrien Valère.
3: Aux États-Unis, on ne lésine pas sur la sécurité du président. Donald Trump utilise une limousine blindée, la Cadillac One, surnommée The Beast, accompagné d'une lourde escorte. Un Boeing C-17 militaire précède même ses voyages à l'étranger afin d'acheminer son cortège automobile. Le chef d'État voyage toujours avec sa propre flotte de véhicules, un protocole imposé après l'assassinat de John Kennedy en 1963. En 2013, la limousine blindée de Barack Obama était tombée en panne lors de sa visite en Israël. Il avait alors fallu faire venir par avion un véhicule de secours depuis la Jordanie. Un mécanicien accompagne en permanence la délégation américaine. En France, le garage de l'Élysée a accueilli en juillet la DS7 blindée 100% électrique, devenue l'un des nouveaux véhicules officiels de la présidence française. Mais certains dirigeants ont par le passé fait un choix différent. Au Kenya, l'ancien président Daniel Arap Moi avait refusé de monter dans une voiture blindée lors du coup d'État manqué du 1er août 1982, affirmant qu'il n'était pas un lâche.
0: Tout à fait autre chose, la prolongation de l'African Growth and Opportunity Act jusqu'en 2028 constitue une avancée importante pour Maurice, selon le ministre de l'Industrie, des Petites et Moyennes Entreprises et des Coopératives, Adil Amiamia. Cette prolongation offrirait 2 années supplémentaires de visibilité aux exportateurs mauriciens, notamment dans le textile et l'habillement, mais pour lui veut déjà préparer l'après-AGOA avec l'objectif d'établir une relation commerciale bilatérale plus durable avec Washington. Le ministre Adil Amiamia est au micro de
4: C'est un développement très important pour Maurice, car les États-Unis restent un des nos principaux marchés d'exportation. Lors de mes missions à Washington, je aborde 2 sujets principaux. D'abord, une discussion qui porte le tarif et accord bilatéral que je fais jouer avec l'US Trade Representative Jamison Greer, dans le but de renforcer durablement nos relations commerciales avec les États-Unis. Ensuite, nous finissons un échange avec plusieurs membres du Congrès américain, dont un membre du House Committee on Ways and Means de la Chambre des représentants et le Senate Finance Committee contre nous une plaide en faveur d'une extension de la loi. Et la grande victoire aujourd'hui, c'est non seulement le renouvellement de la loi, mais aussi le fait qu'il ne Maurice pas imposé par aucun tarif. Donc c'est un boulevard pour l'exportation mauricienne.
0: Dans le cahier judiciaire,

0: D'ici maître Antoine Domingue, senior counsel, réclame un permanent stay of proceedings en faveur de Chavan Debidine. Cet ancien cadre du Central Electricity Board fait face à plusieurs accusations dans le sillage de l'affaire Saint-Louis. C'est ce qui ressort de l'audience d'hier devant la Financial Crimes Division de la Cour intermédiaire. Le point avec Rajmila Sitamoni.
1: Maître Antoine Domingue accuse la Financial Crimes Commission, soit la FCC, d'avoir dissimulé des éléments à décharge durant son enquête contre Chavan Debidine. L'avocat affirme que certains éléments susceptibles de disculper son client, notamment concernant des chèques émis par PADCO Limité, n'auraient pas été révélés. PADCO était le sous-traitant à Maurice de la firme danoise Burmeister & Wayne Scandinavian Contractor. Maître Domingue qualifie l'enquête d'être unfair and incomplete. Il soutient que certaines critical lines of investigation n'aurait pas été suivi et qu'il y aurait également eu une violation du droit au silence de son client garanti par la section 10.7 de la Constitution. Cette motion fait suite à celle de Maître Ravi Ratna au nom de Dharamraj Dinu, un autre co-accusé. Maître Ratna avait également réclamé un permanent stay of proceedings, évoquant un abuse of process, notamment en raison de la durée de l'enquête et du risque que son client ne puisse plus bénéficier d'un procès équitable. Cette motion est toujours en suspens. L'affaire a été renvoyée au 19 octobre prochain. La Cour entendra alors les arguments de Maître Trishul Naga, qui représente la FCC.
0: Rappelons que le scandale Saint-Louis avait éclaté en juin 2020 après une enquête de la Banque africaine de développement qui avait financé le réaménagement de la centrale thermique. La banque avait fait état de pratiques frauduleuses et corrompues concernant l'installation de 4 turbines. Le contrat d'une valeur de 4,3 milliards de roupies avait été attribué à la firme danoise BWSC. L'affaire avait notamment conduit à la révocation d'Ivan Kolenda-Velu de ses fonctions de député prime minister et de ministre des services publics. Et puis, début hier de l'interrogatoire de Shan Kumar Chulun, plus connu comme Mitoun, cet habitant d'Oman fait face à 3 accusations provisoires. La première est celle d'aiding and abetting in the commission of a crime en lien avec l'enquête sur le trafic présumé de 155 kg de cannabis entre La Réunion et Maurice. Les 2 autres accusations concernent une violation des conditions liées à son permis d'armes à feu. La police lui reproche d'avoir conservé une 30aine de cartouches sur une table au lieu de les placer dans un coffre-fort. Selon les conditions prévues par le Firearms Act, l'arme à feu et les munitions doivent être conservées séparément. Shan Kumar Chulun a expliqué aux enquêteurs qu'il revenait d'une partie de chasse et qu'il avait oublié de ranger les munitions dans le coffre-fort. Il devra également être entendu ultérieurement dans le cadre de l'enquête sur les 155 kilos de cannabis. À l'occasion de l'International Overdose Awareness Day, observé le 31 août dernier, un atelier de sensibilisation s'est tenu hier au centre de formation du Mauritius Fire Rescue Service à Coromandel. 77 nouvelles recrues ont été formées à reconnaître une overdose et à prodiguer les premiers secours en attendant une prise en charge médicale. De janvier 2024 à juillet 2026, 64 décès liés à la drogue ont été enregistrés. Kunal Naik, CEO de la NADEC, est au micro de Niyama Narayana Reddy.
2: Overdose Day, le 31 août, nous avons collaboré avec eux pour travailler avec eux Men First Responders, pour traîner eux leur addiction, mais aussi leur overdose management. Et dans plusieurs les autres collaborations que nous allons faire dans les mois à venir, c'est une ambulance spécifique pour les fire services, donc je vous plus à un programme en place pour un peu plus intervenir comme une ambulance avec l'espace et les temps pour aller. Donc effectivement, moi, je trouve ça une qualité projet même qui nous besoin pousser plus et même financement, besoin enlever ça même système là, besoin renforcer l'équipement qui fire services et non, besoin renforcer même training qui fire services. Et bien sûr, l'ANADEC, nous collaborons avec maintenant, surtout par rapport à l'addiction, mais aussi le VIH aussi, côté normes de sensibilisation qu'on va faire.
0: Un nouveau service spécialisé sera mis en place à la poste de Grand-Bay à partir d'aujourd'hui. Ce service vient s'ajouter à ceux déjà opérationnels dans d'autres régions, notamment à Port-Louis, Quatre-Bornes et Flac. Un guichet sera directement dédié au transfert d'argent et aux opérations de change. Les précisions du Dr Jayraj Itu, Head of Business Development and Projects à la Mauritius Post.
3: C'est un nouveau service qui nous peut donner dédié avec un counter dédié directement au transfert d'argent et money changer. Et à partir d'aujourd'hui, ça servira pour disponible et pour une personne dédiée simplement pour ces 2 services-là. Et à partir là, une personne qui vise à changer l'argent ou qui vise à renvoyer l'argent à l'étranger, pas oublier qu'il a poste de Grand-Bay maintenant, désormais, paie de nous, ça servira à partir d'aujourd'hui. Il est ouvert pareil comme à la poste de 8h15 à 4h.
0: À l'étranger, le bilan provisoire de la crue dévastatrice survenue mercredi au Népal à la frontière avec la Chine est passé à

0: 903 morts et plus de 4000 disparus. Selon l'autorité népalaise chargée de la gestion des situations d'urgence, les médias d'État chinois ont fait état de 16 morts et de plus de 500 disparus sur leur territoire, portant le total provisoire des victimes de la catastrophe à 919 morts et 4793 disparus. Voilà qui conclut ce journal. Merci à Tavni et Kavish à la réalisation. À suivre l'actualité sportive avec Rajiv Gunput.
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0: 7h13, bonjour, merci d'être avec nous, Hippisme, avec le tirage au sort des lignes de la Maiden Cup effectué hier soir à Port-Louis. 13 chevaux entrés dans cette course alors qu'une décision quant à la participation de Join the Dots de l'écurie Gujdar sera prise dans quelques minutes. Ce cheval qui sera vérifié par les vétérinaires, 11 chevaux devraient être au départ de cette course de 2400 mètres. Au niveau des lignes, Future Swing de l'écurie Rameshwar Gujdar qui pourrait être favori a tiré la ligne 6. Rapidash doublure de cet établissement couloir 5. Seloukoué de l'écurie Paul Foukyoun, la ligne 8 sous la bande de Manuel Nunes. Courtly, le choix de Raymond Danielson, ligne 11. Deuxième couloir, Port View of the World de l'écurie Gujdar et qui sera confié à Dinesh Souffol. Le tenant du titre, Good Council sous la bande de Denis Schwartz partira du quatrième couloir. L'élève Darwin Nagadou se présente dans une très belle condition. Nous écoutons l'entraîneur à ce sujet.
1: Bon, comment dire, c'est pas facile, surtout Maiden Cup, c'est pas une course facile. Pour moi, c'est peut-être la course la plus difficile à gagner. Nous respecter toi, adversaire, bien sûr. C'est une course pas gagnée d'avance. Nous respecter beaucoup Rapidash. Mais écoute, quand il se trouve dans une très bonne forme, bon, on y connaît, c'est un pieu, c'est sur les courses. Espérons lui donner le meilleur de lui-même encore une fois. Oui, oui, définitivement. Et surtout, si c'est sa deuxième galop là, je suis malade, c'est bien. Mais quand on guette les courses, on trouvait qu'il se faisait sa run là, c'était seulement ce deuxième galop de la saison. Cette fois-ci, il vient improve après ce galop. Il fait une séjour à la meilleure, il vient nager et il vient côté.
0: La doublure de l'écurie Nagadou sera Bakus qui a tiré la ligne 13. Une décision attendue concernant le jockey qui va le monter. Décision qui va être prise donc ce jeudi. Brandon Lui arrive à Maurice aujourd'hui. Le cavalier mauricien qui monte en Australie. L'Indien Manish Kumar est aussi attendu. Tout dépendra des démarches administratives. Nous serons fixés dans les prochaines heures. Le programme sera rendu officiel à la mi-journée. Les Jeux des îles de l'océan Indien aux Comores en août 2027. Les infrastructures sont suivies de près. Le palais omnisport de Malousini est homologué. Les travaux avancent à grands pas et il est estimé que 80% des travaux déjà achevés. Écoutez Mohamed Abdou Mbeche, membre du COJI 2027.
2: Nous pouvons dire qu'effectivement, en matière d'infrastructure sportive, nous sommes à plus de 80% de réalisation des deux principaux chantiers des Jeux des îles, à savoir la piscine olympique et le gymnase omnisport, tous deux construits à Mitsuge. Donc nous sommes relativement confiants quant à la fin de ce chantier d'ici le mois de mars 2027. Donc, au jour d'aujourd'hui, nous pouvons dire raisonnablement que sur le plan sportif, nous pouvons être prêts. S'agissant des autres sports, effectivement, nous avons un projet de réalisation de gymnase à structure légère. C'est un projet qui est en cours pour une réalisation, pour une exécution de moins de 8 mois. Donc au jour d'aujourd'hui, encore une fois, je le dis, sportivement, nous pouvons être prêts dès lors que la piscine et le gymnase omnisport de Mitsuge seront finis. Donc il n'y a aucune inquiétude à avoir à ce sujet.
0: À l'étranger, football en Allemagne a mené à présent but exceptionnel de Robin Meissner. Le Bayern Munich a rapidement repris le contrôle pour s'imposer contre Osnabrück, pensionnaire de 2e division en 32e de finale de la Coupe d'Allemagne. 4-1, tenant du titre comme en Bundesliga, le Bayern a largement dominé. Après avoir été surpris d'entrée, doublé de Harry Kane alors que Michael Olise a encore marqué. Le capitaine du Gabon, Pierre-Emerick Aubameyang, 37 ans, a annoncé sa mise en retrait de l'équipe nationale, s'estimant, je cite, humilié et sali, fin de citation, par son exclusion puis sa réintégration après l'échec à la CAN 2025 au Maroc. Le joueur qui réalise de très bons débuts avec Deportivo La Corogne en Liga espagnole.

Libre après 5 saisons à l'AS Rome, Stéphane El Shaarawy s'est engagé avec le Genoa, son club formateur. À 33 ans, l'international italien retrouve l'équipe avec laquelle il avait débuté chez les professionnels en 2008-2009. Plusieurs joueurs de renom sont libres, Karim Benzema, Paul Pogba, Dani Carvajal, David Alaba, Raheem Sterling, Philippe Coutinho, Anthony Martial, Mauro Icardi, Jadon Sancho ou encore Riyad Mahrez font partie de cette longue liste. Le marché des transferts toujours ouvert en Turquie. Richarlison est annoncé à Trabzonspor pour rejoindre Mohamed Salah. Il devrait donc quitter Tottenham. Pour sa part, le jeune mancunien de 18 ans, Chido Obi, a été prêté à Udine aux Pays-Bas. La soirée des récompenses en Italie, Cesc Fabregas de Com a été désigné meilleur entraîneur de Serie A. Le prix du meilleur joueur a été décerné à Federico Di Marco de l'Inter. L'association du football argentin a décidé d'interrompre toutes les rencontres de la prochaine journée à la 10e minute pour rendre hommage à Lionel Messi qui vient d'annoncer sa retraite internationale. Parmi les matchs à l'affiche ce jeudi, en Ligue 1, France, Toulouse accueille Lille à 22h45. La Liga en Espagne, Real Sociedad, Celta Vigo à 23h. Tennis avec l'US Open, l'américain Ben Shelton s'est défait d'Hubert Hurkacz en 4-7 au deuxième tour. Il affrontera Denis Shapovalov au prochain tour. Arina Sabalenka s'est facilement qualifiée pour le troisième tour face à Polina Yatchenko, 6-1, 6-1 en 54 minutes. Élimination surprise du jeune espagnol Rafael Jodar. Cyclisme avec la Vuelta hier, le britannique Brennan s'est offert une troisième victoire sur ce tour. 12e étape aujourd'hui entre Vera et Cagliari Alto sur plus de 166 km. Au classement général, Henrik Maas compte toujours 1 minute et 18 secondes d'avance sur Roglic. Le précédent solide leader Pogacar avait chuté samedi et a été opéré hier. Autant pour cette page, merci d'avoir été avec nous, passez d'excellents moments en compagnie de toute l'équipe.

0: sujet, chers amis, qui fête aujourd'hui ses 53 ans, excusez-moi. Ben, on se rappelle de ce tube, hein, sorti en 1998. Crush à venir, les nouvelles du temps.
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0: Notre prévisionniste.
3: Oui, ce matin, monsieur Avinash Duki, bonjour.
0: Bonjour.
4: Bonjour, bonjour.
3: Oui, alors comment allez-vous?
4: Oui. Ça va un peu bien, merci.
3: Ah, un peu bien, ça fraîchit là, ça. Allez-y, dites-nous, donnez-nous les nouvelles.
4: Eh bien, bonjour à tous mes auditeurs. Donc, comme situation, nous avons une magnase venant de l'Est qui peut influencer les temps sur l'île. Et prévision pour aujourd'hui, bon, tous les matins, les temps un petit peu corrects, un petit peu beaux. Toutefois, nous battons pendant la journée, là, les ciels sont mi-couverts et par moments, les bruits nuageux, même si la pluie, surtout sur la moitié est de l'île et sur le plateau central. Sinon, durant la nuit, ben, la pluie là, vous êtes un petit peu plus fréquent et je vous plus concentré à l'est, au sud et sur le plateau central. Le vent, il vous souffle depuis est-sud-est, environ 25 km par heure, avec même rafale 50 km par heure dans certains endroits. Et l'état de la mer, il est mauvais ce matin, avec une vague de l'ordre de 2,50 m. Toutefois, nous attendons à ce que l'état de la mer pour commencer à améliorer en déobrisant à partir de cet après-midi. Donc, une sortie en route mer est déconseillée pour ce matin. Côté température, la maximale au cours de la journée, vous voyez entre 20 et 23 degrés sur les plateaux centrales. Et l'Ipoukapa arrive jusqu'à 28 degrés dans la capitale. Et la minimale ce soir, l'Ipou entre 14 et 16 degrés sur les hauteurs. Et l'Ipou varie entre 18 et 20 degrés ailleurs. Passons à Rodrigue. Rodrigue aussi est sous l'influence du maniage venant de l'Est. Donc, comme l'étant Rodrigue, l'Ipou est chez le mi-couvert à parfois nuageux avec même si la pluie par moment. L'état de la mer à Rodrigo aussi, l'immobilier avec une vague de 3 mètres, donc une sortie. En autre mer, aussi dans le lagon, le sud et de l'est, il est déconseillé pour Rodrigo. Un petit détour par Agalega. Agalega, il est sous l'influence du maniage venant du sud-est. Donc, par moment, c'est le ciel pour venir en jeu avec la pluie. Et ça, l'étant là, il est pour, comme ça pendant toute la journée et même durant la nuit. L'état de la mer à Agalega aussi est mauvais avec une vague de 3 mètres, donc une sortie en mer est déconseillée pour Agalega aussi. Eh bien, c'est tout comme info météo pour ce jeudi. Merci pour votre écoute. Bonne journée à tous. Au revoir. Merci. Et à très bientôt.
3: Merci beaucoup. Bonne journée à vous également. Et on a des communiqués ce matin.
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3: Communiqué du Central Electricity Board qui avise les abonnés de Forestside, habitants dans les rues et périmètres suivantes, la brasserie et les ruelles avoisinantes, que la fourniture d'énergie sera interrompue aujourd'hui, jeudi le 3 septembre, entre 9h et 15h, en raison des travaux d'entretien qui seront effectués sur le réseau. Le CEB qui avise les abonnés de Forestside, habitants les rues et périmètres suivantes, résidence Saint-Luc, alors Bougeon Street, résidence Atli, NHDC La Colombe, NHDC Jasmin et les ruelles avoisinantes, que la fourniture d'énergie sera interrompue aujourd'hui entre midi et 13h. Et puis un dernier communiqué pour les abonnés de Belvédère, Salazy, Pont-Bondieu, Brisé-Verdière. Ils sont avisés que la fourniture d'énergie sera interrompue entre 8h30 et 17h aujourd'hui jeudi, toujours en raison des travaux effectués sur le réseau. Ces fournitures qui seront rétablies sans préavis à l'achèvement des travaux, le CEB s'excuse auprès de sa clientèle affectée par ces coupures.
0: Merci Sophie, notre blind test arrive dans quelques instants pour repartir avec deux billets pour le concert de Naika. C'est ce samedi à Green Village, chers amis. On aura aussi le tout dernier Céline Dion. Bonjour, pardon. Merci, mais tout ça après la rubrique économique de Kamlesh Bakori. Aujourd'hui, il nous parle du bilan du tourisme.

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1: Bonjour. Vendredi 28 août, Statistics Mauritius a publié son rapport trimestriel sur l'industrie du tourisme. Les chiffres montrent que de manière générale, la destination mauricienne a tenu bon face aux tempêtes géopolitiques et l'impact sur l'aviation. Au premier semestre, les arrivées touristiques ont augmenté d'1,5% pour passer à quelque 668 000 visiteurs. En revanche, les destinations concurrentes dépendantes des transporteurs du Moyen-Orient ont enregistré une forte baisse, soit de 13,5% pour les Seychelles et environ 6% pour les Maldives. Les chiffres de Statistics Mauritius racontent une histoire plus nuancée quant aux principaux marchés. Les arrivées de la France, notre principale source de touristes, n'ont augmenté que de 0,8%. Le nombre de visiteurs britanniques a chuté de 18%. Cependant, les arrivées de l'Inde et l'Afrique du Sud ont connu une belle progression, soit de 12% et de 7%. À l'aube de la haute saison, la confiance est de mise. On devrait s'attendre à des arrivées records pour l'année. Une progression soutenue pour la venue de nouvelles compagnies d'aviation, dont Ethiopian Airlines.
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0: Céline Dion, chers amis, et si vous voulez repartir...
1: Oui, avec... deux billets pour aller voir Naïka en live Green Village. Alors ce samedi 5 septembre, il faudra nous donner une réponse. Ce matin, oui. On recherche le nom alors d'un groupe ou d'un chanteur en particulier.
0: Oui, là c'est un groupe aujourd'hui.
1: Oui.
0: Titre de la chanson ou nom du groupe, attention, écoutez cet extrait, chers amis.

0: Le chanteur, lui, il est...
1: On adore cette chanson-là.
0: C'est quelqu'un d'excentrique, ouais. Il est toujours maquillé.
1: Il est toujours plus près de nous.
0: Ouais, exactement. Il a parfaitement raison.
1: Si vous avez la réponse, 402 80 80, ou vous envoyez des messages par WhatsApp au 52, ouais, 53 84 84, le temps qu'on écoute
0: oui. La tribune de Méline Balou. Aujourd'hui, le titre, c'est « Ce n'est pas pareil ». On écoute Méline.

Il y a deux gestes qui se ressemblent en apparence. Tous les deux impliquent de regarder le travail de quelqu'un et d'en dire quelque chose. Tous les deux utilisent parfois les mêmes mots, le même ton posé, la même façade de réflexion bienveillante. Tous les deux peuvent se présenter comme du retour, de l'évaluation, du regard extérieur. Ces expressions propres qui donnent à l'acte une allure professionnelle et désintéressée. Mais ils ne sont pas pareils. L'un construit, l'autre soulage. La critique constructive part de l'autre. Elle suppose qu'on a regardé vraiment, pas en surface, pas en diagonale, mais avec l'attention de quelqu'un qui a compris ce que l'autre cherchait à faire avant de dire s'il y est arrivé. Elle suppose qu'on connaît les contraintes, les choix délibérés, les arbitrages faits dans l'urgence. Elle suppose surtout qu'on respecte suffisamment le travail de l'autre pour lui dire quelque chose d'utile, plutôt que quelque chose de facile. Elle est rare, elle coûte quelque chose, elle demande du temps, de l'humilité et cette capacité difficile à se mettre à la place de celui qui a produit quelque chose, avec tout ce que ça implique, d'exposition, de vulnérabilité, de risque d'avoir mal fait devant des gens qui regardent. Le commentaire gratuit, lui, part de soi. Il part de ce qu'on aurait fait à la place, de ce qu'on aurait dit autrement, de ce choix qu'on n'aurait pas fait, de cet angle qu'on aurait préféré, de cette façon de conduire les choses qui aurait été, selon toute vraisemblance, plus juste, plus efficace, plus, le mot arrive toujours, percutante. Ce que le commentaire gratuit ne dit jamais, c'est qu'il est confortable. Il est prononcé depuis les coulisses, depuis l'endroit où l'on n'est pas exposé, où l'on ne risque rien, où l'on ne peut pas se tromper parce qu'on ne tente rien. Juger une performance depuis les coulisses, c'est regarder quelqu'un marcher sur un fil tendu entre deux immeubles et dire, depuis le trottoir, qu'on aurait mis le pied différemment. Peut-être, peut-être pas. On ne saura jamais parce qu'on n'est pas sur le fil. Ce n'est pas une question de compétence. Celui qui commente peut être tout aussi capable, tout aussi expérimenté, tout aussi légitime que celui qui produit. Ce n'est pas non plus une question de mauvaise intention. Le commentaire gratuit vient souvent d'un endroit sincère, d'un vrai regard sur les choses, d'une opinion réelle qu'on a envie de partager. C'est une question de moment et de direction. La critique constructive regarde vers l'avenir. Elle dit ce qui pourrait être différent la prochaine fois. Comment aller plus loin? Comment affiner ce qui existe déjà? Elle laisse celui qui reçoit avec quelque chose en main. Une piste, une idée, une énergie nouvelle, plutôt qu'une énergie entamée. Le commentaire gratuit regarde vers le passé. Il dit ce qui aurait pu être autrement. Et puisque ça ne peut pas l'être, puisque ce qui est fait, il ne laisse rien derrière lui. Rien sauf ce léger malaise de celui qui a donné quelque chose de lui-même et qui repart avec le sentiment diffus mais tenace que ce n'était pas tout à fait suffisant. Avant de dire quelque chose sur le travail de quelqu'un, il vaut peut-être la peine de se poser une question simple. Est-ce que ce que je m'apprête à dire va lui servir à quelque chose? Ou est-ce que ça va surtout me soulager moi d'avoir dit? La réponse à cette question fait toute la différence entre quelqu'un qui aide et quelqu'un qui commente.

0: Century Part 1, c'est le titre de ce morceau signé The Violent Wings of Jupiter, qui est un groupe 100% local, mené de main de maître par notre collègue et ami Reza Duli Mahmoud, qu'on embrasse ce matin. Bravo. Allez, à venir le taux de change.
1: Indicatif de vente pour l'euro à 55 roupies et 47 sous, la livre sterling à 64 roupies et 70 sous, le dollar américain à 47 roupies et 93 sous, le rand sud-africain à 3 roupies et 15 sous et le dollar canadien à 36 roupies et 49 sous.
0: Merci Sophie, à venir Tech Talk avec Mailing Balou. Quand Bill Gates tire la sonnette d'alarme sur l'IA. Oh là là là là, mais quand Bill Gates tire la sonnette d'alarme, il va se passer quelque chose, mais non. Ça repartira de plus belle, j'ai l'impression, moi. Et on écoute Mailing Balou dans quelques instants, juste après Bobby Brown. Travel.

0: Et on a deux billets d'entrée pour aller voir Naïka en live au Green Village ce samedi 5 septembre. Chers amis, ne ratez surtout pas cette occasion. On vous repasse un extrait. Il faut identifier un extrait, titre de la chanson ou nom du groupe. Écoutez l'extrait. Moi j'aime bien le chanteur.
1: Ah oui, moi j'aime bien la musique.
0: Ouais, Robert Smith. Ouais. Nom du groupe, on a besoin du nom du groupe ou titre de la chanson.
1: Ouais.
0: Indice, Sophie, ils sont
1: près de nous tout le temps.
0: Ouais, tout le temps.
1: On a tout dit là.
0: Vous n'hésitez pas à passer deux billets d'entrée parce qu'il y a des gens qui se bagarrent pour ces deux billets d'entrée.
1: Exactement. Avant qu'il ne soit trop tard, là, vous avez encore. Ouais. On a aujourd'hui, demain, hein, et après c'est fini.
0: Et c'est fini, bien sûr. Si 52 53 84 84, message WhatsApp ou 402 80 80 par téléphone. On écoute Mailing.

Bonjour et bienvenue dans Tech Talk. En 2023, il décrivait l'intelligence artificielle comme une révolution comparable à l'arrivée d'Internet ou du téléphone mobile. 3 ans plus tard, le ton est radicalement différent. Bill Gates, cofondateur de Microsoft et l'une des figures les plus influentes de la révolution numérique, vient de publier une longue tribune dans laquelle il estime que l'intelligence artificielle avance plus vite que les sociétés ne sont capables de s'y préparer. Sa principale inquiétude concerne l'emploi. L'intelligence artificielle pourrait provoquer une transformation du marché du travail sans précédent, et pas uniquement dans les services. Avec les progrès fulgurants de la robotique, des secteurs comme la construction, l'hôtellerie ou les soins pourraient eux aussi être profondément bouleversés. Face à cela, Bill Gates propose des pistes concrètes. Créer des emplois réservés aux humains, certaines activités, notamment dans le soin, l'éducation ou l'accompagnement des personnes, devraient rester humaines, même lorsque des machines seraient techniquement capables de les accomplir. Il suggère également de taxer certaines formes d'automatisation afin de financer la reconversion des travailleurs. Ces craintes ne s'arrêtent pas là. Il redoute l'utilisation de l'intelligence artificielle pour faciliter des cyberattaques ou des attaques biologiques et s'inquiète de son influence sur l'éducation et le développement intellectuel des jeunes. Ce changement de discours est significatif. Quand l'un des pionniers de la révolution numérique, longtemps parmi les plus optimistes, commence à exprimer des réserves aussi marquées, cela mérite qu'on s'y attarde. L'enthousiasme technologique a ses limites et parfois, ceux qui ont construit le monde numérique sont les mieux placés pour en voir les failles. 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

0: Ça, c'est
1: le tout dernier de Irma. C'est magnifique, s'appelle Nobody Wins. Notre blind test, c'est maintenant.
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1: On doit avoir Ingrid en ligne. Oui. Ingrid, bonjour.
3: Bonjour Patrice, bonjour Sophie.
1: Ça va bien Ingrid?
3: Ça va, un peu froid,
4: ouais.
3: Mais oh, je crois que tout le monde se plaint de ça en ce moment.
1: Ben,
3: mais
1: après,
3: sinon, oui, la vie est belle.
1: Oui. Oui, mais après Ingrid, il va faire chaud là.
3: Oui, oui, après, moi je préfère la fraîcheur de loin.
1: Oui, mais, et puis on va se plaindre, il fait chaud.
3: Fait chaud.
1: Oui, c'est pas fait frais, fait chaud.
3: Ouais,
1: on passe son temps à se plaindre.
4: Voilà, mais il faut trouver une balance. Il faut trouver une petite balance, n'est-ce pas?
1: Ah, Sophie, on monte le balance, c'est pas bon.
4: Ça va. Ça alors.
3: Patrice, vous chauffiez trop, Sophie.
4: Oui.
3: Hein, c'est pas sympa.
4: Vous avez vu là?
1: Alors là.
3: On vous entend tous les matins.
4: Merci Ingrid.
1: Pas du tout. Il y a des personnes qui la
4: suivent. Non, c'est comme on dit là, Ingrid, vide d'un mauvais air, grand matin bonnet, la VLA vide. Bah, il en profite. Hein. Voilà.
3: J'entends ça tous les matins. C'est pas juste. Hein. Non, on va trouver les formules pour l'attaquer.
4: Oui. On va trouver.
1: Ingrid, on a une chanson à vous faire écouter. Vous me donnez où le titre ou
4: le nom
1: du groupe. Attention, c'est parti.
3: Alors, je dis déjà?
4: Bien sûr.
1: Quand vous voulez.
3: Alors, c'est The Cure?
1: Oui.
3: Close to us. Voilà.
1: Bien sûr que c'est The Cure. Magnifique chanson des années 80.
3: Ouais.
1: Avec l'excentrique Robert Smith à sa tête. Par contre, aujourd'hui, c'est l'anniversaire d'un des membres de The Cure, Perry Bamonte, qui fête aujourd'hui ses 66 ans. Il était guitariste et aussi claviériste de The Cure dans les années 80 et 90.
4: Oui, deux tickets pour vous pour voir Nike en live. Bravo.
3: Voilà.
4: Au Green Village ce samedi 5 septembre. Bah oui, Gad et Jerry vous donne rendez-vous. Et ce samedi, donc la deuxième édition du All Waves Festival. Donc il y aura d'autres artistes là-bas également. Léa Churros, DJ Latout, Alexandre Anonyme, Johan, Meggy. Donc voilà, plein de surprises. Profitez bien, Ingrid.
3: Super soirée. Merci beaucoup.
1: Bye bye.
4: Bye bye.
1: À très bientôt.
3: Au revoir. Bonne journée.
4: Merci.
1: On écoute Close to Me de The Cure.

0: peut l'écouter en boucle, n'est-ce pas? Avec You're
1: oui.
0: Close to Me, on arrive à la fin de cette deuxième partie d'émission.
1: Oui.
0: Chers amis, à venir, Sophie, c'est le
1: oui,
0: journal.
1: Bien sûr, et oui. après, on aura l'interview de la matinale. Alors, juste pour vous dire que le 8 septembre marque la journée internationale de l'alphabétisation.
0: Mm-hmm.
1: Donc, c'est une date particulière.
0: C'est le 8 septembre, c'est oui. la semaine prochaine, donc.
1: Exactement, pour Caritas qui célèbre également les 40 ans de son service d'alphabétisation. Et pour en parler, Rajmila Sitamoni reçoit aujourd'hui Josian Labonté, programme coordinateur de Caritas.
0: Merci Sophie, nous on se retrouve juste après à venir bien sûr le journal de 8h avec Lovinia. Sophie, à tout à l'heure. Ça c'est Alex Warren.
1: Ça sort de l'ordinaire.
0: Ouais, ça s'appelle Ordinary. C'est juste magnifique.

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1: Belle matinée, bonne route, il est 8h.

0: Le Grand Journal avec Levina Sophie. Bonjour Levina.
1: Bonjour Sophie, bonjour à tous.
0: Et les titres.
1: Fuite présumée de documents confidentiels à la FCC, Steven Mutukorpen arrêté pour complot. Véhicules blindés et dispositifs de sécurité, comment protège-t-on les chefs d'État et du gouvernement? À suivre le dossier de la rédaction. Affaire Saint-Louis, la défense de Chavannes Débidine accuse la FCC de dissimulation de preuves et réclame l'arrêt des poursuites. À l'étranger, crue dévastatrice au Népal et au Tibet, le bilan s'aggrave, plus de 900 morts et plus de 4000 personnes toujours portées disparues. Merci de nous rejoindre pour cette édition. Je vous le disais au sommaire, allégation de fuite d'informations à la FCC. Steven Mutukorpen a été placé en état d'arrestation dans la soirée d'hier pour complot. La FCC disposerait d'éléments jugés accablants, notamment des échanges de communication impliquant le suspect. L'enquête porte sur des documents hautement confidentiels de la FCC retrouvés sur son téléphone, saisi en 2025 dans une affaire. Parmi ces documents, des application orders et des judges orders concernant des biens sous enquête de la FCC. Certains concernent Steven Mutukorpen et d'autres personnes soupçonnées de trafic de drogue. Selon la FCC, certains documents auraient été transmis à son avocate, Maître Nushmi Balgobin Kandai, elle aussi entendue under warning avant d'être autorisée à partir. Steven Mutukorpen sera traduit devant la justice ce matin. L'acquisition d'une voiture blindée pour assurer la sécurité du Premier ministre a suscité, comme vous le savez, diverses réactions. Le docteur Navin Ramgoolam a défendu cet achat, évoquant les impératifs liés à sa fonction, mais aussi à la sécurité des chefs d'État en visite officielle à Maurice. L'île compte actuellement 6 voitures blindées dans sa flotte de véhicules. Comment les chefs d'État et de gouvernement sont-ils protégés? Un sujet de la rédaction.

0: réactions avec les commentaires de Jean-François Lekning.
1: Comment évalue-t-on la menace qui pèse sur un chef de gouvernement? Répond-elle à un risque immédiat d'attentat ou à une simple logique préventive? Selon Ranjit Joku, un policier à la retraite, cette évaluation relève à Maurice exclusivement de l'unité chargée de la sécurité du Premier ministre. Et ce dernier n'aurait pas son mot à dire dans la décision.

0: Sécurité, c'est maintenant la sécurité publique, c'est ça la sécurité. Le plan ministère, ni VIP qui peut venir, ce n'est pas eux qui décident ça. Il y a la sécurité division, il y a la sécurité advisor, il y a tout, donc c'est maintenant qui vient décider, qui a une disposition qui vient prendre.
1: L'ancien policier précise que l'unité de sécurité mauricienne travaille de concert avec les services de sécurité étrangers lors des visites officielles à Maurice.
0: Ils dépendent de pays en pays. Est-ce que c'est une machine qui est achetée pour sécurité du Premier ministre? Il n'est pas seulement servi pour le Premier ministre, il servit aussi pour les chefs d'État qui ont visité ici. Et vous voyez une coordination entre la sécurité de Maurice et la sécurité qui accompagne les chefs d'État qui viennent de Maurice aussi. Ils ont qui gère qui la sécurité qui est là.
1: Ranjit Jokhu rappelle par ailleurs que l'équipe de sécurité de Sir Aniru Jugnauth avait recommandé l'acquisition de véhicules blindés à la suite de deux tentatives d'assassinat contre l'ancien Premier ministre en 1989.
2: Tant d'horizons à présent à l'étranger, les chefs d'État et de gouvernement disposent eux aussi de véhicules spécialement sécurisés en fonction du niveau de menace, des évaluations des services de sécurité et du contexte du pays. Le point avec Adrien Valère.
3: Aux États-Unis, on ne lésine pas sur la sécurité du président. Donald Trump utilise une limousine blindée, la Cadillac One, surnommée The Beast, accompagnée d'une lourde escorte. Un Boeing C-17 militaire précède même ses voyages à l'étranger afin d'acheminer son cortège automobile. Le chef d'État voyage toujours avec sa propre flotte de véhicules, un protocole imposé après l'assassinat de John Kennedy en 1963. En 2013, la limousine blindée de Barack Obama était tombée en panne lors de sa visite en Israël. Il avait alors fallu faire venir par avion un véhicule de secours depuis la Jordanie. Un mécanicien accompagne en permanence la délégation américaine. En France, le garage de l'Élysée a accueilli en juillet la DS7 blindée 100% électrique, devenue l'un des nouveaux véhicules officiels de la présidence française. Mais certains dirigeants ont par le passé fait un choix différent. Au Kenya, l'ancien président Daniel Arap Moi avait refusé de monter dans une voiture blindée lors du coup d'État manqué du 1er août 1982, affirmant qu'il n'était pas un lâche.
2: Tout à fait autre chose, la prolongation de l'African Growth and Opportunity Act jusqu'en 2028 constitue une avancée importante pour Maurice, selon le ministre de l'Industrie, des Petites et Moyennes Entreprises et des Coopératives, Adil Amiamia. Cette prolongation offrirait 2 années supplémentaires de visibilité aux exportateurs mauriciens, notamment dans le textile et l'habillement, mais pour lui veut déjà préparer l'après-AGOA avec l'objectif d'établir une relation commerciale bilatérale plus durable avec Washington. Le ministre Adil Amiamia est au micro de Shailin Yabon.
4: C'est un développement très important pour Maurice, car les États-Unis restent un de nos principaux marchés d'exportation. Lors de mon mission à Washington, j'ai abordé 2 sujets principaux. D'abord, une discussion qui porte le tarif et accord bilatéral côté Mofin Zwen avec l'US Trade Representative Jamison Greer, dans le but de renforcer durablement nos relations commerciales avec les États-Unis. Ensuite, je finis un échange avec plusieurs membres du Congrès américain, dont membres du House Committee on Ways and Means de la Chambre des représentants et le Senate Finance Committee qui nous plaide en faveur d'une extension de l'AGOA. Et la grande victoire aujourd'hui, c'est non seulement le renouvellement de l'AGOA, mais aussi le fait qu'il ne Maurice pas imposé par aucun tarif. Donc c'est un boulevard pour l'exportation mauricienne.
2: Dans le cahier judiciaire, Maître Antoine Domingue, Senior Counsel, réclame un permanent stay of proceedings en faveur de Chavan Debidine. Cet ancien cadre du Central Electricity Board fait face à plusieurs accusations dans le sillage de l'affaire Saint-Louis. C'est ce qui ressort de l'audience d'hier devant la Financial Crimes Division de la Cour intermédiaire. Le point avec Rajmila Sitamoni.
5: Maître Antoine Domingue accuse la Financial Crimes Commission, soit la FCC, d'avoir dissimulé des éléments à décharge durant son enquête contre Chavan Debidine. L'avocat affirme que certains éléments susceptibles de disculper son client, notamment concernant des chèques émis par PADCO Limité, n'auraient pas été révélés. PADCO était le sous-traitant à Maurice de la firme danoise Burmeister & Wain Scandinavian Contractor. Maître Domingue qualifie l'enquête d'être unfair and incomplete. Il soutient que certaines critical lines of investigation Investigation n'aurait pas été suivi et qu'il y aurait également eu une violation du droit au silence de son client garanti par la section 10.7 de la Constitution. Cette motion fait suite à celle de Maître Ravi Ratna au nom de Dharamraj Dinu, un autre co-accusé. Maître

0: Rutner avait également réclamé a permanent stay of proceedings, évoquant an abuse of process, notamment en raison de la durée de l'enquête et du risque que son client ne puisse plus bénéficier d'un procès équitable. Cette motion est toujours en suspens. L'affaire a été renvoyée au 19 octobre prochain. La Cour entendra alors les arguments de Maître Trishul Naga, qui représente la FCC.
1: Rappelons que le scandale Saint-Louis avait éclaté en juin 2020 après une enquête de la Banque africaine de développement qui avait financé le réaménagement de la centrale thermique. La banque avait fait état de pratiques frauduleuses et corrompues concernant l'installation de 4 turbines. Le contrat d'une valeur de 4,3 milliards de roupies avait été attribué à la firme danoise BWSC. L'affaire avait notamment conduit à la révocation d'Ivan Colen-Davelou de ses fonctions de Deputy Prime Minister et de ministre des Services publics. Et puis, hier, début de l'interrogatoire de Shan Kumar Chulun, plus connu comme Mitoun, cet habitant d'Omonde fait face à 3 accusations provisoires. La première est celle d'aiding and abetting in the commission of a crime en lien avec l'enquête sur le trafic présumé de 155 kilos de cannabis entre La Réunion et Maurice. Les 2 autres accusations concernent une violation des conditions liées à son permis d'armes à feu. La police lui reproche d'avoir conservé une 30aine de cartouches sur une table au lieu de les placer dans un coffre-fort. Selon les conditions prévues pour le Firearms Act, l'arme à feu et les munitions doivent être conservées séparément. Shan Kumar Chulun a expliqué aux enquêteurs qu'il revenait d'une partie de chasse et qu'il avait oublié de ranger les munitions dans le coffre-fort. Il devra également être entendu ultérieurement dans le cadre de l'enquête sur les 155 kilos de cannabis. À l'occasion de l'International Overdose Awareness Day observé le 31 août dernier, un atelier de sensibilisation s'est tenu hier au centre de formation du Mauritius Fire Rescue Service à Coromandel. 77 nouvelles recrues ont été formées à reconnaître une overdose et à prodiguer les premiers secours en attendant une prise en charge médicale. De janvier 2024 à juillet 2026, 64 décès liés à la drogue ont été enregistrés. Kunal Naek, CEO de l'ANADEC, est au micro de Niyama Narayana Reddy.
2: Kenya Overdose Awareness Day le 31 août. Nous avons envie de collaborer avec eux pour travailler avec eux, First Responders, pour traîner eux leur addiction, mais aussi leur overdose management. Et nous avons plusieurs les autres collaborations que nous allons faire dans les mois à venir. C'est une ambulance spécifique pour les fire services. Donc, nous pouvons mettre un programme en place pour inspirer plus intervenir comme une ambulance avec l'espace et les temps faits. Donc, effectivement, moi, je trouve ça une qualité projet qui nous a poussé plus. Et même financement, nous avons enlevé ce système. Nous avons renforcé l'équipement qui fait les services et nous avons renforcé le training qui fait les services. Et bien sûr, l'ANADEC, nous collaborons avec maintenant, surtout par rapport à l'addiction, mais aussi le VIH aussi, côté normes et sensibilisation qu'on va faire.
1: En sport, direction les Comores où les préparatifs pour les prochains Jeux des îles de l'océan Indien se poursuivent. Les infrastructures sont suivies de près. Le palais Omnisport de Malousini est homologué. Les travaux avancent à grands pas et sont déjà réalisés à hauteur de 80%. La piscine et le gymnase Omnisport figurent parmi les principaux chantiers. Écoutez Mohamed Abdou Mbéché, membre du COJI 2027.
3: Nous pouvons dire qu'effectivement, en matière d'infrastructures sportives, nous sommes à plus de 80% de réalisation des 2 principaux chantiers des Jeux des îles, à savoir la piscine olympique et le gymnase Omnisport, tous 2 construits à Mitsuji. Donc nous sommes relativement confiants quant à la fin de ce chantier d'ici le mois de mars 2027. Donc, au jour d'aujourd'hui, nous pouvons dire raisonnablement que sur le plan sportif, nous pouvons être prêts. S'agissant des autres sports, effectivement, nous avons un projet de réalisation de gymnase à structure légère. C'est un projet qui est en cours pour une réalisation, pour une exécution de moins de 8 mois. Donc au jour d'aujourd'hui, encore une fois, je le dis, sportivement, nous pouvons être prêts dès lors que la piscine et le gymnase Omnisport de Mitsuji seront finis. Donc il n'y a aucune inquiétude à avoir à ce sujet.
1: À l'étranger, le bilan provisoire de la crue dévastatrice survenue mercredi au Népal à la frontière avec la Chine est passé à 903 morts et plus de 4000 disparus. Selon l'autorité népalaise chargée de la gestion des situations d'urgence, les médias d'État chinois ont fait état de 16 morts et de plus de 500 disparus sur leur territoire. Pourtant, le total provisoire des victimes de la catastrophe à 919 morts et 4793 disparus. Voilà qui conclut ce journal. Merci à Tavni et Kavish à la réalisation. La suite avec vous, Patrice et Sophie.

Bonjour à toutes et à tous, bienvenue dans l'interview de la matinale au micro Rajmila Sitamoni. Le 8 septembre marque la journée internationale de l'alphabétisation, une date particulière cette année pour Caritas qui célèbre également les 40 ans de son service d'alphabétisation. 40 ans d'engagement pour permettre à celles et à ceux qui n'ont pas eu la chance d'apprendre à lire et à écrire de gagner en autonomie et en confiance. Et les chiffres montrent que

0: Le besoin reste bien réel. Selon le Housing and Population Census 2022, volume 6, Educational Characteristics, Maurice compte 1 011 697 personnes alphabétisées, mais 67 952 personnes restent encore sans cette compétence essentielle. Derrière ces chiffres, il y a des visages, des parcours de vie et souvent beaucoup de courage pour oser apprendre. En 2026, avec la place importante que prend le numérique, ça savoir lire et écrire est plus essentiel que jamais pour être autonome dans la vie quotidienne. Alors, où en est l'alphabétisation à Maurice aujourd'hui? Quels sont les défis et comment redonner confiance à ceux qui n'osent pas franchir le pas? Pour en parler, nous recevons en studio Josian Labonté, programme coordinateur de Caritas. Merci d'être avec nous. Josian Labonté, bonjour.
1: Bonjour, bonjour les auditeurs.
0: Pour commencer, 40 ans d'existence du service de l'alphabétisation de Caritas, comment est-ce que ce service-là finit, Josian, et quelle est l'idée derrière de la création?
1: Alors, à l'époque, c'est-à-dire dans les années 80, quand un enfant a échoué CPE deux fois, pas de rien qui t'y préconisait pour eux. Ce sont des jeunes qui t'y dans les rues ou bien t'y dans l'atelier quelque part, vous pouvez apprendre un apprentissage. Alors, les chiffres t'y dire t'y au moins 100 000 à cette époque, qui pas qu'on lire, pas qu'on écrire, qui carrément dans les rues, de 12 à 20 ans, 18 ans, et que, comme si là, que ça a commencé à Caritas. Et en même temps, Caritas, tu peux faire un tournant dans même ce l'action, c'est-à-dire de dire il faut passer de l'assistanat au développement. Parce que tu veux une Caritas, tu peux donner un peu linge, un peu manger, etc. Et que pour le développement, il trouvait le levier du développement, c'est apprendre à lire et écrire à cette époque.
0: Et quels sont les facteurs qui démotivent un dimoun, un enfant pour apprendre à lire et écrire? Comment ça se passe?
1: Alors, les facteurs, bon, nous trouvons qu'il y a des enfants qui parfois, comment nous dire, sont un peu les développeurs, par exemple, qui parfois ne sont pas un récit, ils ratent un peu l'école dans les premières années, quand nous montrer vraiment l'alphabétisation, c'est-à-dire connaître comment lire et comment écrire, et que quand je rentre dans une classe un peu plus avancée, que je t'apprends directement la langue. Parce qu'il est bon que nous comprenions que l'alphabétisation, c'est comment comprendre, comment lire, comment écrire. Et là, parfois, ça va des enfants, là, rate ça. Il y a ben, deux facteurs aussi. Il y a un facteur du système aussi, hein, qui aujourd'hui, ne pas faire comme si l'apprentissage, l'alphabétisation, nous passe directement la langue quand nous rentrons dans le cycle primaire. Alors, pour beaucoup de enfants qui ne ratent ça, et puis il y a des enfants qui nous disent qu'ils ont besoin un peu de maturité pour comprendre les choses, mais c'est comme si c'était une rate à départ là.
0: Donc, je suis la bonté, qu'est-ce qu'il faut changer dans le système pour permettre aux enfants et aussi les adultes d'aujourd'hui de persévérer, d'arriver, de pouvoir lire et écrire?
1: D'abord, c'est que je crois qu'on a besoin de comprendre qu'il y a une différence entre l'alphabétisation et l'apprentissage d'une langue. Apprendre français, apprendre anglais, ça c'est l'apprentissage d'une langue. Alphabétisation, connaît comment ça fonctionne, comment quand nous mettons des lettres ensemble, les fait un son, etc. Nous avons besoin peut-être prendre plus les temps. Parce que chaque enfant a sa façon d'apprendre. Si nous faisons une seule méthode, nous ne pouvons pas rejoindre chacun dans sa manière d'apprendre. Alors, peut-être nous devons varier nos méthodes, nous devons prendre en compte tous ces facteurs-là pour qu'ils nous capables vraiment aider ces enfants-là dès l'âge comme si qu'ils ont besoin d'apprendre. Pas comme si nous gagnons en adulte, pas qu'on lit, pas qu'on écrit.
0: Et justement, quels sont les défis pour apprendre aux adultes?
1: Alors, l'adulte, c'est différent. Hein? L'adulte, c'est pas comme des enfants. L'adulte, aujourd'hui, même dans le monde de l'éducation, nous cause andragogie. C'est la pédagogie des adultes. Qui faire? Parce qu'un adulte, il a une attente précise. Il a un besoin précis. Il a envie d'apprendre à lire parce qu'il a envie de faire telle ou telle chose. Et c'est pour ça que chez nous, à Caritas, nous, tous les temps, pendant ces 40 ans, nous faisons beaucoup de recherches pour ça. Et c'est pour ça qu'ils nous proposent une alphabétisation fonctionnelle qui répond à un besoin d'un adulte. Un adulte aujourd'hui, quand il n'est pas connu, il sent qu'il est dépendant des autres, il sent qu'il est besoin dépendre de l'autre, par exemple, quand il y a la banque. Par exemple, même pour voyage par le bus, hein, il y a du monde qui n'est pas connu, il fait errer. Alors, cette dépendance-là rend-lui mal à l'aise. Alors, nous nous répondons à ce besoin-là dans l'alphabet.

0: fonctionnelle, c'est-à-dire de venir de t'apprendre comment remplir une forme la banque, comment faire une analyse commission, etc. Comme si ça aide dans la vie de tous les jours pour te sentir bien et pour te regagner confiance.
1: Donc, quand on dit alphabétisation fonctionnelle, c'est l'utilisation des images, des sons, des activités ludiques pour permettre
0: Bien
1: aux gens
0: sûr.
1: d'apprendre à lire et à écrire. Comment ça se passe et
0: Bien
1: comment est-ce
0: sûr.
1: qu'ils ont choisi ça, mon activité-là? Est-ce qu'il s'est fait, c'est personnalisé par rapport aux étudiants, aux participants?
0: Voilà, c'est partir des besoins. Chaque groupe d'alphabétisation d'adultes est unique. D'ailleurs, dès le départ, nous demandons qui fait de venir apprendre à lire. Et souvent, quand nous disons qui fait de venir apprendre à lire, là, nous disons qui difficultés de gagner dans la vie tous les jours. C'est pour énumérer de bonnes difficultés. À ce moment, nous bâtir le programme à partir de ça. Un dimanche, il y a des difficultés pour faire un appel téléphonique. Et là, même nous avons un témoignage, il y a des moi, je ne peux pas prendre téléphone contre moi parce que moi, mes enfants, mes camarades, je travaille, cause français, cause anglais. Mais si je prends téléphone, je ne peux pas connaître comment pour répondre. Alors, ce sont des choses qui, à partir de là, nous bâtissons nos programmes.
1: Donc, à ce jour, 40 ans d'existence du service d'alphabétisation, est-ce que vous avez le nombre de participants que vous avez reçus jusqu'à présent et le nombre de centres aussi qui dispensent ces services?
0: Alors, chaque année, nous avons environ 25, 30 centres d'alphabétisation. Quand on dit centre, c'est groupe d'alphabétisation dans différents lieux à Maurice. Parce que nous, Caritas, nous sommes une ONG, c'est-à-dire nous faire aussi notre action, c'est former un man animateur. La recherche, c'est de faire nous développer une méthode et nous former un man animateur, comment pour utiliser cette méthode-là et pour faire un service. Alors nous formons un bénévole, un dimanche qui a envie, comme si on engage dans la lutte contre l'illettrisme et aussi. Comment nous sommes capables d'aider Savandimouna? Aider Savandimouna dans la vie de tous les jours. Alors, Caritas, pour me penser, dans les 40 ans, nous touchons beaucoup plus que 15 000 personnes et nous formons plus que 500 animateurs.
1: Donc, Josian, s'il y a une personne qui vous écoute à présent et l'y est intéressée, bénéficier de ce service-là, qu'il est bien fait, que ça l'est bien aller, et c'est de quel jour, de quelle heure à quelle heure?
0: Alors, nous avons un jour fixe, comme on dit, nous avons un bénévole qui donne un cours et nous donne dans la journée selon notre disponibilité. Mais un dimanche, s'il est intéressé, il est capable de téléphoner à Caritas. Me donne le numéro de téléphone, c'est le 212-3405. Et sur ce numéro-là, nous pouvons enregistrer les. Et si jamais il y a un cours dans les environs qui y habitait, nous pouvons canaliser les, ou bien nous mettre les sur le waiting list. Dès qu'il y a un centre qui est ouvert, nous reprenons contact avec lui.
1: Donc, est-ce qu'il y a aussi des difficultés à attirer des animateurs et pour les former, pour pouvoir dispenser le service?
0: C'est une formation, comment me dire, sa méthode-là, c'est une méthode qui n'est pas pareille comme à l'école, hein, pour travailler avec les adultes et aussi nous offrir un service à nos enfants en difficulté. Alors, Benjamin besoin engage. Alors, ces difficultés qui nous gagnent aujourd'hui, c'est parfois Benjamin n'est pas capable d'engager dans la durée. Mais pour accompagner Benjamin, nous besoin les temps. Hein, nous besoin apprendre comment faire, nous besoin préparer nos cours. Parfois, ça y a un peu une contrainte. Mais néanmoins, je suis capable de dire que chaque année, nous besoin d'avoir au moins 15-20 personnes qui sont intéressées pour engager dedans.
1: Et quel est le profil des participants, Josian? Est-ce que c'est uniquement des personnes âgées, des adultes, même des adolescents?
0: Caritas nous développe une méthode. La méthode nous capable, comme on dit, les basée sur les besoins des apprenants et que nous capable adapter nous pour travailler avec nos enfants qui déjà en difficulté, nos jeunes et nos adultes. La méthode est là et nos animateurs qui donnent des cours, parfois ils donnent nos enfants ou bien ils donnent aussi nos adultes ou bien nos jeunes.
1: Donc, est-ce qu'il y a une note, un rajeunissement des personnes qui ne savent ni lire ni écrire en 2026?
0: On peut dire oui. Hein? On peut dire oui. Peut-être un chiffre nous dire, mais ce qui nous découvre au terrain, c'est ce qu'on appelle, nous, dans notre jargon, les analphabètes de retour. Les analphabètes de retour, ce sont des personnes qui passent le cycle primaire avec un strict minimum, qui ne passent pas en contact avec la lecture et l'écriture pendant pas mal d'années, par manque de confiance, je dis à vous, je pas connais. La dernière fois, moi, tu peux faire une petite session de motivation pour les apprenants. Et je me demandais, mais quelle classe on fait? Je dis, moi, forme 3. Je dis, mais forme 3, pas aux places là. Je dis, moi, non, mais comment tu fais forme 3? Pas tu montres-moi comment remplir une forme la banque. Pas tu montres-moi comment remplir une forme. Comme si, à cette par manque de confiance, il dit, mais ils ont viré à apprendre pour connaître comment faire ça. Et si nous ajoutons ce nombre-là, il y a

0: beaucoup dans Maurice. Hein. Moi, je suis capable de dire, sur le site de MES, nous avons environ 1500 personnes, enfants qui échouent dans les quatre sujets. Alors, si nous comptons 1500 sur les 10 ans, nous avons 15 000. 15 000 qui aujourd'hui, qui sont composés l'année dernière, ça vient en 13 ans à 10 ans de cela, si tu as 13 ans, 23 ans, nous avons dit qu'il y en a 15 000.
1: Donc, c'est alarmant?
0: C'est alarmant. Mais... parce qu'avec ce monde qui bouge, avec la technologie qui nous besoin d'une connaissance au niveau de la lecture et l'écriture, nous sentons qu'il s'agit d'un sentiment beaucoup plus mal à l'aise dans la société à l'avenir.
1: Est-ce qu'il nous arrive à identifier les barrières qui empêchent ces jeunes-là de s'intéresser à l'écriture et à la lecture?
0: Moi, je crois que c'est bien proposé autre chose. Hein. Pareil proposé la... C'est pour ça Caritas qui lance dans la recherche, parce que dès le départ, ils disent, ce sont des jeunes ou des enfants qui ne font au moins 6 ans à l'école, qui ne retrouvent pas qu'on lit aujourd'hui, nous avons des enfants qui ne font 9 ans à l'école, man, qui font le extended, etc. Je ne trouve pas qu'on lit, ils proposent une autre manière, une autre façon. Parce qu'ils ont pas la confiance dans sa ancienne méthode-là. Ils ont même pas de récit dedans. Si nous reproposons les mêmes affaires, déjà, avec tout le frustration qui se tenait, nous-mêmes, l'IA pas faire pour moi.
1: Donc, est-ce que la technologie peut jouer un rôle important justement pour laisser derrière cette ancienne méthode, pour permettre, pour accrocher l'attention des enfants pour apprendre à lire et écrire?
0: Bien sûr, avec tout ce qui est images, etc. Parce que nous-mêmes, nous travaillons beaucoup avec des images et la technologie est capable de bien aider. Si nous avons un management compétent qui travaille avec un management qui est au terrain, qui a fait un partage, nous avons fait beaucoup d'avancées dans le domaine pour alphabétiser les personnes.
1: Et est-ce que Caritas a servi les outils comme smartphone, les applications, les outils numériques?
0: Nous en demandons. Nous en demandons. Hein? Ben adulte demande, mon vie servir WhatsApp, mon vie servir Facebook, mon vie faire telles affaires. Nous essayons de répondre à sa besoin là. Mais nous peut réfléchir dessus. Hein? Même un jour, peut-être, quand on vient suivre un cours, il y a une application que tu lis, il y a continué, comme si fait une petite révision avec un petit test, un petit l'exercice ludique dedans.
1: Parce que je me rappelle l'année dernière que nous avons une rencontre avec un groupe de personnes qui peuvent apprendre justement à lire et à écrire. Et dans mes parents, tu peux dire, moi, j'ai envie de communiquer avec d'autres enfants qui sont à l'étranger, pour servir une ATM, ou même de apprendre à lire et à écrire grâce à TikTok, en regardant des contenus aussi.
0: Oui, oui, c'est vrai que ça bouge vite. Et je pense, enfin, pas juste, je crois qu'il nous capable de servir ces outils-là pour aider les gens.
1: Donc, nous connaissons derrière l'alphabétisation et il y a un cachet humain, Josian. Donc, à quel point est-ce qu'il nous capable d'arriver à briser la stigmatisation, la honte autour de ne pas savoir lire et écrire? Comment encadrer ces gens-là? Comment faire de sortir dans sa marginalisation-là?
0: Peut-être que chacun pose-moi cette question qui me dit, si moi, je suis dans cette place, comment je pourrais agir aujourd'hui? Parce que beaucoup de témoignages qui vous tendaient, man di moun di yo, quand on pas qu'on lire ou honte. Quand on pas qu'on lire, di moun qui pou dire ça la là te perd apprendre lire. Alors ça c'est une affaire qui freine les gens, qui freine man di moun parce que le regard des autres. Parfois man di moun une des actes même gagne une madame qui me suit un cours, lui dire ben dans mon case moi j'ai mon père une session de prière parce que même dans la case il pas senti à l'aise pour lui dire il perd apprendre lire et écrire. Alors dit bon qui nous comprend que Bandimoun qui pas qu'on lire, moi avec l'expérience, c'est Bandimoun qui souffre en silence. Vous êtes dépendant, vous êtes manque de confiance, et Bandimoun même il refuse une promotion dans ce travail. Le patron dit, moi je trouve capable, mais Lily dit, moi je n'est pas capable. Et aujourd'hui, heureusement qu'il nous gagne aussi une entreprise qui prend conscience, qui offre un cours pendant les heures de travail à ses employés.
1: Donc, est-ce qu'il est difficile de convaincre une personne à apprendre à lire et à écrire?
0: C'est une décision personnelle. Ne pas convaincre, mais peut-être ce qu'il nous capable de faire, c'est qu'il nous, à travers un témoignage. Souvent, des fois, on dit à un jeune qui n'apprend à lire, qui n'avance, ce témoignage il a beaucoup plus de valeur pour encourager les autres que quand nous venons dire.
1: Donc, en même temps, est-ce qu'il y a des participants qui n'arrêtent l'apprentissage en cours de route, qui manifestent c'est le manque de temps, les responsabilités familiales, le travail ou encore la peur de l'échec?
0: Pas trop la peur de l'échec, hein? Enfin, c'est moins ça, mais beaucoup plus à cause de contraintes. Ce sont des adultes, contraintes de travail, contraintes parfois bouger, change de localité.

0: Et souvent, c'est ça. Souvent, c'est beaucoup plus par manque de temps.
1: Donc, une dernière question, je dirais la bonté. Est-ce qu'il y en a une success story ou l'histoire d'une personne qui manque ou est-ce que si vous pouvez partager avec nos auditeurs?
0: Alors, moi, je connais une madame qui se marie à un pêcheur et elle est venue sur le coup avec moi. Et alors, un jour, elle est venue, elle dit, maman, pourquoi je viens 6 heures, moi, je viens 6 heures et demie. Alors, après le coup, moi, j'ai dit, qui fait ou pas capable de venir 6 heures ou pour venir 6 heures et demie à cause de mes enfants, les sons, tout ça. Il dit, moi, non. Vous connaissez, à ce moment-là, je peux lire, je peux débrouiller, je peux compter. Maintenant, moi, quand mon monsieur sort du travail, la pêche, il est fatigué. Alors, moi, qui ai acheté sa poisson-là au lit, et à ce moment-là, nous vendons ça dans le quartier, moi, avec mon petit-fils. Comme si, comment ça nous fait une transformation de la vie. Aujourd'hui, il y a un entrepreneur, lui-même, il peut vendre ce poisson. Et moi, il y en a encore beaucoup d'autres, mais parmi ça, moi, je suis bien marqué par ça.
1: Et justement, si tu as envie de continuer ma success story pareil, est-ce que tu peux donner un message aujourd'hui?
0: Alors, moi, le message qui m'a, c'est pour dire à Bandimoun, jamais trop tard. Faut pas nous grimper. Hein, nous besoin, comment dire, toujours persévérer. Nous besoin, comme si, faire face à Ben. Hein, parce que quand nous faisons ça, des efforts pour l'apprendre, c'est nous qui gagnons. C'est pour nous, ça. Quand nous apprenons, qu'on remplit une forme la banque, c'est pour la vie.
1: Très bien. En tout cas, merci Josian la bonté d'avoir accepté d'être notre invité
0: Merci,
1: ce
0: c'est un
1: matin.
0: plaisir pour moi aussi.
1: Merci à toute l'équipe technique pour la réalisation de cet entretien. La suite, c'est avec vous, Patrice Davrincourt.
2: Oui, enfin la suite, une petite suite même avec Monsieur Labonté. Comment vous connaissez, nous terminons interview avec une chanson choisie par l'invité. Vous avez choisi Négro pour la vie, Persévérance. Pourquoi?
0: Alors, c'est pour la circonstance, hein, parce que je marche avec beaucoup de monde qui ne peuvent pas lire, pas écrire.
2: Oui.
0: Et je crois vraiment que c'est cette persévérance qui fait cette avancée. Hein, c'est ça la clé. Cette motivation et cette persévérance.
2: Donc voilà le morceau de Négro pour la vie, spécialement pour vous et
0: Merci.
2: pour les auditeurs. Persévérance sur RME.
0: Merci.

0: Negro pour la vie.
1: Oui.
0: Van Kiyoko là. Ah ben, même ceux de pas là, dans vos pays, écoute-nous, m'espérez.
1: Oui, bien sûr.
0: Un petit coucou à Lynn, spécialement. Mm-hmm. Hein, son âme devant Dieu. Et aujourd'hui, dans Regard sur l'histoire, Sophie Reza
1: oui,
0: Julie Mahmoud.
1: Nous parle, enfin nous raconte mm-hmm. plutôt l'histoire de Bernard Moitessier.
2: Chers auditeurs, bonjour. Je vous parle aujourd'hui d'un navigateur et d'un écrivain. Nous sommes au XXe siècle. Cette personnalité parcourt les mers du Sud. Il est en quelque sorte l'incarnation de la liberté. Ses nombreux voyages le conduisent à un moment sur notre île. Je vous parle ce matin de Bernard Moitessier. Il naît le 10 avril 1925 à Hanoï, au Vietnam. Il passe son enfance et son adolescence avec des pêcheurs vietnamiens. Durant la Seconde Guerre mondiale, il est fait prisonnier avec sa famille et développe par la suite une aversion pour la violence et les armes. Un drame familial renforce alors ce sentiment. À la fin de la guerre, il est engagé comme matelot-interprète. En 1951, avec un ami, il réalise un premier périple à la voile qui le mène de Saïgon en Indonésie. Durant les années qui suivent, il entreprend de nombreuses traversées. En 1952, il fait naufrage à Diego Garcia, ce qui l'amène sur notre île, qu'il appelle l'île de l'amitié dans son livre « Un vagabond des mers du Sud ». À son arrivée, il est reçu par Hector Patureau, consul de France. Il apprécie les Mauriciens, leur extrême gentillesse et cette sorte de laisser-aller charmant qui baigne la vie de l'île entière et n'empêche pas pourtant les choses d'aller à leur train. Il trouve des amis chez les Dunienville et les Deux Sornés. Peu après, Moitessier est accueilli à Riambelle par Émile Labatte, chez qui il trouve une seconde famille. Pour reprendre la mer et avoir accès à un bateau, il est contraint de faire des travaux sur la terre ferme. Moitessier est d'abord charbonnier, puis pratique la pêche sous-marine au large de Savannes. Par malchance, il est mordu à la cheville un jour par un requin et se fait opérer à la clinique Ferrière. Par la force des choses, il arrête la pêche. À son rétablissement, Moitessier est engagé par la Raphaël Fishing pour diriger une entreprise de pêche et de guano à Saint-Brandon. Il redresse ses finances, ce qui lui permet de faire construire un nouveau bateau, la Marie-Thérèse à Grande-Rivière Nord-Ouest. Il obtient dans cette entreprise le soutien de Jean Galéa et de Louis Larcher. Le virus de la mer ne le quitte pas. Le 2 novembre 1955, il quitte Maurice pour Durban. Les ouvrages de Moitessier sont des histoires vécues et relatent ses aventures en mer. Il est l'auteur de 3 livres, notamment La Longue Route, Cap Horn à la voile et Tamata et l'Alliance. Bernard Moitessier décède le 16 juin 1994 à Paris à l'âge de 69 ans.

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1: La prochaine fois, nous allons chanter en duo, c'est ça?
0: Ouais, c'est pas évident.
1: Vous allez faire Grand Corps Malade, moi je vais faire Stiletto. On va essayer.
0: Grand Corps Malade et Stiletto, c'est juste magnifique. Nous, on adore sur RME. Tout de suite, la programmation télé-radio. Jeudi donc sur la MBC 1 à 20h15, Zéro Stress avec Miselaine. Et puis toujours sur la MBC 1 à 20h30, un film en indie, Bad News, réalisé par Anan Tiwaki avec Vicky Kochal, Tripti Demri et Ami Verk. Sur la MBC 5 à 20h, Télénovela Terre d'Espérance. Et à 20h50, toujours sur la MBC 5, Éclat de vie. Parlons sport sur MBC 11. Premier League Review, donc une magazine qui retrace la deuxième journée de la Premier League en Angleterre. Et puis à 21h10, la Liga, qui retrace la deuxième journée de la Liga en Espagne, bien sûr. Et à 21h35, Commonwealth Games, les highlights,
1: oui.
0: Qui s'est passé, ce sont qui avait
1: eu lieu,
0: à Glasgow, oui. En Écosse, il y a quelques semaines de cela. Mm-hmm. Et à la radio, Sophie.
1: Eh bien, écoutez, ce jeudi 3 septembre, de 10h à 11h, pour le point virgule Antidote, Lizzie Ganapati reçoit Emma Dunienville Adam. Occupational Therapist, au programme Le Burnout au quotidien, comment le comprendre, le prévenir et se reconstruire. De 11h à midi, retrouvez Roselyne Désiré dans Point Virgule Écologie. Elle reçoit Sachin Melou, alias Incho, Alison Friquin, alias Africain, et Megan Saïd, coordinatrice des Beaux-Arts au Codan Arts Center. Ouais. Au cœur des échanges, l'art peut-il être un puissant outil de sensibilisation à l'environnement? À cette occasion,
0: je pense, oui.
1: Voilà, Incho nous parlera donc de son exposition Itemba et Laïcha, actuellement au Codan Arts Center, mm-hmm. un titre qui signifie Nouvel Espoir en Zoulou, et une exposition qui nous invite à réfléchir à notre responsabilité envers l'environnement.
0: Merci Sophie, à venir à notre anniversaire pour offrir un gâteau, pas que le gâteau, il y a plein de choses à venir.
1: Oui.
0: Qu'on offre aujourd'hui avec le gâteau, ça c'est North Barkley et Crazy.

0: Oui, donc
1: 6h, 9h.
0: Ah.
1: Oui, la matinale.
0: Oui.
1: Oui.
0: Ça va. Oui. Alors.
1: Alors, on a notre gâteau d'anniversaire.
0: On a qui en ligne?
1: Alvigno, normalement, en ligne.
0: Bonjour. Qu'est-ce qui se passe? Son téléphone est...
1: Écoutez, c'est normal, c'est son anniversaire.
0: Normal, toujours une bouchonne.
1: Le monde entier, comme elle en est, ça a réseau bloqué.
0: Aïe, aïe, aïe, aïe, aïe, aïe.
1: Tout le monde fait la queue pour appeler Alvigno.
0: Terrible, incroyable. Ça, dit mon qui peut causer qu'Alvigno, là.
1: J'avais coupé le téléphone, là, une cause, rien, coup. Normal.
0: Ah, pas bien, lui-même.
1: Non. Et c'est... Si, si, allez, on va se casser, essayer de rappeler, ok?
0: De toute façon,
1: on va annoncer ce qu'il reçoit. Hein. Il reçoit un gâteau fait par Carrefour,
0: oui.
1: Une bouteille de Pure Heaven, qui est une boisson pétillante, délicieuse et rafraîchissante.
0: Pas fini.
1: Prana Skin, et là, c'est.
0: Clinique.
1: Voilà.
0: Laser clinique.
1: Like major.
0: Yeah.
1: Alors, il vous offre un soin visage Hydraglow de 40 minutes, vous réalisez. Et de massage même au gros temps de minutes.
0: Ouais.
1: Donc, voilà, c'est pour un nettoyage en profondeur.
0: Oui.
1: Une exfoliation douce,
0: ouais.
1: Hydratation intense, infusion de sérum. Et puis, sans oublier le masque hydraté.
0: J'ai jamais fait ça de ma vie, comme si maintenant fait.
1: Il faut essayer. Il faut, c'est important de nettoyer le visage, tout ça.
0: Mon père, il introduit les garçons.
1: Non, il ne faut jamais s'autoflatter.
0: Non, vous avez écrit ça pour que je dise ça. Mandy, vous ne pas connaît.
1: Non.
0: Il pousse un papier, au moins, il y a un lien à ça. Mon éclair.
1: Oui, j'ai lu pour le soin du visage, mais j'ai pas dit que ça fait devenir beau.
0: Si, vous avez écrit ça.
1: Okay.
0: Bon, on n'arrive pas à voir Alvigno, malheureusement.
1: Alvigno, bon anniversaire.
0: Voilà. C'est à vous.
1: Voilà.
0: C'est à vous.
1: On Donc, c'est demandé par Colette.
0: Ouais, on aurait voulu chanter pour vous, mais c'est pas grave. Allez, nous laisse anonyme, sans pour Alvigno, parce qu'il nous pensait qu'il y a Alvigno dans Zéré. Allez, check ça. Alvigno.

0: chers amis.
1: Et on va remercier l'équipe du matin. Merci à Romain Saujuste, notre réalisateur télé. Cathy Martin était notre assistante à la production. Oui. Camille Spaltou à la technique. Le sport avec Rajiv Gumpet.
2: De retour de...
1: De Nihao. Rajiv Gumpet pour le sport. Le journal Lovina Sophie. Ouais. L'interview de la matinale avec Rajmila Sitamoni. Nos rubriques Mailing Balou, Kamlesh Bekori, Reza Dulima Mod. Sans oublier Shaline Irben. On avait Patrice pour la magnifique playlist. Merci.
0: Merci Sophie pour plaisir. L'animation et la bonne humeur. On se retrouve demain.
1: Demain, c'est le dernier jour de la semaine. Waouh.
0: Bisous, ciao, à Benial, News in English. Ça, c'est Owl City. Et Fireflies. Bisous.

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Famille. Et comme on entendait dans une rubrique depuis le 1er septembre, cette semaine est consacrée à la santé sexuelle en lien avec la Journée mondiale de la santé sexuelle, demain, vendredi 4 septembre 2026. Eh bien oui, la Journée mondiale de la santé sexuelle existe bel et bien et son origine est à rechercher du côté de l'OMS, l'Organisation mondiale de la santé. Plus concrètement, elle a été instituée en 2010 par l'Association mondiale de santé sexuelle World Association for Sexual Health, WAS. On parle ici de santé publique, mais on parle aussi de l'épanouissement de la famille, l'épanouissement dans le couple, l'épanouissement de la famille qui passe par le couple. Et d'après l'OMS, la santé sexuelle et l'intégration des aspects somatiques, affectifs, intellectuels et sociaux de l'être sexué réalisés selon les modalités épanouissantes qui valorisent la personnalité, la communication et l'amour. Bonne qualité, bonne vertu qui nous causait dans la famille. Sa définition-là pose déjà les bases d'une conception intégrative de la santé sexuelle qui ne se limite donc plus à l'absence d'infections sexuellement transmissibles, lui aussi pécose l'épanouissement, et là nous pécose lui dans le couple, au sein de la famille. Un couple qui est en bonne santé, qui a une bonne santé sexuelle et reproductive, qui a une bonne sexualité, c'est un couple épanoui et c'est une famille épanouie. Nous proposons cette rencontre avec le docteur Viyasen Payendi, gynécologue et obstétricien, qui vous cause nous l'eau la santé sexuelle et reproductive et sur l'impact l'eau la famille.

0: Docteur Payendi, un plaisir de vous retrouver encore une fois sur les ondes de la radio pour une nouvelle émission Focus Famille. Et docteur, aujourd'hui, nous pour cause la santé sexuelle dans le couple, parce que un de ban problème majeur des fois qui ban couple capable de gagner, c'est à cause la sexualité. Et bien sûr, en tant que obstétricien, gynécologue, ou pour capable cause nous un peu plus la santé sexuelle et reproductive dans un couple, comment ben couple vivent cette sexualité, peut-être il détermine beaucoup la santé du couple, la relation du couple même.
1: Oui, bonjour aussi, bonjour les habitants de l'île Rodrigue. Donc aujourd'hui, nous vous causons un sujet qui assez est il y a beaucoup de tabous parce que beaucoup de monde ne pas comprend donc quand nous cause de la définition de la santé sexuelle. Donc, d'après l'OMS, c'est un problème assez réel dans certains pays. Maintenant, donc, nous venons d'un pays qui du tiers-monde, on appelle ça, que le problème-là, il est beaucoup plus amplifié. En 1974, donc, l'OMS, il décrit donc, la santé sexuelle comme un bien-être physique, mental et social et psychologique du couple et des individus envers la société. Et ça, bien, bien comprendre qui ça roule qu'il y a une société et qu'il y a un individu. Donc, la pratique sexuelle, donc dans le couple, le respect de l'autre, donc forme partie des trucs très importants. Beaucoup d'immunes pensent la santé sexuelle saisissent gynécologues qui involvent, mais nous connaissons un aspect psychologique très important. Et le respect, et pas de violence domestique, aucune discrimination dans le couple, ça doit être important pour comprendre un aspect sexuel. Donc, si nous guettons la base médicale, la santé sexuelle repose sur trois facteurs. Un composant biologique, c'est-à-dire des sécrétions de phéromones qui induisent dans la femme et l'homme. Donc, quelquefois, vous mettez une madame dans la chambre, vous faites les sorties, vous faites une missée rentrée, les finis connaissent une madame qui ne sait. C'est ça, on appelle les phéromones. C'est des sécrétions que les femmes disent ça et les hommes arrivent à sentir. Comme les animaux aussi, ils ont la même chose. Ensuite, il y a une sécrétion neuroendocrinienne, c'est-à-dire le plaisir de l'acte sexuel. Parce que beaucoup d'immunes ont un acte sexuel comme une machine. Ils n'ont pas réalisé que c'est toute une préparation pour avoir un acte sexuel. Parce que la femme, maintenant, donc, en dehors de procréer, qui est une partie de la santé sexuelle, c'est aussi de pouvoir s'exprimer. Et donc, soit que c'est la femme ou l'homme. Et donc, c'est à cause de ça qu'il y a une compréhension de part et de l'autre dans le couple de cette santé sexuelle. Après, il y a un troisième aspect qui nous une cause biologique, une cause neuroendocrinienne, c'est ma hormone. Une cause, troisième aspect, c'est psycho-affective. Et là, moi, j'insistais beaucoup le respect du couple. Le respect du couple, c'est-à-dire, donc, évite amène maladie sexuellement transmissible à l'autre personne, parce que ça va devenir un gros problème pour la dame ou pour le monsieur. Et nous connaissons qu'il y a beaucoup de maladies sexuellement transmissibles, surtout qui sont dangereuses. Par exemple, nous cause le papillomavirus, qui est quelque chose qui donne les cancers du col. Et donc, c'est 100%, ça va dégénérer en cancer s'il y a des HPV qui sont cancérigènes. Et donc, souvent, à cause

0: de ça, qui maintenant fait une vaccination chez les enfants de 9 à 13 ans à l'école pour prévenir certains cancers. Et c'est un des cancers qui nous a prévenir, qui tue beaucoup du monde. Dans le monde entier, nous avons à peu près 660 000 cas par an. Et puis, nous gagnons à peu près 335 000 femmes qui meurent avec une chirurgie assez lourde. Et maintenant, donc, quand on fait sa vaccination-là, nous avons une diminution complète de ça, un cancer du col là. Mais ça, nous cause le terme de maladie. Mais comme on dit, la santé sexuelle n'est pas résumée à juste maladie. Et résumée, donc, à plusieurs aspects qui nous vont aborder. L'eau, qui m'a un thème, qui m'a une question nous bien poser dans une santé
1: sexuelle. Il est toujours tabou, même à Maurice, à Rodrigue, même devant, dans la présence d'un professionnel de la santé. Est-ce qu'il peut, avec ou l'expérience qui est là, est-ce qu'il y a un couple, de t'arriver facilement cause l'eau de sexualité, cause l'eau de la santé sexuelle, ou il y a encore un peu tabou à Rodrigue et à Maurice?
0: Nous remarquons que dans mes consultations, je prends l'eau là, parce que je n'ai pas fait une consultation générale dans l'hôpital, donc, mais je fais une consultation en privé. Et comme on remarquait, un couple jeune et une personne assez senior aussi, comment s'expriment-ils? Je l'exprime parce que je pense qu'il y a beaucoup les réseaux sociaux. Et donc, il y a quand même une façon qu'ils comprennent qu'est-ce que c'est la santé sexuelle. Même s'ils n'ont pas défini aller correctement, mais je trouve certains aspects qui bousculent et qu'ils ont envie d'être exprimés. Et donc, quelquefois, par exemple, la dernière fois, on a un couple de 60 et 54 ans. Madame l'a dit comme ça, tranquillement, comme l'utile, pour faire une échographie, vous connaissez, vous avez dit mal comme vous avez une relation. Donc, et vous ne pas comprendre. D'accord? Donc, là, nous cause la santé sexuelle. Là. Et donc, pourquoi elle est comme ça et bien explique ce monsieur. Et donc, en fin de compte, là, on explique le monsieur qui s'est madame la ménopausée, une diminution de la sécrétion, tu as la mondiale à trois aspects. L'aspect biologique, neuro-endocrinien et psycho-affectif. Donc, il y a ça l'aspect neuro-endocrinien là, qui n'est plus sécrété. Et donc, madame, là, ce flot vaginal est sec. Et donc, lubrification, bien, existait avant. Et donc, le monsieur particulier, il dit, ah, ok, moi, tu pensais qu'il contenait le dimoun. Et donc, ça, c'est une cause qui est venue. Et même pour un dimoun qui commet un mariage, et du coup, ça a posé un problème. Et donc,
1: il y a l'incompréhension. Là.
0: Il y a l'incompréhension qui est passée. Et là où exprime ça, où met le corps sur la table, où exprime qu'il se sur les corps, qui peut donner sa problème de hormone. Et sa hormone qui fait vivre une sèche en bas dans le vagin et qui génère une bactérie ou une candida, un champignon, qui fait madame la gratter. Parce que monsieur là, après une certaine temps, il dit moi aussi, je vais gratter. Donc, je m'explique lui par quel mécanisme qui n'arrive ça. Et maintenant, donc, là où sa phase là, monsieur là, de plus en plus, quand on rentre dans l'âge, l'imbiller sa préparation gentillesse qu'il s'y a avant qu'il s'y jeune. Et donc, il bypass ça. Il pensait que c'était un devoir pour madame la faire ça. Mais c'est là où le couple se perd. Donc, le couple se perd, c'est pourquoi nous dit, la définition bien de la santé sexuelle, c'est le respect de l'autre. Et le respect de l'autre passe par l'intimité de l'autre, c'est-à-dire compréhension. Et sa troisième phase qui m'a causé psycho-affective, il ne fallait pas oublier. Par exemple, mon père a beaucoup de cancer du sein, moi. Donc, la dernière fois, je gagne un patient, et souvent, je vis à travers l'expérience de mon patient, je commence à définir mes affaires. Madame là, il dit, mon monsieur, n'arrête, touche-moi. Parce qu'on opère mon sein, mon délit qui, dans un an, qui pour reconstruire mon sein, pour me rêver une femme, ou digne d'être une femme, mais pour le moment, vous avez une prothèse qui vous demande pour paraître bien dans la, comme vous sortiez aux yeux des autres, c'est-à-dire de la société. Et du coup, il dit, mon mari, parlez comme des habits, il dit, tout ça, il n'est pas guette moi, il fait comme on dit, il n'est pas tout moi. Et donc, c'est une incompréhension qui me gagnait dans mon consultation quand je me disais « aborde l'homme » pour faire comprendre qu'à ce moment, ce partenaire est plus. Reconnaissance de ce corps, accepter le corps. Parce que là, moi, tout à l'heure, moi, pour définir un aspect, un aspect qui est qui composant, qui nous besoin, base nous avant de nous créer une bonne santé sexuelle, qui nous crée une santé qui est capable de dire comme ça, une question, l'équilibre. L'équilibre entre le corps, l'esprit et les émotions. Donc ça, c'est très important dans les aspects de santé sexuelle.
1: C'est tout un accompagnement, c'est toute une compréhension de la part de l'homme, de la part du partenaire, pour qu'il comprenne madame là dans sa situation-là, docteur?
0: Tout à fait, parce que l'homme aussi, vous connaissez, je ne veux pas dire, mais je passe par une phase que je recherche de mon camarade. Et qui fait cette recherche de mon camarade, c'est parce qu'ils ont une défaillance au point de vue sexuel. Nous appelons ça entropause. Ils ont fui à ce sujet-là. La femme, il est plus facile à aborder ça que l'homme. L'homme, il fuit. Donc, le

0: Parce que c'est pécho sur masculinité, là.
1: Pécho sur masculinité, son ego, donc de ne pas avoir une érection correcte. Et maintenant, beaucoup de fois, quand nous causons, et même à Rodrigue, comme aux zones du monde, il y a une petite chose où il y a un peu de difficulté. Donc, vous finissez de comprendre, la modèle comme ça, c'est ça le libido. Est-ce qu'on doit avoir honte de ça? Notre corps change. Mm-hmm. C'est qui m'explique ça, au bout du moment, où les corps sont censés, où n'est plus un bonhomme de 20 ans là, ou 30 ans là. Donc, où les corps changent, acceptance, accepter. La sexualité aussi change. Les façons de faire, d'avoir le sexe et le jouissement entre le couple changent. Parce qu'il y a des jeux sexuels qui doivent se faire au lieu de pénétration et jouer simplement. Donc, tout ça, ça forme partie d'une relation qui s'apprend et qui dit Mouna, monsieur là, avec madame là, bisek, en même temps en phase avec ça. Et c'est là que nous comprenons comment il est capable, elle, madame, de bien connaître. Souvent, autant de madame disent, ça même, on gagne un orgasme dans la vie. Mais l'orgasme, c'est quoi? C'est la sécrétion endocrinienne qui me disait tout à l'heure, qui est bien préparée. Il n'est pas sorti comme un physique ça. Il est bien créé. Le tempo doit monter. Et souvent, l'homme, il veut à tout prix jouer avant, même, de part. Et ça, et beaucoup d'hommes disent, ah, j'étais performant. Mais performant dans la tête. Et penser, est-ce qu'on demande à la dame ses performances, c'est pas souvent la même réponse.
0: Donc, besoin d'une complicité, peut-être une symbiose, si nous capables de dire, entre l'homme et la femme, il y a une préparation pour que les deux soient capables de jouir pleinement de cet acte.
1: Oui, ben, tout à fait. Donc, comme me dire, donc, la santé sexuelle, c'est pas qu'éliminer les maladies ou la fonction reproductive chez la femme, mais aussi l'acte sexuel. Donc, c'est de jouir et de pouvoir se permettre. C'est une complicité. On est à deux, il n'y a pas personne d'autre, sauf des pratiques qui sont illicites, où on a des pervers, donc des trucs comme ça. Mais ça, ce n'est pas la santé sexuelle. Donc, la santé sexuelle, c'est un équilibre. L'équilibre entre l'émotion, les psycho-affectives et la façon de respecter l'autre. Et donc, le respect du corps de l'autre, le respect du corps de l'autre, même dans un problème physique. Donc, si elle dit non, il faut accepter non. Et on peut discuter pourquoi non, est-ce qu'il y a un problème dans le couple ou quoi, mais il y a quelquefois ça le gêne, elle a des douleurs, donc peut-être consulter un docteur pour cette douleur. Donc moi j'ai des patientes à Rodrigue maintenant qui viennent pour ce qui est donc aspect ménopause et aspect difficulté pour avoir des relations. Et le monsieur me dit d'avoir des relations, mais j'arrive pas à avoir des relations. Et du coup, donc voilà donc ce qu'on fait, on essaie de comprendre. Et souvent je dis d'apporter le monsieur. Et il comprend. Par exemple, il y a un couple là qui vient de me voir, donc ils veulent tomber enceinte. Et donc, mais il boit, il fume. Et pour lui, c'est normal, ça fait partie de sa vie, mais il veut avoir un enfant. Et il dit, eh bien, c'est la femme qui n'arrive pas à avoir un enfant. Mais non, il y a toute une compréhension de l'homme sur son sperme, sur ce truc qui arrive à ça. Et là, après un mois ou deux mois, quand je reviens, ils ont compris. Ils commencent à insister, ils me disent, eh bien, c'est bien que vous nous parlez. Mais c'est ça. Dans la santé sexuelle, ce n'est pas simplement faire un diagnostic, un échographie ou un truc. Ça peut former partie de la maladie, mais ce n'est pas que ça, la maladie, dans une santé sexuelle. C'est aussi respecter l'autre, avoir l'aspect social. Social veut dire, donc, de ne pas faire n'importe quoi devant la société, de ne pas être accusé à faire plein n'importe, une violence domestique. Tout ça, ça forme partie de la santé sexuelle, d'avoir ce respect de ça.
0: Donc, docteur, si nous pouvons bien comprendre, besoin quelque part d'une éducation sexuelle pour qui vraiment le couple est capable de comprendre comment il peut vivre sa sexualité.
1: Oui, tout à fait. Donc, le corps et l'esprit doivent former un seul. Et donc, c'est très important de pouvoir former un bon entre le corps et l'esprit. Donc, ce qu'on pense que le corps va jouir, l'esprit aussi doit jouir. Parce qu'on peut être en apothéose complète. Donc, autant d'un orgasme très important sans avoir des injections, des trucs comme ça. Donc, si on est bien dans sa tête. Et donc, quand vous vivez votre premier amour, c'est parfait. Tout est rose, c'est parfait. L'acte sexuel aussi, c'est pareil. Donc, c'est pourquoi, quelquefois, les jeunes, quand ils se marient, ils ne sont pas préparés. Il y a des femmes qui ne sont pas préparées du tout à une relation sexuelle. Et donc, ça se passe mal parce que le garçon, souvent, dit on doit avoir les rapports, même si ce n'est pas évident, ce n'est pas être préparé. Mais si quelqu'un a la patience même d'attendre sur son lune de miel, de ne pas avoir des rapports et de pouvoir faire ça petit à petit, ce que les jeunes ne font pas maintenant. Hein. Mais on voit de plus en plus, on commence à

0: s'éduquer. Il y a certains jeunes qui commencent à prendre compte de la femme. Parce que c'est une société d'autant plus maintenant qui va être dirigée par les femmes, où la femme va s'exprimer. Et d'autant plus, on verra donc que les femmes vont plus accepter cette domination
1: Domination masculine.
0: masculine.
1: Et comment, d'un point de vue médical et un peu holistique aussi, hein, comment on peut définir la place de la sexualité dans l'équilibre général d'un couple et quel impact ça a alors la famille?
0: D'accord. C'est aussi simple. Dans la plupart des divorces que vous voyez, moi j'ai un ami juge et donc on discute souvent. Il y a l'aspect qu'on n'est pas d'accord sur deux sujets ou des trucs comme ça. Pourquoi on va voir ailleurs souvent? C'est parce qu'il y a la tendresse de l'autre côté. Il y a l'acceptation de l'autre côté. La gentillesse de l'autre côté. Même sans les relations sexuelles. Ça veut tout dire. Ça veut dire que la santé sexuelle, ce n'est pas que les relations. Et c'est là où on manque. Et quand vous me posez cette question, je suis beaucoup plus sûr que quelqu'un qui est très affectif, qui est très doux, peut remplacer un acte sexuel complètement. Et donc, ça, il faut comprendre pourquoi il dit ça. Il y a des maris qui me disent, ah, moi, j'étais une bête au lit. Oui, d'accord, mais au lit. Mais le reste de la vie était complètement effacé. Et la santé sexuelle de cette femme, elle n'était pas assouvie par rapport à ça. Donc, à La Réunion, les gens sont beaucoup plus développés dessus. Et ils viennent vous voir en consultation en tant que gynéco pour parler de ce sujet qu'on doit aborder. Et on a un aspect qui s'appelle la sexologie qu'on développe et qu'on parle beaucoup de cet aspect. Et donc, il y a beaucoup de interdits et aussi de choses qu'on n'a pas compris pendant des relations qu'on vient s'expliquer avec son médecin. Et donc, on le vit, on essaie de, le médecin essaie de débrouiller, essaie de comprendre et voir le couple. Parce que la sexologie, c'est aussi de voir le couple dans son ensemble, pouvoir diriger. On arrive à réparer des erreurs de couple et ne pas à partir sur un divorce.
1: Un
0: Santé
1: couple,
0: sexuelle.
1: un couple avec une bonne santé
0: Ouais.
1: sexuelle, un couple qui exprime bien, qui a une bonne intimité sexuelle aussi. Donc, c'est un couple qui est plus heureux, c'est un couple qui, pourquoi pas, une famille plus heureuse aussi.
0: Très épanoui. Et je me rappelle quand je suis en Angleterre, je suis dans un couple, un grand écrivain. Et tu dis à moi comme ça, il est dans une maison de retraite, moi je suis encore étudiant, tu peux aller à une maison de retraite, il dit à moi comme ça, l'ex ou madame, tous les deux en maison de retraite. Ça fait 60 ans de mariage. Et donc, je me dis, mais le mariage, c'est pourquoi pour vous? Il est un grand écrivain, donc il dit à moi comme ça, donc le mariage, c'est cette santé sexuelle réellement, qu'à l'époque, on ne savait pas que c'était santé sexuelle. Donc, sa définition de santé sexuelle, c'est la compréhension, l'acte sexuel, le plaisir d'avoir des enfants, le respect de l'autre, adaptation du corps et l'esprit de l'autre. Et donc, la participation de cette émotion, on ressent l'émotion que l'autre va ressentir quand elle va jouir. Et donc, tout ça forme partie de ce couple-là, qui a 60 ans de mariage. Et ils sont encore ensemble dans la maison de retraite. Et ils sont morts en même temps, main dans la main. Et ça m'avait appris beaucoup de choses sur la santé sexuelle qu'on définit en 1974 après.
1: Vous étiez déjà pu vivre la santé
0: Oui,
1: sexuelle sans le savoir.
0: c'était à donc bien avant. Donc, quand tu payes que ça, tu t'en dis la définition, tu lis dans le livre. Ils avaient même pensé en 1989, moi, pour tout un couple, pour un aspect-là, pour décrire ça en réalité. Et donc, c'est pourquoi quelquefois, là, beaucoup de couples passent à côté de ça. Et donc, aujourd'hui, nous allons dire les violences domestiques, les maladies sexuellement transmissibles, d'un couple à l'autre, tout ça, l'infidélité. Beaucoup, c'est des avoirs dans la santé sexuelle parce que la femme n'arrive plus à communiquer. Ils sont plus en phase avec le mari parce qu'ils ont choisi ce mari. Et donc, quand ils ont choisi, c'est par amour qui se sont mariés. Ou quelquefois, il y a des mariages forcés, mais on oublie ça. On regarde ceux qui sont mariés par amour. Pourquoi il y a autant de divorces quand c'est marié par amour? Là, j'ai des jeunes couples, là, mariés, amoureux depuis longtemps, ça, du coup, quelques années, et puis ils viennent déjà 5 ans après cassés. Et pourtant, c'est des femmes qui sont professionnelles, qui sont tout, mais ils n'arrivent pas à gérer. Et c'est ce côté de santé sexuelle qui manque dans la vie professionnelle.
1: L'émission, il ouvre ce sujet-là parce que nous avons beaucoup de cas d'infidélité, nous avons beaucoup de divorces
0: Ouais.
1: même qui peuvent arriver. Et peut-être si ben, un couple capable comprend c'est quoi la santé sexuelle, et si vive cette santé sexuelle, vive cette sexualité, peut-être qu'il y a plus de compréhension, plus de d'intimité, de complicité dans le couple qui peut faire que le couple et la famille aussi pour porter mieux.
0: Oui, donc le couple se porte mieux, oui, parce que la compréhension, c'est les bases fondamentaux de cette santé sexuelle, c'est très important. Et donc, comme on dit, c'est la santé mentale, physique, sociale aussi, donc les émotions, tout doit être en équilibre. Mais il y a plusieurs aspects qu'on oublie dedans. Quand on dit ah, ben, santé sexuelle, c'est une jolie femme ou une jolie bougue, mais ça ne se résume pas qu'à ça. Parce que être en phase avec l'autre personne, il y a beaucoup plus que ça. J'ai dit, donc, il y a cette sécrétion neuro-endocrinienne. Ça, vous ne pouvez pas le faire. Même si vous avez un joli bouc, ça peut ne pas sécréter. Et la psycho-affectif, il peut être complètement quelqu'un que exécrable et puis être bien physiquement. Ou une jolie femme, ça peut être pareil, mais il n'y a pas de sentiment, il n'y a rien. Et tant qu'il n'y a pas des sentiments, on ne peut pas vivre une santé sexuelle correctement. On ne peut pas épanouir. Et donc, beaucoup de gens, si vous regardez les gens qui font du yoga, tout ça, quand ils font le yoga, ils font des exercices qui libèrent les hormones. Et c'est pourquoi ils se sentent bien dedans. Donc, il y a pas mal de gens qui font des méditations, on est dans une phase, on a une sécrétion de neurohormones qui explique qu'on a une sensation de bien-être. Et cette bien-être, comment on le touche? On le touche parce qu'on est dans le vide avec ça. Mais on peut le faire dans un couple aussi. On peut le vivre dans un couple. Le plus important, c'est le respect et aussi l'acceptation de l'autre. On peut avoir fait une erreur, d'accord, dans un couple. Moi, je pense que l'erreur est humaine. Et donc, on peut avoir fait une erreur ou un truc. Maintenant, si on prend conscience de ça et on se repent, on peut reconvertir et revivre une santé sexuelle correcte. Mais le tout, c'est de tirer une leçon de ça et de pouvoir vivre correctement et d'apprendre et respecter l'autre.
1: D'apprendre de ses erreurs.
0: Oui.

0: Donc là, docteur, une cause couple, mais le couple qu'on une cause couple, c'est aussi une famille qui peut former. Donc, eh bien, vie de parents, c'est un événement heureux, mais après l'accouchement, eh bien, souvent, le corps est changé. Bonne question qui, très souvent, nous tendait, comment est le temps après l'accouchement qui, un couple, est capable de rentrer dans l'intimité sexuelle?
1: En général, donc, ce qui n'est pas interdit par le côté médical, c'est-à-dire si la femme il y a une épisiotomie, par exemple, donc il y a un respect du healing, donc au niveau en bas, ça, healing-là, il vient cicatriser, il vient ça. Donc là, le mari doit comprendre ça. Il doit comprendre au moins 6 semaines. Mais si, par exemple, elle a eu un accouchement normal sans truc, le couple peut avoir une relation après 3 semaines. D'accord? Mais il y a un aspect qui est important, que les gens doivent respecter, c'est que la femme, elle a souvent un bonding avec ce bébé. Ce bébé était 9 mois dans son ventre. Et donc, d'un seul coup, quand il sort là, elle a envie de continuer ce bonding, de mettre ce bébé sur ça. Et moi, j'ai une autre façon quand les gens accouchent, je l'exprime de l'autre façon. Le père, par exemple, quand il vient pour l'accouchement, je lui dis de mettre un t-shirt. Donc, les gens disent, pourquoi mettre un t-shirt? C'est un bonjour, tout ça. Je dis oui. Quand vous allez, la femme a accouché dans la salle, après, je prends le bébé, je fais retirer le t-shirt, papa, je mets le bébé dessus. Et je lui témoigne cette affection que le bébé a envie de lécher sur lui, de voir son microbiote. Ça veut dire ce magnésium qui est là, pour lui, vu les quantités précautionnées par rapport à ça. Mais d'un autre côté, Momofélie traduit à sa affection qui maman là quand il a l'été. Parce que maman là, quand il a l'été, il y a une tendance bonding avec ce bébé, il est partout au mari, partout non, il est là. Donc, il partage ça, quelquefois, il protège lui, et donc, si il vit une santé sexuelle difficile, il protège avec ce bébé, il a crippé avec ce bébé, et ce bébé résume tout dedans. Et c'est là que, comme fait papa là, prend bébé là, mettez-le au lit, dit, moi, mon pénal, dis-le, pénal, non, et même, dit, non. Ou bien après, on gagne l'affection là. Pareil comme maman là, une nouvelle île en vente. Et maman là, elle a découvert une santé sexuelle. Parce que le petit forme partie de la santé sexuelle. Et c'est beaucoup du monde pas pense ça. Ils pensent que

0: levé, il finit à coucher, il prend lit, à isoler dans la main, fait une photo, famille, c'est tout. Mais non, il y a autre chose. Et ce bébé le ressent. C'est ça le plus important. Il le ressent, ce bébé. Il le vit. Vous avez une santé sexuelle bien dans votre famille, il le sent. Un enfant, vous regardez sa mère d'un sein, il le ressent tout de suite, même s'il est bébé. Vous, vous croyez qu'il ne le voit pas, mais il le ressent. Il le ressent à l'intérieur du ventre de 24 semaines à 32 semaines quand vous criez avec sa maman. Donc, il le ressent après, il le vit. Et donc, c'est pourquoi cette famille qui va grandir doit... Ça va être des êtres après qui va être un père, une mère, qui va traduire la même chose. Regardez les enfants des divorcés. On dit, ah ben, il était divorcé, ses enfants, c'est pourquoi ils sont mal tournés. Pas la majorité. Il y a des enfants, donc, qui ont vécu avec la gentillesse, malgré que le divorce s'est passé. Les parents sont sains d'esprit, ont développé un respect de l'autre. Jamais de querelle devant les enfants. Et les enfants savent qu'ils ont deux maisons. Ils sont plus chanceux que les autres, ils disent. Et donc, ils respectent. Et ça, il n'y a que la société qui les bouscule. C'est pourquoi l'image... Et aussi de la société, doit-on respecter un couple? D'accord? Donc, doit-on respecter un couple qui est fidèle? Parce que beaucoup de gens disent, c'est un problème de la société, tout le monde est infidèle. Non. C'est pas exemple de ça. On dit toujours que les hommes, je ne prends pas la défense, hein, on dit toujours qu'un homme est infidèle. Mais il faut une femme infidèle de l'autre côté pour créer un homme. Et pourquoi la femme est infidèle de l'autre côté? Parce qu'il y a un manque de santé sexuelle en ce couple de l'autre côté. C'est ça qui fait qu'on découvre quelque chose après.
1: Oui. Donc la santé sexuelle, elle est comme s'il y a une protection aussi pour qu'il y ait un couple, elle reste fidèle, elle reste soudée. Si ou santé sexuelle, elle a une bonne santé sexuelle et qu'au pas on vient le rouler en déo.
0: Tout à fait. En fait, ou bien causer. Parce que beaucoup, madame ou madame Missier, c'était là un fantasme ou une pratique sexuelle qu'ils n'ont pas causé entre couple. Et donc, vous êtes restés fermés. Et quelquefois, quand vous êtes allé en voyage, vous êtes allé passer des hauts. Et c'est là que le bas blesse. C'est pourquoi là, il y a des MST, des sexuellement transmis, HIV, tout ça. C'est parce qu'ils sont tellement freinés et que ce madame n'est pas qu'à exprimer. Donc, c'est sûr qu'il y a des trucs à... Il ne faut pas aller dans les normes. Mais il y a des pratiques sexuelles capable de penser à une couple, capable de demander à une. Par exemple, certaines madame qui souffrait d'endométriose, pour un exemple simple. En pénétration profonde, il y a une extra douleur. Mais une amitié n'a pas envie de pénétration profonde. Mais je peux réaliser que madame là souffrait d'endométriose. Et dans cette position qui est différente que madame n'a pas souffert. Que vous êtes capable de gagner le plaisir pareil. Et c'est ça la communication entre un couple. Vous voyez donc, dans une maladie, on peut voir le côté guérisseur de cette maladie avec des moyens simples, des automassages, par exemple. Les gens, ils ont une douleur, donc ils ont quand ils ont tel truc. Mais l'automassage permet de voir une sexualité épanouie aussi. Quand je dis l'automassage, par exemple, dans accepter le changement de son corps, par exemple, si on a pris du poids, tout ça, donc on se prend soin de notre corps. L'automassage, c'est-à-dire, on peut se masser le ventre pour diminuer la graisse, on peut faire des choses que ça forme partie de la santé sexuelle. L'apparence du corps forme partie, parce que quelquefois, on a honte de son corps. On a honte, on dit, ah ben, on peut pas faire ça. Mais si, ça s'adapte, et lui aussi, il change. Donc, le corps se modifie. Par exemple, la libido qui diminue. Et il y a beaucoup d'hommes qui disent, dit la femme, là, dit, elle n'a pas envie. Ils viennent me voir pour la libido. Mais madame, vous avez 48 ans. La libido n'est pas la même chose. Il faut essayer pas négocier, mais essayer d'en parler à votre mari. Ça change avec le temps. Les pratiques sexuelles changent. On n'a pas la même façon. Ceux qui le faisaient presque tous les 3 jours vont le faire une fois par mois. Mais il n'y a pas de honte si on se sent bien.
1: C'est tout à fait normal, c'est un processus normal au cours de la vie d'un couple.
0: Tout à fait, c'est un processus normal. N'écoutez pas les gens qui vous disent qu'il faut aller tous les jours faire une activité sexuelle. Non, ça devient une machine. Le bien-être de la santé sexuelle, c'est aussi parler, discuter, pouvoir parler des trucs érotiques, par exemple. Il y a des gens, jamais ils ont discuté des trucs érotiques entre eux, entre couples. Et pourtant, c'est quelque chose qui se fait. Ça forme partie de la pratique de la sexologie quand on éduque les gens.
1: Ça augmente la libido?
0: Ça augmente la libido, ça augmente les fantasmes, ça augmente donc cette sécrétion neuro-endocrinienne qu'on a dit, qui sort, les endorphines, tout ça, je vous dis. Et donc, c'est un aspect normal qu'il faut en discuter.

0: discuter. Il faut pas avoir honte de ça. Il faut pas avoir honte. Malheureusement, donc on dit ben, c'est des tabous, donc on a une culture. La culture, la religion a mis des impacts sur les gens. Donc, pour avoir un aspect de personnel et avoir une santé sexuelle, ça, il faut être haut de ça.
1: Oui, parce que souvent, souvent nous tendons, docteur, que énormément de madame se culpabilise. Peut-être pas monsieur, mais plus bonne madame se culpabilise si je peux vivre cette sexualité bien, si je peux sentir bien, que je peux ici jouir d'une bonne santé sexuelle.
0: Oui, et mon, déjà, il y a même patient qui dit avant comme ça, me gagne l'orgasme à NDA d'accord, avec mon mari. Et me dit, mais c'est normal. C'est normal, il faut l'accepter. Au contraire, vous devez être bien dans votre peau parce que après ça, vous vous sentez fatigué, laissé aller, vous vous sentez bien, reposé. Et il me dit, oui, je me sens extrêmement bien. Il n'y a pas de honte à avoir. Il n'y a pas
1: D'accord.
0: de honte. Au contraire, ça veut dire que c'est un progrès de votre couple.
1: D'accord. Docteur, je peux causer aussi la relation après l'accouchement, une sieste par exemple, après une césarienne. Est-ce qu'il y prend un petit peu plus les temps?
0: En général, donc, moi, mon façon, donc, cause en patient, pour cause une fini fin sieste, les sous les corps autant. Ça, mon premier causé. Ou, et, tout madame, pas pareil. La dernière fois, mon fin une sieste, madame, là, une fini levée, une se bébé boire, il m'a marché dans le corridor partout. Donc, lendemain, matin. Elle m'a dit comme ça, mais, il dit, ah non, mon sentiment, pour non, il persiste, le lit, là, mon sentiment, extra bien. Elle me dit, mais où il a 53 ans, ou fit comme ça. Il dit, oui, mais de vos sentiments, bien. Mais sa madame-là, par exemple, sous l'écho, il finit par refaire pour lui. Médicalement, maintenant, mon cardiaque, il prend une semaine de repos, faire ce bonnes affaires, ce bonnes ça. Mais au bout de 15 jours, il a une relation sexuelle avec son mari. Et donc, c'est quand même. Et il me demandait où il y a une douleur. Il dit, non, nous reprenons la vie tranquille. Ça veut dire ça, madame-là, il jouait d'une santé sexuelle correcte. Et donc, elle a vite repris sa force. Pas tout du monde pareil. C'est-à-dire, c'est un du monde les jeunes, ils prennent les temps pour eux, que ça. Et c'est là que nous besoin comprendre le couple. Nous besoin, mais c'est là, nous besoin comprendre. Nous besoin dire ces affaires. Autant dire beaucoup, nous dire, ah, risque tout, maman. Autant dire beaucoup, comment elle a accouché, madame, là, risque tout, maman. Mais tout ça, bête, après, mais c'est là, elle peut souffrir, papa, quand elle mange la case, parce qu'il est tout seul. Donc, elle risque tout, maman, là. Parce que maman, là, c'est la vie, c'est une sensée. Il y a ce couple ici. Et donc, quelquefois, plutôt risque tout. Les gars, avec un petit bébé, tout ça, c'est une autre affaire. Mais pas besoin d'échanger le poids sur la maman pour souvent m'admettre. En ce sens, ça peut bannir, c'est un arrêté faire, sauf dans cette culture et religieuse.

0: Docteur Nguyen Thanh cause aussi la visite postnatale.
1: Oui.
0: Explique-nous, c'est quoi ça, visite postnatale, et comment lui affecter le rapport intime?
1: D'accord. Donc, la visite postnatale à Maurice n'est pas très bien faite parce qu'ils donnent ça en fonction de l'état. D'accord. Donc, à La Réunion, la visite postnatale, donc, ça se fait 6 semaines après. Donc, 6 semaines après, donc, la femme a eu le temps de gérer son bébé, gérer son couple, reprendre ses activités. Donc, à ce moment-là, Colliving et moi, il y a plusieurs étapes. La première chose, c'est de vérifier, par exemple, si elle a une césarienne, si l'utérus a repris sa place. Si elle n'a pas eu une césarienne, est-ce que, donc, ses conditions de vagin, donc, si elle fait des exercices pelviens, qu'elle a dû commencer tout de suite après l'accouchement. En général, une semaine après l'accouchement, on commence tous les exercices pelviens. On n'attend pas plusieurs semaines. Même avec une césarienne, 3 semaines après, il commence tous les exercices. Donc, qu'est-ce que c'est ça? C'est une madame bien connue, quand elle sort, il y a un bébé. Sa bébé là va piller l'eau sous poids. L'IPFN a fait qu'il se met un sphincter, c'est un muxe de la vessie, tout ça commence à étirer et les cas à déchirer pendant l'accouchement. Et à ce moment-là, je n'ai plus de support. Je gagne quand il y a une descente d'organes et en même temps, je gagne une fuite urinaire qui paraît. Ça, c'est la différence de pays comme Maurice et la France ou l'Angleterre, que ben, a fini faire ça, un exercice pelvien, bonheur. Et donc, il permet

0: Cette madame-là contractait ce derrière, renfoncé, en fait, en gros, puis contracter le muscle de derrière là pour renfoncer une 15 fois par le matin, 15 fois tantôt. Il permet un peu ça, l'exercice pelvien ou squatting. Donc, pourquoi dire renforcer sa pelvis, ça, pas de support qui est cassé pendant l'accouchement ou le support qui est fait. Et puis, pour les césariennes, les exercices abdominaux pour permettre ce muscle de revenir. Quelquefois, autour de madame, il fait une césarienne ou quand pendant cette pause de tabou. Tellement ça une lâche. Parce qu'il pas ne faire aucun de l'exercice, pas de docteur il a dit non, pas masser, pas faire aucune personne masser, pas faire, pas une cause de l'exercice du tout. Donc, dans le jargon de beaucoup de gynécologues, l'exercice ne font pas partie de l'exercice postnatal. Et c'est un des premiers piliers. Ensuite, ce qu'on fait, on peut aussi faire à distance, donc un prélèvement vaginal s'il y a une infection ou un pap smear, qui nous dit, pour l'eau colle. Mais en général, on attend 3 mois pour faire ça. C'est la période postnatale. Aussi, ce qui nous vient guetter dans sa sosa, c'est l'allaitement. Comment ça passait? Madame la carine avait une crevasse, une chose qui, c'est ça, guérissait une chose au niveau de ce téton, permettait de comprendre l'allaitement qui est important pour l'aspect du bébé, le grand, comment le bébé va évoluer et tout le bien-être de l'allaitement. Et c'est ça qui passait. Nous guette ce tension. Nous guette si il y a une hypertension, guette si il y a encore une tension, si il y a un diabète, est-ce qu'il y a un diabète? Après 6 semaines, tout bisa fini à aller. Et donc, ça, c'est qu'on fait une consultation postnatale. À ce terme, l'autre aspect, ou bien maintenant prévoir, si une jeune maman qui fait gagner un bébé, est-ce qu'il y a une césarienne qui a réenceinte tout de suite? Ben non, au moins 6 mois. Donc, au moins 6 mois. Donc, en général, là, on a une contraception. Quand on discute de contraception, là, on discute de l'aspect des contraceptions. Ou pour une maman qui habite Bélier, elle peut galoper avec ce petit, ou de Nipilil, ou si elle est pour Bélier, elle peut tomber enceinte. Donc, à ce moment-là, peut-être c'est intéressant de poser une stérilée. Une stérilée qu'elle a posée après 1 mois et demi de grossesse.
1: D'accord.
0: Donc, ou soit ou donner le système dans un explanon au niveau du bras qu'on peut poser. Donc, ça, ou soit l'IKA, c'est un diaphragme, n'importe. Donc, c'est une méthode qui nous cava, c'est avec côté là, il est important de discuter avec un patient en postnatal. Et un gynéco sert à ça, en postnatal. C'est pas juste prendre tension avec ça, madame, allez. Non, il peut aller avec toutes ces complications qu'il a gagnées. Et ou souvent, on trouvait dans Maurice, qui m'a madame beaucoup déformée quand je ne finis pas accoucher. Je n'ai pas gagné le temps de prendre compte de tous les corps. Et elle est là, donc, en postnatal, au guette de poids. Est-ce qu'ils ont perdu ce poids, ils ont retrouvé cette vente, et c'est ça. Tout ça là, ou bien montrer l'intérêt pour l'aspect physique de la femme, redonner le blason à la femme de comment elle était avant. Et c'est ça qui est important côté un gynécologue. C'est pas juste faire l'aspect échographie et fini.
1: Tout à l'heure, docteur, une cause sécheresse vaginale et peut-être aussi souvent nous tendez à beaucoup ben infection urinaire qui est capable de venir, donc ben pathologie qui est capable empêche justement la femme et l'homme pour jouir et de bonne santé sexuelle.
0: Oui. Donc, souvent après, donc, comme on dit, donc, on a une cause de ménopause, donc, une madame peut rentrer dans cette phase, quand il peut, soit un ovaire peut commencer pas fonctionner, ou soit peut fonctionner à tigite, il commence à gagner une chute d'œstrogène. L'œstrogène, qu'est-ce qu'il fait? Il y a un bien-être pour la femme, ça. Il sent-il bien, épanoui, par tous les, que, tout ça, une sécrétion bon. Et donc, ça, c'est l'œstrogène. Et quand on a une chute de l'œstrogène, la femme devient sèche. Elle est, la paroi vaginale, le petit bout de l'urètre où elle fait pipi, là, est sensible à l'œstrogène. Comme il n'y a plus d'œstrogène, donc irritation, petite infection urinaire, c'est souvent des cystites qui apparaissent. Et donc, ou dans ménopause. Et ça, il y a un inconvénient terrible parce que, au missé, peut demander qu'il y ait une relation, pas peut qu'il y ait une relation parce que ça peut brider. Et donc, on va comprendre que ça peut brider parce que vous payez une infection urinaire. Et donc, en fin de compte, vous avez une chute d'hormones. Dès que tu passes un petit peu d'œstrogène au niveau de l'urètre, brûler l'arrêt, vous ressentez bien. Et quelques femmes vous prescrivent une sauce vaginale, ainsi la crème vaginale, que madame médecin, une fois par jour pendant 10 jours, dans le mois, et se sentir bien. Se sentir ça. Après, il y a les autres affaires. Par exemple, bouffée de chaleur, tout ça là, qui mène aux crises d'angoisse qui gagnent, parce que beaucoup ne comprennent pas comprendre quand madame pète les plombs, tout ça là, ah, il y a une folle. Non, il n'est pas une folle. Le problème là, c'est manque de l'hormone de la ménopause qui manquait. Il y a un chien au niveau du cerveau et il y a certains aspects qui peuvent trigger et qui peuvent donner sa même chose, dépression, là, qui a envie de pleurer, tout ça. Et quelquefois, quand on donne un hormone replacement thérapie, d'accord, donc un simple médicament, en éliminant toutes les contre-indications qu'il y a avant, madame là sentit extra bien. Il sentit qu'il peut nager et se sentir sexuel tout revenir en même temps. Et c'est
1: D'accord.
0: ça qui est important. Donc, l'aspect de la ménopause. Et puis, si vous causez l'obène du monde qui fait accoucher, comme on dit, c'est sécheresse vaginale arrivée, quelquefois parce qu'il y a une infection, il y a une

0: microbiote. Ça veut dire microbiote, c'est tout mangième qui est dans le corps, qui naturellement, vous êtes perturbé. Et quand vous êtes perturbé, il paraît qu'on a un pays, si vous voyez, toute communauté vivant ça, un peu monte un peu beaucoup. Elle a pour créer une déstabilisation. C'est ça, elle a les créer un problème pour Benjibun.
1: D'accord. Et là, nous causons ménopause pour la femme, mais l'homme aussi, il a besoin de sa compréhension. Là, quand il peut passer par une phase dans le repos, par exemple.
0: Oui. Ben, l'homme, il vit dans du déni beaucoup. Et donc, l'homme, donc l'andropause, souvent, il n'a pas envie d'être touché. Et beaucoup, il n'a pas les dire. Mais de temps en temps, je gagne l'envie de trouver une image érotique. L'envie, là, revient un coup de méditer en place. Et donc, là, il y a un petit signe de l'homme qui est dans l'andropause. Donc, l'inépiline, il peut gagner une image érotique quand il est jeune, mais il perdit. Et donc, l'homme vient nerveux. Nous t'en disons, il est en manie terrible. En fait, il est en manie. Il peut rentrer dans l'andropause. Il n'est pas arrivé à reconnaître. Et le problème, l'homme, il est un docteur poli. Donc, il est un docteur poli. Donc, quelquefois, je viens avec moi, et là, je explique que je suis là, nous testons la testostérone bas. Donc, je un petit peu de traitement pour que je remonte. Je me sens bien. Je peux vivre bien. Là, là. Je dis, ouais, elle sent ce que tout.
1: Il n'est pas un effet irréversible, ça?
0: Non, il n'est pas un effet irréversible. Donc, il y a un effet qui peut atténuer à la longue. Et puis donc, arrivé à un certain âge, on peut poser l'eau là. Donc, on peut pas avoir l'effet là, on peut avoir des bonnes affaires affectueuses plutôt.
1: D'accord.
0: Donc, c'est ça. C'est la vie est comme ça.
1: La vie est comme ça. D'accord. Donc, la femme a besoin de compréhension. Ouais. L'homme aussi a besoin de compréhension. C'est une étape de la vie.
0: Oui, tout à fait.
1: Et avant de terminer, docteur, peut-être quelques conseils à un couple. Vous êtes capable de vraiment vivre cette sexualité bien et un couple heureux et qu'une famille heureuse.
0: D'accord. Moi, mon conseil qui me donne tout le monde, la première chose, une prise de conscience de son corps. Le corps change avec le temps. Donc, il faut accepter ça. Deuxièmement, il y a un niveau, donc, une symbiose entre le corps et l'esprit dans l'activité sexuelle. Les deux marchent ensemble. Le respect de l'autre. Respect veut dire fidélité, pas amener la maladie MST, maladie sexuellement transmissible. Et respect des autres, ça veut dire de la société aussi. Donc, pas faire des actes sexuels en plein public, parce qu'il n'y a pas ça, une intimité. Donc, ce qu'il faut vraiment faire, c'est si on reconnaît qu'on a un problème, c'est de consulter un spécialiste qui peut nous aider dans cette matière. À ce moment-là, il faut bien voir le spécialiste. Quelquefois, des life coachs sont intéressants. Parce qu'eux, ils vous accompagnent dans un aspect de la vie. Quand il y a un problème de couple ou un problème de compréhension, s'il y a une maladie, à ce moment-là, envoyez un médecin qui peut traiter la maladie. Voilà ce que je vois. Et faites une bonne activité physique ensemble. D'accord? Souvent, l'activité physique, on essaie de faire tout seul. Mais ensemble, un couple qui fait une activité ensemble, qui se donne à la lecture ensemble, qui voyage ensemble, c'est des couples épanouis.
1: Merci, docteur, pour l'intervention dans l'émission.
0: Merci, Rosie.

C'était l'intervention du docteur Veyasen Payendi, gynécologue et obstétricien qui cause nous la santé sexuelle et reproductive en lien avec la Journée mondiale de la santé sexuelle célébrée ce vendredi 4 septembre 2026.

Focus Famille PTMine ici. Merci de où l'écoute. Nous donnons rendez-vous jeudi prochain pour un autre Focus. Nous souhaitons passer une excellente journée de jeudi.

Bonjour à tous et bienvenue dans votre émission Réveil Écolo de ce jeudi. Alors, on espère que vous êtes bien, que vous êtes la journée, une bien commencée. En tout cas, c'est avec plaisir qui me retrouve

0: Le changement climatique, les yeux ont un grand rôle dans toute bonne catastrophe naturelle qui peut arriver un peu partout dans le monde. Ici à Rodrigue même, nous trouvons ben, l'effet du changement climatique. Comme nous disions dans une précédente émission, à celle nous ne plus connaît qui saison nous était n'est plus dans saison. Disons saison mangue, saison lutte. Alors, tout au long de l'année, nous capables dire, capables gagner cette acquisition qui longtemps nous peut gagner existe dans une saison. Le thème choisi pour aujourd'hui, alors, lui, cadré avec ben, l'événement qui peut passer, hein, et qu'aujourd'hui, nous choisir pour cause le changement climatique avec le Environment Team Leader de la UNDP, Monsieur Lindsay Azzi. D'ailleurs, nous avons un grand merci qui, à chaque fois, lui répond positivement à nous l'appel pour participer dans l'émission. Monsieur Azzi, bonjour.
1: Bonjour Christelle et bonjour les auditeurs.
0: Alors, Monsieur Aziz, ce matin, nous pour cause le changement climatique. Tout d'abord, explique-nous quand nous dit le changement climatique, c'est quoi?
1: Oui, donc le changement climatique, comme on a très bien dit, c'est un phénomène qui concerne chaque Rodriguais, chaque Rodriguaise et chaque humain. Hein, donc, il y a un phénomène qui peut impacter la planète Terre. Et donc, le changement climatique, c'est un dérèglement dans le climat. Et très souvent, il est attribué par un dérèglement à moyen ou à long terme. Qu'est-ce qu'on peut dire pour là? On prend par exemple la température ambiante, une scientifique fin noter qui la température autour de la surface de la Terre, dans différents endroits, n'y peut augmenter. Donc, quand je vais faire ce qu'on appelle un average en anglais, je trouvais que la température qui existait une centaine d'années de cela, les différents de ce qu'il peut nous trouver aujourd'hui. Donc, malheureusement, par exemple, nous reprenons l'exemple de température, nous trouvons une hausse de sa température qui est là autour de la planète Terre. Et bien sûr, comme vous connaissez aussi qui sa hausse de température-là, il y a un impact direct qui chaque pays y ressentit et à différents niveaux. Et Rodrigue étant un petit état insulaire, donc une île entourée par la mer, pareil comme beaucoup d'autres îles, Rodrigue malheureusement lui aussi faire face à l'impact de ce qu'on appelle changement climatique.
0: D'accord, et Monsieur Aziz, une cause l'eau, alors hausse de température. Dis-nous qui bat une cause, qui fait sa température, là, elle peut continuer à augmenter.
1: Oui, donc la température elle peut augmenter parce que principalement par les activités humaines. Tu as l'air la bonne cause un peu l'impact l'urban insulaire, l'urban petit état insulaire. Et très souvent, malheureusement, les impacts ou les causes, tout d'abord les causes, n'est pas nécessairement ou grandement liées aux actions de qui habite l'Obanzil. Mais quand nous guettons sur l'impact, les considérables pour Obanzil. Donc, pour répondre aux questions, une première cause qui finit identifiée, qui peut amène à sa augmentation de changement de la température, c'est une augmentation de ce qu'on appelle gaz à effet de serre dans l'atmosphère. Donc, gaz à effet de serre, c'est un gaz qui émet des par ben, différentes activités. Et une bonne activité, c'est par exemple l'industrialisation. Ben, l'industrie, que quand je peux manufacturer un produit, je émets ben, la fumée ou je émets ben, gaz. Et ça, ben, gaz, quand il y a dans l'atmosphère, les réagir avec ce qu'on appelle la couche d'ozone et les apporter une destruction dans la couche d'ozone et directement les créer, dans son sens figuratif, les créer un trou, comme on nous dit, dans la couche d'ozone et ça lui permet un rayon de soleil pour pénétrer plus dans l'atmosphère de la planète Terre. Donc, quand ça va un rayon de soleil, là, je vais intégrer plus, je deviens plus dans l'atmosphère. Donc, les conséquences.

0: conséquences directes, les causes, une augmentation de la température. Maintenant, aussi, d'autres activités qui, telles que, par exemple, la fumée qui émet par un véhicule qui servait mazout, comme on nous dit, qui servait l'essence, qui servait diesel. Maintenant, aussi, malheureusement, les fumées qui émanent de brûlures, de feux de forêt, par exemple, de toutes sortes de qualités différentes qui est là. Donc, nous trouver visuellement qu'il y a la fumée qui émet, et ça, directement, il y a dans l'atmosphère, et malheureusement, il contribue pour détruire la couche de d'ozone. Maintenant, aussi, surtout dans mon continent, dans mon grand pays, maintenant, la pratique d'élevage extensif, donc, qui peut dire par là, c'est par exemple un troupeau de bétail, au minimum 1 000 têtes d'animaux qui dans un pâturage. Et donc, ces animaux-là, bien sûr, c'est une matière fécale qu'ils ont, pareil comme tout organisme, qu'ils ont rejeté dans la nature. Et de ces matières fécales-là, nous gagnons un gaz à effet de serre, méthane plus précisément. Et ça aussi, dans l'atmosphère. Et l'impact qui m'a fini d'expliquer un peu plus tôt. Maintenant aussi, par exemple, le déboisement, hein, nous tous connaissons qui ban pieds, absorbe dioxyde de carbone et qu'il y a d'autres gaz aussi qui contribuent malheureusement à l'effet, qui contribuent à ce concept de gaz à effet de serre. Donc, dioxyde de carbone, quand on fait couper benzobe, malheureusement, ce gaz il va être absorbé. Et lui aussi, il peut aller dans l'atmosphère et il peut contribuer l'eau par rapport à ce qu'il m'a expliqué un peu plus tôt. Donc, pour venir maintenant aux îles comme Rodrigue, Maurice, Seychelles, parmi d'autres îles, même si on dirait qu'ils ne pas contribuer massivement en termes de ce type d'activité qui m'a fait mentionner, quand même, ça m'a activité, elle est très importante qu'il nous prend en considération, parce qu'il finit aussi démontrer qu'il y a un effet direct, un impact direct de ce genre d'activité, même s'il est à petite échelle, dans un espace assez restreint. Par exemple, une cause déboisement, une cause de, voilà, tout ce qui est élimine manzob, élimine la forêt. Donc, bien sûr, une cause d'absorption de gaz à effet de dioxyde de carbone. Mais l'autre côté aussi, nous tous connaissons qui un terrain qui peine dans la forêt, qui peine dans l'arbre. Malheureusement, c'est un terrain, c'est une terre qui est exposée. Et Rodrigue, pour connaître ça très bien, quand un terrain est exposé, quand la terre est exposée, malheureusement, quand il y a une grosse pluie, nous gagnons une inondation. Et sur l'impact, il y a encore une fois multifacette, c'est-à-dire que nous gagnons la terre fertile qui est exposée, est lavée et les halles vers la mer. Donc là encore, c'est un autre impact par rapport à l'écosystème marin, mais aussi c'est la terre fertile qui est capable, qui est habitée, servie normalement pour l'agriculture, par exemple, qui n'est pas pour disponible avant le fermier, mais aussi à tout un chacun qui en vit, pratique l'agriculture. Donc, quelques déboisements nous causent, par exemple, des fois, les gens contents à l'immandifier, que ce soit pour brûler les ordures ou bien pour X raisons, on trouve l'immandifier puis allumer des fois et d'autres. Donc, ça aussi, lié sur l'impact, parce que tout d'abord, ça amène gaz qui, ça amène la fumée qui émane de cette action-là. Il y a même un produit toxique qui peut émettre dans l'atmosphère qui, par exemple, si vous avez un dickens qui peut respirer ça, c'est sur la santé même qui est à risque. Et bien sûr, les rejoindre un peu ce qu'ils m'ont expliqué un peu plus tôt, les contribuer malheureusement à gaz à l'effet de serre.
1: Charlie, nous besoin dire qui, alors, l'évolution avec les temps, il y a beaucoup de développement et tout ça là, il y a ce bon côté, mais malheureusement aussi, le côté négatif, c'est qui lie un grand danger pour nous, l'environnement.
0: Oui, elle a parfaitement raison. Et

0: Et aux questions, il fait sens parce qu'on connaît avec la mondialisation, avec le développement accentué, tout pays y a envie d'améliorer sa situation économique et directement les demandes de sacrifice. Donc, mon intervention, c'est surtout pas pour dire non à tout ce qui est développement, à tout ce qui est activité économique. Loin de là, au contraire, c'est si vous voyez dans ce sens-là. Pour signifier une certaine hypocrisie parce que quand même, tout un chacun nous comptons nos conforts, nous comptons par exemple pour un véhicule qui pour attacher avec nous quand nous sommes pour déplacer, nous comptons pour par exemple monter la case. Donc, loin de là, moi pour venir dire qu'il ne vise pas le développement, mais le but de la conversation, c'est justement pour tirer la sonnette d'alarme. M'entendez dans le passé et voire même actuellement, il y a beaucoup de pourparlers dans tout ce qui est gestion du territoire. Et il y a, par exemple, un pourparler dans tout ce qui est identification des bonnes zones à protéger, bonnes zones que bien maintenir la forêt, bonnes zones que bien refaire reboisement. Et bien sûr, pour bien aussi identifier les bonnes zones que vous êtes capable de construire. Donc, ça, par exemple, il y a une action qui est très intéressante et très importante, surtout pour Banzil, parce que la simple raison, c'est que surface terrain est très limitée. Donc, il est très important qu'il y ait une bonne planification pour capable faire une bonne harmonisation entre le développement, qui est très nécessaire, mais aussi pour capable de combattre les impacts et les effets du changement climatique.
1: Et Monsieur Aziz, une cause l'eau, alors dioxyde de carbone, dis-nous qui est le plus grand émetteur du CO2?
0: Donc, CO2, bon, tout d'abord, CO2, il émane de par l'activité humaine, de par l'action humaine même, pour qu'un homme, une femme, un jeune, les vivent. Il absorbe l'oxygène et il émet dioxyde de carbone. Donc ça, c'est un premier point à considérer. Mais ils vont aussi faire ressortir que dioxyde de carbone, c'est un composant de l'air qui existait naturellement. Donc, même si nous vous dire que nous voulons contrôler l'émission de dioxyde de carbone, mais quand même, il est bon pour faire ressortir qu'il existait naturellement dans l'air. Et pour revenir à ce qu'il dit un peu plus tôt, c'est Banzo, par contre, je absorbe dioxyde de carbone pour être capable vivre, pour être capable de produire cette nourriture, si vous me mettez ainsi, et à travers le processus de photosynthèse. Mais en termes d'activité humaine, maintenant, certaines activités qui augmentent l'émission de dioxyde de carbone et ou principalement monoxyde de carbone. Par exemple, tout à l'heure, là, on cause d'un véhicule. Un véhicule, il fait la combustion. On va voir dans un détail, mais dans ce moteur, il y a ce qu'on appelle combustion. Et en termes de relâchement de ce processus de combustion-là, nous gagnons dioxyde de carbone et aussi, si pas finalement une combustion complète, il est capable d'émettre aussi monoxyde de carbone. Ce qui fait mon envie mentionne ce gaz monoxyde de carbone, c'est parce que c'est un gaz qui est nocif. Et peut-être une capable d'entendre, ou bien un auditeur capable d'entendre, parfois, un divin qui servait un chauffe-eau dans notre chambre de bain, dans la chambre de bain, qui utilise gaz. Malheureusement, s'il est dans un espace fermé, ce gaz-là, il reste dans cet espace fermé-là. Et la personne qui trouve lui dans cet espace fermé-là, malheureusement, quand il respire ça, il est capable de suffoquer. Et s'il n'a pas un support adéquat, il risque de trouver la mort. Donc, moi, je fais un aparté là-dessus pour vous dire que l'émission du dioxyde de carbone est étroitement aussi reliée de certaines façons avec combustion. et il y a un risque de

0: dioxyde de carbone qui émet. Maintenant, aussi, dioxyde de carbone qui est capable d'être émis départ de l'industrialisation, tu as l'air la même cause dit, dans la fumée qui nous trouvait émane de l'industrie. Donc, ça aussi, il est capable une source potentielle de sa gaz qui contribuait à, donc, qui vient impacter en termes de gaz à effet de serre.
1: Zis, moi, pour rappel, ben, auditeur, que vous écoutez cette émission en ce jeudi, nous, pécause, le changement climatique. Monsieur Aziz, est-ce qu'il, quand nous cause changement climatique, est-ce qu'il vient sous différents types de changement climatique?
0: Oui, donc, oui, le changement climatique est capable de percevoir dans différentes façons. D'ailleurs, il est déjà visible et m'a déjà fait quelques mentions plus tôt. Un premier exemple en termes d'impact ou bien comment nous capables sur le changement climatique visible, c'est l'inconfort par rapport à la température. Surtout en été, par exemple, et le fait de noter, voir d'ailleurs les statistiques qui ont été démontrées pour les deux dernières années. En fait, l'année 2023, il a été décrété l'année la plus chaude qui est jamais fini d'arriver sur Terre. Et apparemment, 2024 aussi, la visibilité directe, si mon cas est lié ainsi, c'est nous humains, nous vous sentons beaucoup plus inconfortables, surtout dans l'été. Côté température, il y a une tendance à augmenter. Et qui dit augmentation dans la température, dit aussi une augmentation en termes d'évaporation. Donc, évaporation, c'est l'humidité, et ça aussi, il y amène un certain inconfort par rapport à la vie de tous les jours. Et qui dit aussi une augmentation dans l'évaporation, dit aussi gaz ou bien la vapeur qui a dans l'atmosphère, qui forme un nuage, et ce nuage-là, il forme un cycle, et ce nuage-là, ça revient l'eau, la terre, à travers la précipitation, communément la pluie. Donc, tout le connu à travers la pluie. Donc, qui dit une augmentation dans l'évaporation, dit aussi une augmentation en termes de la densité de nuages, et quand nous avons plus gros nuages, nous ayons ce qu'on appelle une plus grosse pluie. Et aussi, il faut remarquer qu'il y a une plus grosse pluie, malheureusement, ce qui peut arriver, il peut tomber dans une courte période de temps. Par exemple, on est capable de gagner une centaine de millimètres de pluie dans une courte durée. Et l'impact est très désastreux parce que les causes, par exemple, c'est qui finit arriver à Maurice, voire aussi à Rodrigue, ben flash flood. Donc, ben flash flood, c'est qui est dans une très courte l'étang, que Dimoun Papiatan, où trouve une montée des eaux très rapide. Et ça aussi, il comporte plusieurs dangers parce que, ou imaginez-vous, par exemple, un week-end, il peut marcher ou bien il peut atteindre son activité loin une bordure de rivière sans qu'il peut attendre qu'il n'a plus pour tomber, et dans l'espace de 10 à 15 minutes, un seul coup de l'eau, le niveau de l'eau est monté. Donc, c'est sur la vie de la personne qui est directement en risque. Donc, aussi, par rapport à flash flood, l'impact qui finit notifié, c'est une perte matérielle et une grande perte économique, ce qui néfaste dedans. Par exemple, comme une autorité est là pour décider que ça pour mettre ben l'argent pour le développement. Si finalement, ben l'impact des pas changement climatique, des pas ben rapide montée des eaux, des pas ben destruction qui finit causée. Donc, pour bien prioriser, mettre à cela, mettre l'argent là dans la réparation au lieu qu'il est capable de servir ça pour ben mesures sociales, par exemple. Donc, nous trouver et dans le raisonnement comme ça, nous capable de servir. Je suis capable de donner encore plus d'exemples, mais pour limitement en l'explication ou bien pour répondre aux questions directement. Donc les impacts ou bien le changement climatique est très visible. Nous mentionnons deux exemples concrets. Et étant entouré par exemple par la mer, un troisième exemple, des gens qui habitent dans une région côtière ou bien qui ont l'habitude pour fréquenter les zones côtières,

0: Sûrement aussi fin remarquer qui durant une grosse marée, une grosse marée, la mer a tendance pour monter un petit peu plus l'eau, la terre. Et ça aussi, c'est un impact direct, c'est une visibilité directe de l'effet de changement climatique, parce que ça est lié à la fonte des masses glaciers qui n'ont pas l'eau et pour le sud, qui n'ont habité dans des soit dans l'émission ou bien dans l'école. Les jeunes, ils entendent ça beaucoup. Donc, et ça aussi lié étroitement lié à travers l'augmentation de la température. Et malheureusement, quand ça a une masse de glace l'épiphone, l'impact direct, c'est qu'il augmente le volume d'eau qu'il y a dans la mer. Et c'est pour ça que quand il y a un gros marais, comme on nous dit dans nos langages communs, nous trouvons des lots qui peuvent rentrer plus à l'intérieur des terres. Et ça aussi, il y a encore un impact direct, voire indirect. C'est-à-dire, par exemple, quand il y a un cyclone, quand il y a un plus grand volume de l'eau qui rentre à l'intérieur des terres, donc cyclone, ça va pousser encore plus. Il y a dès l'effet qui principal, donc dès le salé, il vous rentre pas seulement à la surface, mais aussi il rentre en dessous de la surface de la terre. Et ben agriculteur, ben du monde qui plantait dans une vallée ou bien dans une zone côtière, je peux comme ça, très bien, surtout quand on est en période de sécheresse, niveau de l'eau douce il baissait. Donc là, nous gagnons plus d'intrusion de la mer qui rentre à l'intérieur des terres. Et là, encore une fois, sur l'impact, c'est qui un fermier, un agriculteur, malheureusement, je ne suis pas capable de planter, ou bien je besoin de diminuer la surface que vous avez cultivée. Et donc, sur l'impact direct, c'est disponibilité pour la nourriture, les diminuer. Donc, si il y en a pour donner un exemple, il y en a plusieurs comme ça qui sont capables de donner Christelle. Mais voilà, j'espère qu'ils sont capables de répondre sa question, hein, comment vous dites.
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0: Donc, aussi, moi, je suis content, justement, profiter de l'occasion pour remercier vous pour donner, moi, à travers l'organisation, le PNUD, du NDP, pour capable partager un petit peu l'eau, activité qui nous fait entreprendre. Et moi, je suis content aussi faire mention que nos bonnes actions, nos bonnes activités liées étroitement liées à ce qu'on appelle une politique gouvernementale. Donc, normalement, les autorités, elles mettent en place de bonne stratégie. Et nous, en tant que partenaire de développement, nous venons donner un support à un gouvernement pour capable implémenter cette bonne stratégie et implémenter cette bonne politique. Les bons aussi me faire ressortir qui au niveau de la République de Maurice, il y a un document stratégique qui produire qui voilà nous servir ça pour nous capables guide de man action. Et un des man documents stratégiques qui est très important, qui aussi est un composant qui concerne Rodrigue, c'est le Nationally Determined Contribution. Donc, c'est un document qui reconnaît au niveau mondial, hein, bon, vous faire ressortir. Donc, une consultant de travail là, en collaboration avec les gens du ministère, du gouvernement, mais aussi de la société civile. Ce qui est très important avec ce document-là, lorsqu'il est développé, c'est tout le monde ou bien les représentants de chaque communauté, de chaque groupe de personnes, les ONG, je donne l'avis, comment je pensais capable d'adresser un phénomène tel que le changement climatique. Et dernier rapport qui est là qui est disponible pour la République de Maurice, il date de 2021 et il couvrait normalement une période de 5 ans. Donc là, nous, d'ailleurs, juste pour faire mention que le PNUD, l'UNDP, finit aider.

capable, vous mettez à disposition les ressources nécessaires, que ce soit financier ou bien en termes humains, pour capable développer ce rapport-là. Et ce qui est très intéressant avec ce rapport-là, c'est qu'il, encore une fois, me tenir pour faire ressortir qu'il y a une partie prépondérante et très explicite pour Rodrigue. Et dans ce rapport-là, je vous cite quelques exemples qui manière nous peut aider la République de Maurice et plus précisément Île Rodrigue par rapport à adresse le phénomène de changement climatique. Bon, c'est un premier exemple identifié dans ce rapport-là que peut dire qu'il besoin au moins 1 million d'euros dans les 5 prochaines années pour capable combattre ben, l'impact qui est lié à la zone côtière. Et ça, lié dans la République de Maurice. Et quand nous causons 1 million d'euros, nous faisons une conversion directe, c'est environ au minimum 50 millions de roupies qui sont nécessaires pour capable adresser ce problème-là dans les 5 prochaines années. Ou bien, qui vient de commencer d'ailleurs depuis 2021-2022. Et nous très actifs, que ce soit à Maurice et à Rodrigue, un premier exemple, c'est la plantation des coraux. Et ce projet-là, ce travail-là, il peut faire en collaboration avec l'île Rodrigue, l'île Maurice et les îles aux Seychelles. C'est un projet régional à hauteur d'environ 10 millions de dollars et qui ramène nous à environ 10 millions multipliés par 45, les FAO environ 450 millions de roupies, qui est à disposition de la République de Maurice et la République des Seychelles. Qui fait, mauvaise cause, mettre ban chiffre, lors sa ban action là, c'est ban point qui, au niveau international, quand il y a ban débat, par exemple, ban COP, dernier COP qui est arrivé en Afrique, c'est là-bas que ban décideur ou bien ban dimoun qui a négocié, un des ban points directs par rapport, pour adresser changement, les effets de changement climatique, je finis faire ressortir, qui a un manque de ressources financières. Donc, voilà directement quelques points, quelques chiffres qui me fait mettre de l'avant, mais bien sûr, ce chiffre-là, les catégoriser en plusieurs composants. Il y a l'argent qui va vers les Seychelles, il y a l'argent qui pour Maurice, l'île Maurice, et là, bien sûr, il y a l'argent qui va directement pour Rodrigue. Et Liban aussi me fait ressortir que l'argent-là, peut-être, n'est pas nécessairement en espèces du calvaire Sabanzil-là. Donc, l'argent est disponible et très souvent, il y a besoin pour recruter un consultant, par exemple, et il y a un travail qui fait par la communauté. Par exemple, pour un Rodrigue, dans une sympa, je connais qui chose Rodrigue, je fais travail avec la communauté de pêcheurs dans la zone sympa pour capable faire la plantation des coraux. Donc, tout cela émane de ce projet régional et aussi l'impact direct ou bien le but qui peut redresser à travers ce projet, c'est justement pour combattre la montée des eaux. Faut pas vous trop rentrer dans ma explication scientifique, mais c'est pour répondre directement aux questions. Un autre projet, par exemple, qui nous est là, Rodrigue, qui nous fait implémenter, c'est pour combattre les espèces invasives. Et là, nous pécause que ce soit une plante invasive et aussi une espèce animalière. Et nous tout connaissons, Rodrigue, nous avons par exemple le pican-loulou, qui est très envahissant. Le but, c'est pas de venir pour venir dire élimine tout pican-loulou un seul coup, loin de là. Quoique, vous avez une pour parler, une bonne ben suivi et ben l'étude qui peut faire pour capable de guetter comment pour adresser sa invasion de cette espèce-là. Mais l'idée derrière avec le projet qui nous est là, Rodrigue, c'est de voir comment justement mettre en place une stratégie adaptée pour capable adresser sa invasion de l'espèce pican-loulou. Parce qu'il n'y a pas fait sens qu'il pour venir sur le côté pour éliminer tout benzo, nous vous trouvons malheureusement, ça l'effet qui m'a expliqué plus tôt qu'un seul coup.

la terre l'hypoexposée. Et donc, quand il y a une grosse pluie, malheureusement, même la terre voile vers la mer. Mais ceci dit, les gens trouvent une façon pour capable adresser sa plante invasive. Et quand on cause plante invasive, il passe juste en loulou, ben, qui dans le domaine bois et forêt, qui dans l'agriculture et bien l'environnement, je comprends ça très bien. Mais il y a aussi une espèce qui est invasive dans la forêt. Et pour capable maintenir la forêt d'une façon aussi indigène ou voire endémique, pour bien il y a aussi un contrôle de bande espèce invasive. Donc ça, c'est un autre projet qui est déjà en place à Audric. Mais il y a aussi un autre projet qui est en lien avec la gestion des terres, Sustainable Land Management, comment nous dire, et ils vont faire ressortir qui déjà à travers les temps, Audric, il fait un engagement de mon activité pour capable améliorer sur gestion des terres et aussi il est très encourageant d'entendre les autorités puis toujours aller dans ce sens pour une bonne gestion des terres. Qui dit bonne gestion des terres dit aussi aménagement du territoire. Tu as la bonne cause brièvement là-dessus. Et quand nous causons l'aménagement du territoire, nous causons un espace qui est réservé pour la conservation, pour la protection, ou bien pour qui est capable et non, ban la forêt et les autres bandes d'endroits, les autres bandes de surface terrestre qui est identifié pour ban besoin économique. Donc, ce projet qui est mauvais mentionné là, il met l'accent sur tout ce qui est réhabilitation de certains terrains qui est exposé. Nous, il y a même aussi un autre projet qui est d'une façon indirecte ou bien dans nos jargons, nous appelons ça prospecting. Donc, en adressant l'effet social, nous aussi adressons l'impact du changement climatique ou plus précisément pour adresser l'impact de l'activité humaine. Et ce projet-là, il concerne justement les pêcheurs artisans, les pêcheurs artisanaux. Quand il y a un nouveau dispositif de concentration de poissons qui est mis à disposition à Maurice et à Rodrigo aussi, fin bénéficier. Cet outil-là est installé en haute mer et le but, c'est d'encourager les pêcheurs pour aller vers la pêche couturière. Donc, l'idée derrière, c'est qu'ils permettent aux pêcheurs, bien sûr, et une bonne mesure au niveau de l'autorité aussi pour que les pêcheurs soient capables de gagner, par exemple, une pirogue, un bateau qui est beaucoup plus adapté pour que vous êtes capable de la pêche derrière les récifs. Et quand un pêcheur est derrière les récifs, il signifie que le lagon est capable de respirer un peu plus. Et l'idée derrière, c'est de créer un environnement pour le corail, pour capable grandir. Et bien sûr, il est capable l'effet. L'effet à moyen et long terme, c'est que ça va le corail là, est capable d'aider pour atténuer la puissance des vagues qui est directement reliée à l'effet de changement climatique. Donc, si vous voulez aussi, moi, vous capable, c'est un autre projet, quand nous pouvons intervenir directement à Rodrigue, c'est dans le domaine de l'énergie renouvelable. Les bombes ont fait ressortir qu'il y a un projet, un grant qui fait attribué par GCF depuis 2018-2019 à hauteur de 28 millions de dollars. Si nous convertissons en roupies, c'est plus d'une centaine de millions de roupies qui est à disposition pour la République de Maurice. Donc, les aussi bombes ont fait ressortir que ce projet-là, il y a un stade très avancé à Maurice. Rodrigue aussi, la communauté qui fait une bénéficier. Nous connaissons qu'il y a une initiative, par exemple, pour capable aller vers 100% énergie renouvelable à Rodrigue. Et ça, c'est très intéressant, c'est très encourageant aussi de voir ces initiatives au niveau de l'autorité régionale, parce que ça aussi, il aide nous pour capable continuer et continuer servir, continuer contribuer dans l'espace, dans l'écosystème qui existait à Rodrigue. Donc, par rapport à ce projet d'énergie renouvelable, le but, c'est d'installer un système, un photovoltaïque, panneau photovoltaïque, lors de la maison. Donc, il y a un critère. On connaît pas mal de familles à Rodrigue qui ont bénéficié de son kit-là, un kit photovoltaïque.
Et directement, donc, c'est ma famille.

0: entreprise est capable d'avoir une réduction en termes de tarifs d'électricité au niveau mensuel et en même temps qu'il y ait utilisation l'énergie renouvelable, l'énergie solaire, ce qui étroitement amène à une diminution dans l'utilisation des fuels, des mazouts qui peuvent brûler pour capable produire l'électricité qui, encore une fois, ça est la même cause de la source de gaz à effet de serre. Donc, voilà en grande ligne quelques projets que l'UNDP nous très actifs, mais aussi une autre perspective qui, ça aussi, il faut une partie de mes responsabilités, c'est de voir les pipelines, comme on nous dit dans nos jargons. Donc, c'est de voir comment, ou bien quelles sont les pistes de support qui le PNUD, le bureau, UNDP capable d'apporter à Rodrigue. Et récemment aussi, on a eu une conversation avec les autorités aussi, les collègues responsables de l'environnement et dans différentes entités. On connaît qu'il y en a, par exemple, l'initiative pour enlever la ségrégation des déchets. Et ça, d'un point de vue personnel et d'une perspective d'un partenaire de développement qui est le PNUD, c'est un signe très encourageant de voir ces initiatives parce qu'ils y rejoignent un peu la mouvance à l'international à travers les organismes des Nations Unies qui ont envie de promouvoir justement le bannissement de tout ce qui est, ou bien pour prendre une action concrète pour capable minimiser ou bien diminuer l'utilisation au maximum de tout ce qui est plastique. Donc, quand nous causons le tri de déchets, la ségrégation des déchets, nous trouvons aussi connu qu'à Rodrigue, il y a un problème de dépotoir qui demande à être fermé, une bonne initiative qui peut faire au niveau de l'autorité. Donc, le PNUD aussi, il peut essayer d'être comment capable d'aider dans ce sens-là. Donc, les discussions, les en bon train, et nous espérons nous capables dans sa ligne là aussi, engage plus au niveau de la gestion des déchets. Et là aussi, tout ce qui est de l'eau, hein, nous connaissons aussi Rodrigue qui fait face à pénurie de l'eau. Donc, là aussi, c'est il y a un support qui finit déjà il y a dans le passé, mais il reste aussi un potentiel support d'accompagnement. Je connais dans les autres partenaires de développement qui déjà peut accompagner Rodrigue dans ce sens-là. Et bien sûr, le PNUD reste aussi un partenaire potentiel qui est capable d'aider. Bien sûr, les supports, ils partent seulement au domaine environnemental. En tout cas, moi, mon responsable du programme environnemental, mais maintenant, mon collègue qui travaille sur tout ce qui est l'aspect socio-économique. Et là aussi, il y a d'autres conversations, il y a d'autres supports que le bureau nous a déjà donné à Rodrigue et nous reste ouvert aussi à une discussion pour capable accélérer l'aide, le support que le bureau est capable de donner au bénéfice de la communauté. Ils vont vous faire ressortir que tout ce bon support-là, l'aide donnée dans un but ultime, c'est que la communauté. Chaque dimanche dans le village, chaque dimanche que ça y était, il est capable de ressentir justement qu'il y a une aide, il y a un support direct ou bien indirect qui le PNUD peut mettre, le UNDP peut mettre à disposition pour la population rodriguaise.
1: Un petit peu plus tôt, l'impact de petit État insulaire. Est-ce qu'il y a l'homme, est-ce qu'il est très visible à Maurice et Rodrigue?
0: La réponse est oui. Et malheureusement, oui. Et juste pour dire où, le constat qui fait faire Rodrigue beaucoup plus à risque que Maurice, par exemple, par rapport à la montée des eaux. Donc, vous connaissez, la mer qui peut augmenter, le niveau de la mer qui peut augmenter, et il fait prouver qu'à Rodrigue, la mer peut augmenter plus, le niveau de la mer peut augmenter plus qu'à Maurice. Et en termes d'effets combinés, quand nous comparons avec les autres dans les îles, par exemple, oui, Maurice et Rodrigue se trouvent dans une situation très alarmante. Et aussi, ils vont faire ressortir que ces points sont aussi avancés dans un forum.

0: international. C'est pour ça que moi, je suis content, sans qu'ils me voient dans les opérations de l'Assemblée régionale, ou bien que ce soit du gouvernement en général à Maurice et à Rodrigue. Mais les bons aussi que Rodrigue est capable de faire sur la voie entendre, que ce soit au niveau national, voire international, parce qu'il est déjà peut subir directement de l'effet de changement climatique et d'une façon très, très, très, très alarmante. Et donc, on connaît d'abord différents scénarios qui ben, scientifiques, voire les observateurs de métier. Et c'est ce qu'on appelle en anglais no action scenario, qui veut dire nous laisse toutes les choses à comment il peut aller, et c'est qu'on nous dit en créole, il arrive ce qui est arrivé. Au fin de constater que ce scénario-là n'est plus une option, parce que si il continue dans sa direction-là, malheureusement, c'est la vie humaine amène-les aussi alarmant que ça, c'est la vie humaine à Rodrigue qui est menacée. On ne peut pas dire que la population rodriguaise en entier qui est menacée, mais d'une façon directe voire indirecte, c'est la vie humaine à Rodrigue qui est menacée. Si il y a une action concrète qui est prise pour capable adresser les effets, les impacts de changement climatique. Donc, de faire entendre les voix, c'est très important, et aussi d'assurer une bonne implémentation des projets, des différents financements aussi. Il est très important pour nous capables d'assurer. Et nous veut dire, nous ne pouvons pas prétendre pour dire par ça va l'impact là, ou bien par ça va l'effet là. Mais le but, c'est de minimiser quand même d'une façon considérable les impacts et ça va l'effet là. Et pour aussi répondre aux questions, au niveau du PNUD, au niveau UNDP, nous développons ce qu'on appelle un portfolio qui distinctement relié à tout ce qui est changement climatique et l'énergie renouvelable. Et ça, il démontrait justement la nécessité et la considération que le bureau a par rapport à l'impact du changement climatique dans la République de Maurice.
1: Et pour nous conclure, alors l'environnement, le climat, le changement climatique, c'est l'affaire de tous. Quel message tu as envie ou envie de faire passer à un auditeur, à la population qui peut écouter?
0: Tout d'abord, je suis content de remercier Christelle et aussi l'équipe, la MBC à Rodrigue, parce que il est très important dans cette optique de combat contre les effets du changement climatique, le film réalisé, et bon, pas, d'ailleurs pas maintenant, depuis beaucoup d'années, fin trouver qu'il est très important que l'information aille vers la communauté. Parce que c'est la communauté qui est impactée directement par ça, l'effet du changement climatique. Donc, à travers cette émission, à travers cette grille d'émission, m'encourage d'aller de l'avant et moi aussi remercier eux de l'initiative et aussi de voir la possibilité des techniciens de venir converser avec la population. C'est très important, c'est très intéressant parce que c'est pas un combat qui peut être amené en isolation. Donc moi, moi pas pour capable amener un combat là-bas tout seul. Un leader politique ou un leader d'un pays, il va pas capable amener le combat là lui tout seul. Un fonctionnaire, il va pas capable amener le combat là lui tout seul. Un citoyen, il va pas capable amener le combat là lui tout seul. Donc mon message, c'est que tout le monde ensemble, que ce soit les engagés au niveau politique, c'est-à-dire au niveau des commissaires, au niveau des administrateurs, au niveau de ceux qui siègent dans l'Assemblée régionale, c'est-à-dire les décideurs politiques, les fonctionnaires, les hauts cadres, les fonctionnaires dans tous les bancs cadres, et aussi la communauté en général, les pêcheurs, les planteurs, tout le monde, c'est nous combat. C'est un combat pour Rodrigue, pas Rodrigue. Il est très important qu'ils soient capables d'instaurer ça dans nos esprits pour nous capables vraiment prendre conscience de l'ampleur et de la nécessité pour vraiment un regard, on va pas dire ça pour faire gagner peur, mais un regard particulier lors l'effet du changement climatique. Parce que si nous ne pas faire attention, d'un proche avenir, malheureusement, quand nous vous constatez qu'il peut arriver, il risque d'être trop tard. Donc, pour vous terminer, mon message, c'est

0: laisse-nous pas attendre qu'il devienne trop tard. Laisse-nous continuer. D'ailleurs, Rodrigue, il y a une publicité de Semaine Action par rapport à la protection de l'environnement. Donc, continuez dans cette direction-là. Et même, Bodjibouneman, tout le monde ensemble, amplifier toute l'action qu'il peut faire par rapport à la protection de l'environnement, par rapport à la conservation et principalement par rapport à tout ce qui est combat contre le changement climatique.
1: Alors voilà, le changement climatique, c'est l'affaire de tous, hein? C'est l'affaire de moi ou le gouvernement et que aussi ben, l'association et tout le monde nous a appelés pour mettre la main à la pâte pour une lutte contre le changement climatique. Merci beaucoup, Monsieur Aziz, qui nous répond à nos bonnes questions ce matin. Et encore une fois, merci qui, à chaque fois, vous répond positivement à l'appel pour nous gagner ben, l'information, le sujet assez important, nous besoin dire, qui touche à l'environnement sur les ondes de la MBC Rodrigue FM.
0: Merci beaucoup à vous, Christelle. Merci beaucoup aux auditeurs. Et ce sera un plaisir d'engager la conversation une prochaine fois. Au revoir et à bientôt.
1: Alors voilà, Monsieur Lindsay Azi, qui cause ce matin le changement climatique, Environment Team Leader à la UNDP. Surtout, restez branchés. C'était Christelle au micro. À la technique, c'est Stéphane Prosper. Restez branchés pour la suite des émissions sur les ondes de la MBC Rodrigue FM.

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11h30 sur les ondes de Rodrigue FM. Bonjour les amis, comment ça va? Un réel plaisir de vous retrouver, notamment dans ce nostalgie en notre nostalgie en notre pop rock. Comme vous le connaissez, une heure d'ode, d'hommage au rock and roll. Et on commence tout de suite. Attachez vos ceintures, écartez les meubles. Speed, le film du Speed original, volé Sandra Bullock et Keanu Reeves. C'est parti!

Des classiques du rock dans ce Nostalgie en note en ce jeudi 3 septembre 2026, 11h20, et on va accélérer juste après Blackout Scorpions, Sledgehammer, Peter Gabriel, Cats in the Cradle, Glickin' Joe et Numb Linkin Park. 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
1: For our Twisted Sisters, we're gonna take it. Et après, Civil War, Guns N' Roses, Use Your Illusions 2.

Et le stagiaire de notre pop rock se termine avec l'un des plus grands tubes de rock, Guns N' Roses, Welcome to the Jungle, qui va nous mener à midi le grand journal de la mi-journée. Restez branchés, merci à toute l'équipe, Stéphane Prosper, Marie-Danielle Perrine Meunier à la production et à la technique, comme je l'ai dit, Stéphane Prosper. Et merci pour votre écoute. Bon début d'après-midi sur les ondes de Rodrigue FM.

0: plus ça. Accueillons Willina Manon pour le journal de la mi-journée. Bon après-midi, Willina.
1: Bon après-midi, Stéphane. Bon après-midi à tous. Merci de nous rejoindre pour ce journal. Nous démarrons avec les titres. Réforme de l'eau à Rodrigue, la première phase de la colonne vertébrale achevée à 95%. L'inauguration est prévue dans le cadre de la fête de l'autonomie et les appels d'offres pour la deuxième phase seront bientôt lancés. Annonce faite par l'adjoint au chef commissaire hier lors d'une conférence de presse. Aménagement de la route d'accès au technoparc de Baladirou. Transinvest a décroché un contrat de 50 millions de roupies pour construire ce tronçon de route. Les travaux ont démarré surtout et seront exécutés en deux phases. AELDDS organise une simulation d'incendie et d'évacuation à la station de service de Pont-Mathurin cet après-midi. Le but, tester les protocoles d'urgence et la réactivité du personnel. Dans le secteur agricole, les planteurs procèdent actuellement à la récolte des oignons. Une production de plus de 50 tonnes est attendue pour cette saison. À l'étranger, près de la moitié des agriculteurs dans le monde contaminés aux pesticides. La réforme du secteur de l'eau franchit une nouvelle étape à Rodrigue. La première phase du projet de la colonne vertébrale de l'eau est désormais achevée à 95%. L'inauguration est prévue pour le mois prochain dans le cadre des célébrations de la fête de l'autonomie. L'annonce a été faite hier après-midi par l'adjoint au chef commissaire et commissaire des ressources en eau, Johnson Roussy, lors d'une conférence de presse tenue à la résidence à Pont-Mathurin. Les précisions de l'adjoint chef commissaire et commissaire de l'eau, Johnson Roussy.
2: Nous avons une unité de dessalement et qui trouve à Pointe-Coton, les quasiment opérationnel et prêt. D'ici un mois et demi, deux mois, nous pouvons lancer la possibilité qui nous pour inaugurer pour la fête de l'autonomie, autour de la fête de l'autonomie. La première phase du réseau, Doctalion de 300 mm, nous peut installer en Pointe-Coton avec vers Petit Brûlé. L'IP complété, ma dernière portion peut compléter. Nous finalisons les derniers détails pour nous tender.
1: Amélioration de l'accès menant au technoparc à Baladirou pour la construction de ce tronçon de route a démarré. Le contrat a été alloué à Transinvest pour la somme de 50 millions de roupies. Les travaux se feront en deux phases. Les tronçons de 250 mètres reliant la route centrale au parking du technoparc sera bétonné et sera aussi doté d'un nouveau rond-point. On prévoit que les travaux semi-permanents dans le cadre de la première phase prendront fin d'ici la fin de septembre ou début d'octobre. Selon l'adjoint au chef commissaire, Johnson Roussy, ce développement stratégique s'inscrit dans le cadre de la mise en opération du technoparc. On l'écoute au micro de Stella Samoisi.
2: C'est pas la route normale, la route publique, donc c'est un access road qui nous peut faire pour qu'il nous capable opérationnaliser le technoparc. Donc le technoparc, c'est un projet de l'Assemblée régionale, du gouvernement et de l'urban partenaire comme DBM. Donc le projet est terminé. Et maintenant, nous probablement peut inaugurer bientôt, peut-être avec la venue du Premier ministre, mais nous y restons pour compléter sur Access Road. Donc ça, c'est Access Road-là, il est un Access Road bétonné, et bien propre, bien joli, et qui peut permettre accès notamment à bon travailleur. C'est une infrastructure bien, bien importante, pour qu'il nous soit capable de continuer démarrer le Rodrigue comme une destination technologique, comme un l'endroit, un hub pour mon métier qui est basé sur l'outsourcing, notamment comme un call center, et que l'autre compagnie qui a envie de mettre un call centers, etc. à Rodrigue.
1: Un exercice de simulation d'incendie et d'évacuation est prévu ce jeudi en début d'après-midi à la station de service de Pont-Mathurin organisée par la compagnie AELDDS conformément au règlement en vigueur et à son plan d'intervention d'urgence. Cet exercice vise à tester la réactivité du personnel et à valider les protocoles de sécurité en cas de

sinistre. Les services de pompiers et la police, entre autres, seront mobilisés pour cette opération. Les mains dans la terre, les planteurs rodriguais sont actuellement à pied d'œuvre pour la récolte de l'oignon, condiment emblématique de l'agriculture locale. Malgré les défis et le fait que certains planteurs aient renoncé à cette culture par crainte de l'anthracnose, la commission de la culture s'attend à une plutôt bonne réponse.

0: d'un Baudelaire s'attelle à la récolte, comme elle le fait depuis des décennies. Pour elle, chaque bulbe représente le fruit de la persévérance et des sacrifices.
1: Je me suis planté un livre et demi. Un livre et demi. Je me suis gagné la paix là-dedans. Je n'ai pas une attaque maladie, mais plutôt des loups qui m'ont manqué. Là, un petit récolte, j'ai gagné un petit valet, un 6-7 ans, je ne sais pas là.
0: À 73 ans, Whitwell Mercure, planteur à Saint-François, maîtrise parfaitement les techniques de production et anticipe une récolte de 300 kilos d'ici un mois.
2: Dans le passé, on fait du joignon, on fait du grain tout. C'est une maladie, une patte qu'on n'a pas contrôlée. Ça n'est pas de débrouiller. Culture de c'est une pas chose. Ou bien soigner dit contre une maladie de racine, une maladie mineuse de feuilles. Après, derrière mineuse de feuilles, vient l'époux. Pour un joignon, qu'on est ni paré. Il est bien fini tombé, il est fini rougi, changé de souffle. Avant qu'il ait fini coupé, là où on se dit, mon racine, mon petit touffé, parce qu'il y a une racine. Mais là, vous êtes sa racine là, pour ne pas repousser.
0: Sur le terrain, les techniciens agricoles assurent le suivi pour garantir une production de qualité.
3: Pour cette année, si vous trouvez Bandi Moun qui, surtout qui a fait traitement de semences au service à l'agriculture citronnelle, vous trouvez. Quand vous pouvez passer le terrain, vous pouvez remarquer qu'il y a Bandimouna, de Pangain, problème avec la maladie. Et c'est une traite de ciment, c'est une suivante conseil qui bien faire, c'est un conseil agronomique pour gagner un bon récolte. Sinon, conseil Bandimouna encore, continuez à être vigilant, suivre tout un itinéraire technique qui nous a déjà donné et attendre de l'année sec bien, tomber bien, bien sec pour faire la récolte.
0: Face à la maladie de l'anthracnose, la commission de l'agriculture a soutenu la filière cette année en traitant 15,5 kg de semences au profit de 38 planteurs d'oignons. La récolte se poursuivra jusqu'à la fin de septembre ou jusqu'au début d'octobre.
4: La centrale thermique de Pointe-Mounier du CEB ainsi que les autres bâtiments de l'organisme à Port-Mathurin sont désormais autonomes en eau potable grâce à une unité de dessalement est opérationnelle depuis mai 2019, fonctionnant par distillation sous vide, une méthode thermique qui fait évaporer l'eau salée à base d'une pression. Cette installation produit jusqu'à 20 mètres cubes d'eau potable par jour, couvrant entièrement les besoins du CEB à Port-Mathurin. Plus de précisions avec Luc Harry François, ingénieur mécanique au CEB. Il est au micro de Mike Pialui.
5: 100 litres de l'eau, nous sommes capables de produire 1 litre de l'eau qui nous capable de rendre potable aussi de par un processus qui est déjà installé. Alors l'unité est déjà en opération depuis mai 2019. Jusqu'à maintenant, elle produit environ 2200 à 2300 mètres cubes d'eau. Et il ne fonctionne pas tous les jours, il fonctionne selon nos besoins. L'unité de l'eau qu'il produit, nous servit ici à Pointe-Mounier, à la centrale, nous servit à Port-Mathurin et nous servit dans différentes places dans la CV de Rodrigue, nous avons besoin de l'eau. Par jour, sur 24 heures, cette unité-là est capable de produire jusqu'à 20 mètres cubes d'eau, okay, qui est amplement suffisant pour nos usages journaliers. Et en concernant la qualité de l'eau, l'équipement qui est installé ici chez nous à Pointe-Mounier, nous avons ce qu'on appelle un reminéralisateur. Parce que de l'eau là, quand nous extrayons depuis le borehole, le intake borehole nous prend, nous passons par l'échangeur, distillé, ça de l'eau qui produit là, est quasiment neutre.
4: À l'étranger, près de la moitié des agriculteurs mondiaux sont empoisonnés chaque année par des pesticides, selon une étude publiée hier dans la revue Frontier in Public Health. En utilisant des données publiques de 2006 à 2023, l'étude a également révélé qu'environ 11 000 décès surviennent chaque année dus à l'empoisonnement aux pesticides, dont près de 60% en Inde. Les chiffres révélés dans l'étude, commandée par l'ONG Pesticides Action Network, témoignent de l'ampleur du désastre. Sur une population mondiale de 934 millions d'agriculteurs, 46% sont empoisonnés, soit plus de 400 millions de victimes par an. Si les contaminations ont principalement lieu en Asie du Sud et du Sud-Est et en Afrique de l'Est, c'est au Burkina Faso que l'incidence est la plus élevée. Près de 84% des agriculteurs et ouvrières agricoles ont été empoisonnés dans ce pays d'Afrique de l'Ouest. Ces contaminations des agriculteurs et des travailleurs.

0: agricoles ont généralement lieu lors de la préparation et de la pulvérisation des pesticides, ainsi qu'en touchant les plantes et les vêtements contaminés. Près de 4 millions de tonnes de pesticides pulvérisés en 2023. L'étude indique que malgré les efforts mondiaux pour mettre en lumière les dangers des pesticides, leur utilisation ne cesse de croître. 3,8 millions de tonnes ont été pulvérisées dans les champs en 2023, soit le double de ce qui était utilisé en 1990. Mais l'impact de l'exposition aux pesticides sur les quelque 84 millions d'enfants travaillant dans l'agriculture n'a pas été pris en compte et les effets à long terme sur la santé n'ont pas été examinés. Pour les auteurs de l'enquête, cette crise ne peut plus être ignorée. Ils appellent donc à une action immédiate et à la mise en œuvre d'une recommandation de l'ONU visant à éliminer progressivement les pesticides les plus dangereux. Ce qui nous amène à 12h12, le rappel des titres pour refermer ce journal. Réforme de l'eau à Rodrigues, la première phase de la colonne vertébrale achevée à 95%. L'inauguration est prévue dans le cadre de la fête de l'autonomie et les appels d'offres pour la deuxième phase seront bientôt lancés. Annonce faite par l'adjoint chef commissaire hier lors d'une conférence de presse. Aménagement de la route d'accès au technoparc de Baladirou, Transinvest a décroché un contrat de 50 millions de roupies pour construire ce tronçon de route. Les travaux ont démarré et seront exécutés en deux phases. AELDDS organise une simulation d'incendie et d'évacuation à la station de service de Port-Mathurin cet après-midi. Le but, tester les protocoles d'urgence et la réactivité du personnel. Dans le secteur agricole, les planteurs procèdent actuellement à la récolte des oignons. Une production de plus de 50 tonnes est attendue pour cette saison. À l'étranger, près de la moitié des agriculteurs dans le monde contaminés aux pesticides. Voilà ce qui nous amène à la fin de cette édition. Merci de l'avoir suivi. Merci à Stenio Prosper pour sa précieuse collaboration technique. Restez branchés dans quelques instants, vous allez retrouver Bunda pour la suite. Sinon, si vous êtes à table, bon appétit.
1: Merci à Willy Manon et l'équipe de la rédaction pour ce journal. Bon après-midi à tous. On continue avec ces avis d'essai.

0: On nous prie d'annoncer le décès de Monsieur Malbrook Mario. Le décès de Monsieur Malbrook Mario, aussi connu sous le nom de Yo-Yo. Il était âgé de 68 ans, ex-habitant de Jardin Mamzelle. Le convoi mortuaire sortira de son domicile à Jardin Mamzelle. La date et l'heure des funérailles vous seront communiquées ultérieurement. On nous prie également d'annoncer le décès de Madame Aurélie Rousti. Le décès de Madame Aurélie Rousti, elle était âgée de 92 ans, ex-habitante de la ferme. Le convoi mortuaire sortira de son domicile à la ferme ce vendredi 4 septembre 2026 à 10h pour se rendre en l'église Saint-Esprit-la-Ferme et de là au cimetière de la localité. La MBC présente ses plus vives sympathies aux familles proches affligées par ces deuils.
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0: On continue avec les nouvelles du temps. Bulletin PCR pour Rodrigue qui finit tirer à Zourdi, jeudi 3 septembre 2026 à 10h30. Les temps loulou la mer pendant pour 24 heures. Les temps pour bon la journée. Pouina Ndichi la pli. À soir que dès maigre matin. Divan pour souffler dépilé, c'est 25 à 35 km/h avec bande rafale 70 km/h. Lagon Leno et que laisse la mer praticable. Lagon laisse et clécide et qu'Andéo brisant, la mer pas praticable. Les mauvais et ban vague 3 mètres. Ban sauti en haute mer et que dans la golesse, les

0: glycides déconseillés. La marée haute, 15h59 et Kadimé, 80. La marée bas, 20h20 et Kadimé, 10h14.
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retrouver pour cette deuxième partie de la journée. C'est déjà jeudi, alors on espère que vous avez passé un super bon jeudi. La côte de été, et nous accompagne Zeta pour ça l'émission La Fréquence du Midi. En chanson, et bien sûr vos messages sont aussi les bienvenus. Nous connaissons qui comme d'habitude, Zeta toujours branché aux ondes de la radio. Nous là pour faire votre plaisir, pour informer Zeta, pour informer Zeta, pour accompagner Zeta. Et jusqu'ici, merci de votre fidélité. C'est Brinda qui pour là, qui pour avec Zot jusqu'à 13h. Alors, ce sera bien sûr la bonne ambiance pour vous accompagner en ce temps spécial. Spécial, comment ne connaît qui beaucoup d'entre Zot. Zot dans un moment de pause. C'est l'heure pour le déjeuner. Et le déjeuner ne connaît les sacrés pour beaucoup. Alors, bon repas, bon appétit. Si vous ne pouvez pas passer à table, et si vous panko arrive là pour passer à table, et bien courage. Quand même, nous vous souhaitons un bon appétit d'avance. La musique au rendez-vous et on débute tout de suite avec Annabella de Big Frankie avec We Vampire. Et bien sûr, on va aussi danser avec Kiaba avec Bababad. Et oui, c'est pour vous. Je vous demande de bien vous amuser. Salutations à Sylviane qui nous écoute du côté de Malartic, toujours branchée. Gros bisous, bon après-midi.

souriant, continue toujours en musique. La bonne humeur sur nos ondes, l'AMBC, Rodrigue FM vous propose tout de suite pour votre fréquence du midi. Alors, un petit tour, un petit voyage du côté Seychelles. Nous allons retrouver Jean-Marc Volsi qui pousse en pour nous. Boom, rang. Nous allons écouter une couche aux histoires qu'il y fait dire à travers sa sentie-là. Et bien sûr, direction Afrique avec Bonaboy. Ta-ta-ta pour cet après-midi.

0: Un petit bon après-midi à vous. Brianne, toujours au message des bienvenus. Merci d'être branchée là-bas dans le village Rivière-Coucou avec la famille et bien sûr tous ceux qui nous écoutent. Alors oui, on vous propose cette chanson de Sista Sophie avec Laisse-moi vivre. Nous connaît qui dit dans la bouse beaucoup d'entre nous, nous fait sentir, nous fait danser. La MBC Rodrigue FM propose de Sista Sophie avec Laisse-moi vivre à suivre de Mi Mexico Lindo avec Alejandro Fernandez. Quoi de mieux? Bonne écoute à vous!
1: Merci.

Alors de dire aussi courage à tous ceux qui en coupe et travaillent, pas capables qui travaillent pour le manzen tigit, pour le roden manzé qui pas, tellement travaille beaucoup, bizarre de travail. Ne connais comment ça a été. Parfois, pas gay les manzés, pas gay manzé même, mais lui des manzés, bien sûr, prends autre soin. Pour pas gay gaz, comme dit Grand Dimoun. Allez, pour donner notre courage, nous proposons sa jolie Ségué, les Andes Ségué, toujours avec Adoré du Bernard, Jérémy André et Oncle Janiel. Et oui, l'auteur et compositeur Alain Colette qui nous saluait, ben nous sente et danse le Ségué avec Banla. Et bien sûr, on écoute aussi Videx Cartel en compagnie de Farouko avec Cassie Cassie.

Ben oui, nous l'écoute aussi, Chalalala avec Venga Boys, la chanson du bonheur, comme on dit. Maintenant, sans plus tarder, on vous propose The Black Eyed Peas, toujours motivé, toujours talentueux. Le titre Boom Boom Pow, je pense que vous connaissez cette chanson. On le prénomme Boys Noize, en featuring avec 50 Cent, aussi un chanteur très connu. Et on vous propose aussi de danser avec Maesta, le phénomène de l'île Maurice. Il va nous chanter aujourd'hui Vorace. Vous pensez qu'il entend ne pas écouter sa santé là? Allez, on écoute Maesta avec Vorace.

Et bien voilà, vous l'émission Fréquence du Midi, il continue. Me dire un grand merci à toute l'équipe, à nos techniciens et aux autres toujours à l'écoute de la radio. Nous souhaitons que ça te passe un super bel après-midi, toujours à l'écoute de la radio. Et pour ceux qui comptent en jouer, qui comptent en gagner cadeau aux ondes de la radio Rodrigue FM, nous disons à nous, restez branchés, puisqu'aujourd'hui encore, nous proposons The Game. Je vous embrasse bien fort, je vous laisse en compagnie de Rima, le titre Baby, It's a Crime. Alors, je vous laisse apprécier, restez branchés et à très bientôt. Je vous embrasse.

Exactement, 13h sur les ondes de GFM. Bon après-midi les amis, sur ta table, bon appétit. Toujours un plaisir de vous retrouver parce que c'est The Game Universe Season. On espérait que la première partie de la journée s'est bien passée, là, début d'après-midi, pour ceux qui prennent zone grande de nuit, pour ceux qui attaquent cette deuxième partie de la journée, ou bien qui dans la coupe et faire l'ouvrage, avec des animaux, de autres l'artisanat, un pérou, de autres transport, l'eau, sentier. On est là pour vous divertir, vous amuser et vous faire gagner.

Et des cadeaux, bien sûr, tout en apprenant. Allez, on passe tout de suite au warm-up. Parce qu'aujourd'hui, mon fils d'azote, le thème seront les gratte-ciel skyscrapers.

13h05, chez les ondes de Rodrigue FM, les amis, la journée mondiale des gratte-ciel, la journée qui rend hommage à l'architecte américain Louis Henry Sullivan, connu pour avoir été l'inventeur des gratte-ciel, surnommé le Father of Skyscrapers pour les Américains. Il est né le 3 septembre 1856, et c'est pour ça que le 3 septembre donc a été choisi pour lui rendre hommage. Et comme on connaît les autres faux et les autres bandes fidèles auditeurs de la maison de FM, surtout bandes fidèles joueurs de The Game, on pensait que c'était trop facile pour vous autres, quoi qui nous mettez une jolie question facile qui vous permet de gagner pour ce premier jeu. Eh bien, un plat principal plus une boisson offert par notre et nous bandes généreux sponsor Barbar Snack.

appelle Ground Zero. Quel est le gratte-ciel qu'on appelle Ground Zero? Le Burj Khalifa à Dubaï, le Meadeka 118 à KL Kuala Lumpur en Malaisie, les Twin Towers de Manhattan, le Shanghai Tower à Shanghai en Chine ou le Ping An Finance Center en Chine. 93-14-444, quel est le gratte-ciel qu'on appelle Ground Zero? Le Burj Khalifa, Dubaï, le Meadeka 118, Kuala Lumpur, Malaisie, les Twin Towers de Manhattan, les USA, le Shanghai Tower, à Shanghai en Chine, bien sûr, le Ping An Finance Center aussi en Chine. 93-14-444.

83-14-400-44, premier défi de The Game. Aujourd'hui, The Game, dont le thème est, sont les Gratte-Ciel des Sky Creepers. Suite au créateur, l'architecte Sullivan, qui est né le 3 septembre. Alors, quel est le building pour gagner plat principal offert par Barbara Snack et une boisson? Donc, ce building qu'on appelle Ground Zero, le Burj Khalifa Dubaï, le Merdeke 118 à KL Kuala Lumpur, le Twin Towers de Manhattan aux USA, le Shanghai Tower en Chine et le Ping An Finance Center en Chine, 83-14-444.

0: Et nous avons un joueur à l'antenne, très sûr de lui. Bon après-midi, bienvenue dans The Game, comment ça va?
1: Ça va bien, merci.
0: Alors que ça a pécosé avec nous, et de quel côté de Rodrigo Pété faut-nous, monsieur?
1: Moi, devant Caverne Patate.
0: Ah, devant Caverne Patate, donc un grand bonjour à tous les staffs du parc, de la réserve François Legaille, et bien sûr, de ceux qui s'occupent des cavernes, des sites touristiques à visiter. Alors, bien sûr, comment on connaît, notre émission aujourd'hui est dédiée au skyscrapers, au gratte-ciel. Quel est le gratte-ciel qu'on appelle Ground Zero? Le Burj Khalifa, le Merdeka 118, les Twin Towers de Manhattan, le Shanghai Tower en Chine ou le Ping An Finance Center en Chine, lequel?
1: Les Twin Towers de Manhattan.
0: Les Twin Towers de Manhattan, on confirme cette réponse tout de suite. Vous validez?
1: Je valide.
0: On vérifie.

0: Et c'est gagné! Bravo à notre gagnant qui remporte un plat principal et une boisson à bonbon snack. Est-ce que vous
1: Merci.
0: connaissez bien sûr qui fait appel ça Ground Zero?
1: Oui, parce qu'après le jour de 11 septembre.
0: Exactement, c'est une blague de très mauvais goût. C'était autrefois, à cette époque, le plus haut building du monde frappé l'Amérique, dont l'impérialisme économique a été frappé en plein cœur, et que maintenant c'est devenu un rez-de-chaussée et aussi et un musée, un mémorial à la mémoire des victimes du 11 septembre qui a fait plus de 5 000 morts, cette attaque terroriste de deux avions qui s'écrasaient sur les deux plus grands gratte-ciel du monde. Bravo, bien sûr, un petit message aux collègues, à la famille, aux amis.
1: Oui, on voit tout le monde.
0: D'accord, merci beaucoup. Surtout, ne raccrochez pas, on vous contacte en antenne tout de suite.
1: D'accord, merci.
0: Et c'est ça l'ambiance de The Game. Et oui, l'histoire tragique de ces Twin Towers de Manhattan, qui était à l'époque le plus grand building du monde, remplacé, ensuite détruit. Eh bien, une occasion de se remémorer l'histoire, d'apprendre, de nous attrister, tout en n'oubliant pas, et qui permet quand même de gagner. Plat principal, une boisson faite par Bambam Snaka. 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

Prise 23 sur les ondes de FM. Deuxième coffre, deuxième défi. Alors comment, je te connais, 13 à 14 heures, la tranche, divertissement, humour, cadeau, ambiance décalée, de la bonne musique, mais aussi des partenaires fidèles depuis plus de 3 saisons. Et ainsi que vous, merci pour votre fidélité, merci de faire vivre The Game par vos réponses et surtout quand nous sommes tellement contents qu'on donne notre cadeau. Et aujourd'hui, c'est le thème des gratte-ciels de Skyscrapers. Premier, nous ne trouvons que Ground Zero, et oui, c'est le Twin Towers de Manhattan qui a été détruit le 11 septembre 2001. Maintenant, dans une note un petit peu plus positive, dans quel pays se trouve le plus grand gratte-ciel du monde? Dans quel pays se trouve le plus grand gratte-ciel du monde? Un pays dont on parle souvent, petit indice, pour gagner un ticket dans le jardin des 5 sens. La Chine, Dubaï, Malaisie, les USA ou l'Arabie Saoudite. Dans quel pays se trouve le plus grand gratte-ciel du monde? La Chine, Dubaï, Malaisie, les USA ou l'Arabie Saoudite. 83 14 444.

La Chine, Dubaï, Malaisie, les USA ou l'Arabie Saoudite. 83 14 444.

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0: mesdames et messieurs, je crois qu'il est l'heure de se mettre debout.
1: Et on va se mettre debout pour accueillir notre joueur. Bon après-midi, bienvenue dans The Game.
2: Bienvenue, bonjour.
1: Bonjour, alors qui s'en a pêché avec nous et de quel côté de Rodrigue vous téléphone-nous?
2: Johnny Orange.
1: Ah, Johnny de Orange, comment on connaît aujourd'hui, Mr. Johnny, c'est le thème des gratte-ciels Skyscrapers. Alors, pour qui vous gagne un ticket, vous faites pas le chandail des 500, c'est une occasion de remercier tous nos bons partenaires, tous nos sponsors qui sont fidèles depuis le premier jour. Alors, dis-nous, dans quel pays se trouve le plus grand gratte-ciel du monde? Est-ce qu'il vous paraît, Johnny?
2: Oui.
1: La Chine, Dubaï, Malaisie, USA ou l'Arabie Saoudite?
2: Dubaï.
1: Dubaï, vous confirmez la réponse, Johnny?
2: Oui.
1: On vérifie. Et c'est gagné, un ticket d'entrée au Fair Point Chandail des 500, en effet, c'est comment on connaît, ou même Johnny, c'est tellement le Burj Khalifa, Dubaï.

qui se situe évidemment la capitale des Émirats Arabes Unis, la mégapole née du désert et qui détient le record du plus haut gratte-ciel du monde, 828 mètres, 163 étages, inauguré en 2010. Bravo Johnny, et vous êtes le gagnant de ce ticket offert par Jardin des 5 sens. Un message pour Ban Collègue Travail, la famille, les amis? Ah, il semblerait que nous ayons perdu notre gagnant. Ah, mais on va le retrouver hors antenne tout de suite. Et c'est la bonne réponse qui lui permet d'aller visiter le jardin des 5 sens. Restez branchés. L'ambiance continue. Deuxième coffre déverrouillé. This is the game.

13 à 40 sur les ondes de GFM. Pour ceux qui peuvent rejoindre nous, la tranche 13 à 14 heures divertissement, cadeau, humour, décalé, bonne musique. Ce qui est misonne. Alors nous avons déjà deux gagnants. Premier a remporté un plat principal et une boisson faite par Barbar Snack. Un grand merci encore une fois à tous nos partenaires. Le deuxième a remporté un ticket offert par Jardin des 5 sens. Et bon, rappel que le thème aujourd'hui, c'est les gratte-ciels des Skyscrapers. Et le créateur des Skyscrapers, le fondateur, est né justement un 3 septembre, d'où cette date choisie comme journée internationale des gratte-ciels. Et le troisième défi est récompensé par, pas un, mais deux cadeaux. Alors les amis, c'est très simple, quel est le premier gratte-ciel du monde? Quel est le premier gratte-ciel du monde? Attention, c'est rempli de pièges.

Donc faites bien attention. Le premier gratte-ciel du monde est la Citadelle, le Pearl, l'OLEP, le Baxter Building ou le Home Insurance Building. Quel est le premier gratte-ciel du monde? La Citadelle, le Pearl, l'OLEP, le Baxter Building ou le Home Insurance Building? Ah oui, moi, tu peux presque bien dire les cadeaux, Xopé Atan, là. Alors, déjà en premier ticket pour le concert Lion Vibe au Cocotier Nightclub le vendredi 4 septembre 2026. Et cerise sur le gâteau, on rajoute, grâce à la gentillesse de la réserve François Legas, un ticket d'entrée. Alors les amis, quel est le premier gratte-ciel du monde? La Citadelle, le Pearl, l'OLEP, le Baxter Building ou le Home Insurance Building? 83 14 444.

Roger. Alors 13h46 sur les ondes de GFM, le troisième jeu est toujours en cours pour ces deux cadeaux. Alors quel est le premier gratte-ciel du monde pour gagner un ticket d'entrée au concert L'Avion Vibe du vendredi 4 septembre 2026 au Cocotier Night Club et un ticket offert par la réserve François Legas. Quel est le premier gratte-ciel du monde? La Citadelle, le Pearl, le LEP, le Baxter Building ou le Home Insurance Building 93 14 444.

0: Où connaît ça, où ça va?
1: Et nous rejoignons tout de suite un nouveau concurrent. Bon après-midi, bienvenue dans The Game.
2: Bon après-midi.
1: Alors, que ça a pu jouer avec nous et de quel côté?
2: Ricardo de Goyave.
1: Alors, Ricardo de Goyave, quel est le premier gratte-ciel au monde pour gagner un ticket offert par le Cocotier Night Club pour le concert de Lion Vibe du 4 septembre et un ticket d'entrée offert par la réserve François Legas? La Citadelle, le Pearl, l'OLEP, le Baxter Building ou le Home Insurance Building?
2: Vous pensez le Home Insurance Building?
1: Vous pensez, Ricardo, que c'est le Home Insurance Building? Est-ce que vous confirmez, est-ce que vous validez cette réponse?
2: Oui, je valide.
1: On vérifie.

0: Et c'est gagné, Ricardo. Bravo. C'est bien en effet le Michelin's Building situé à Chicago aux États-Unis et construit en 1884 et en 1885. Comment vous connaissez le 3 septembre a été choisi comme la date de naissance de ce constructeur, de cet architecte Sullivan qui a construit ce au Michelin's Building. Bravo. Donc deux cadeaux remportés, un ticket pour le concert Lion Vibe et un ticket d'entrée offert par la réserve François Legault. Un grand merci encore à tous nos bons joueurs, tous nos bons partenaires. Bien sûr, un message pour la famille. Les amis.
1: Vous faites un petit coucou à la famille et ainsi que mon bon collègue de travail.
0: Merci beaucoup, Ricardo. Bien sûr, vous ne raccrochez pas, on vous contacte hors antenne tout de suite.
1: Ok, merci.
0: Reçu à 3 aujourd'hui, belle moisson de cadeaux. C'était comme ça dans The Game, c'est l'esprit de The Game. Informer, éduquer, divertir et faire gagner des cadeaux. Et on va continuer dans l'ambiance, que de la bonne musique. Et aussi, bien sûr, rejoindre à 14h à la rédaction pour le Point Info en créole.

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1: En créole, cette nouvelle sage-femme a fait que renforcer le secteur de la santé dans Rodrigue. C'est une débutante de formation à partir d'aujourd'hui, 3 septembre. Une arrivée qui porte à 12 nombres de nouvelles sages-femmes recrutées cette année-là. 5 qui n'ont déjà intégré service de la santé en début de l'année. Ça a une nouvelle recrue-là pour appeler, pour accompagner une madame à différentes étapes avant conception, pendant grossesse et aussi après l'accouchement, avec également un rôle important dans l'accompagnement à l'allaitement et que ben conseil à ben zen maman pour ben autorité qui a ce renforcement là de ben effectif qui vous permettre à consolider ben l'équipe et aussi pour améliorer la prise en charge ben madame et que ben nouveau né dans Rodrigue. Commission La Paix envie donne un nouvel élan à l'économie bleue dans l'île. Un atelier de travail il a prévoir pour octobre prochain pour définir un secteur prioritaire et surtout identifier une nouvelle opportunité autour d'une ressource marine. Une première réunion préparatoire samedi dernier dans Citronelle. Réforme secteur de l'eau franchir une nouvelle étape.

0: Adam Rodrigue, première phase projet, colonne vertébrale de l'eau, il est désormais achevé à 95% et que l'inauguration il prévoit pour mois prochain dans le cadre de la célébration à la fête de l'autonomie et que l'annonce il fait mercredi après-midi par adjoint chef commissaire et commissaire Sousano Johnson Rusty. Pardon, lors d'une conférence de presse qui tient à la résidence dans Port-Mathurin. Comité régional football Rodrigues Regional Football Association, donc, un nouveau président par intérim, c'est Yann Radja qui succède à Hervel Sainte-Marie. Et par ailleurs, un nouveau comité temporaire désigné par Molches Football Association, MFA, donc pour encadrer football local jusqu'en 2028 avec transparence pour mots d'or. Le plan national donc arrêté le 1er septembre 2026 par l'enquêteur CID Metro SAF dans le cadre des affaires de vol qui nous a signalé dans un lieu de culte à Port-Louis. Âgé de 39 ans, un homme connu des bons services à la police sans domicile fixe, une présente devant la cour district Port-Louis, il a placé en cellule policière, plusieurs objets volés, il a récupéré et restitué en pliant l'enquête peut continuer. Donc, et puis dehors, sentiment de Premier ministre à Londres, pas modifié position Royaume-Uni, l'Orchagos, le signal donc, il a donné le 1er septembre à Westminster lors de la première séance question au gouvernement depuis rentrée parlementaire. Gouvernement britannique a confirmé que l'accord qui conclut avec Maurice est resté à l'ordre du jour à Londres. Il a également assuré et donc que son financement demeure dans le budget existait. Alors donc une confirmation qui fait que ainsi maintenir cap fixé par Royaume-Uni le dossier Chagos malgré changement à la tête du gouvernement britannique. Bien voilà, c'est la fin de sa flash là. Merci au fin suivi. Moi, surtout, passez une bonne fin de journée. Le Rodrigue FM, on retrouve tout à l'heure 4h pour bien sûr flash en français. Encore une fois, toutes nos excuses pour Benati. Problème donc de santé cet après-midi, mesdames et messieurs.
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Et vous êtes avec plaisir que je suis là, donc prends la barre pour cette émission. Mémoire en mélodie. 14h13, gala pour vous avec Freed from Desire. Chantons et dansons.

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vos chansons souvenirs, oui, des années 90 sur les ondes de la radio du non-stop pour vous. Vous allez pouvoir écouter Cher, Snap, Hadaway, Corona, Aqua et bien sûr tous les autres. Bon après-midi paisible en notre compagnie. C'est jeudi.

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0: Dede, c'est tout. Maman, dis-le. Vous avez ici la laque, ici, nous.
1: Est-ce que vous avez maman, dis-le.
0: Allez, allez, c'est béton, vous avez.

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Ben, ça fait plaisir de passer ces quelques minutes pour votre mémoire en mélodie. Aujourd'hui, c'est pas du cool. Non, aujourd'hui, c'est l'ambiance. C'est le disco music des années 90. Souvenir, souvenir. On a bien dansé avec ces artistes incontournables.

Et oui, on ralentit un petit peu le rythme avec Cher. Mais bien sûr, on enfile nos plus beaux pantalons en pâte d'éléphant. C'était un petit peu à cette époque. Ah là oui. Amusez-vous bien, il est là à 14h52.

la chanson de Cher, un morceau qui a embrassé presque tous les dance floors de la planète, surtout l'île Rodrigue. Et oui, laissez-vous emporter par la magie du groove.

Et ben oui, malheureusement, c'est la fin de cette parenthèse disco music. Merci d'avoir partagé cette belle énergie avec nous. Ben, c'était comme si la fête sur la MBC Rodrigue FM avec du disco music. Rendez-vous demain pour une autre émission Mémoire en Mélodie. Restez branchés pour votre carnet de voyage dans un petit moment, oui, dans 5 minutes. Ben, on enchaîne toujours en musique. Les mains en l'air, on bouge, on danse et on reste dans la joie. Oui, c'est sur les ondes de la MBC Rodrigue FM. C'était Brinda. Bye!

Voilà, 15h15 sur les ondes de Rodrigue FM. Bon après-midi à tous. Avec plaisir, qui me retrouve sur les ondes de votre radio pour cette émission Carnet de voyage. Aujourd'hui, notre voyage nous emmène dans des paysages où l'on ne compte plus les arbres, mais les kilomètres de plantations, des vergers où les fruits deviennent une richesse, un savoir-faire, parfois même une identité. Et du manguier tropical au pommier des régions tempérées, nous allons découvrir des terres où la nature et le travail humain se rencontrent et surtout comprendre ce qui se cache derrière ces immenses étendues de fruits. Odyssée d'un carnet de voyage, nous allons nous intéresser au plus gros verger du monde. Avant d'aller faire un petit tour au royaume des manguiers à Wapping, je vous laisse apprécier ce titre de Ira Star. Et juste après, on se retrouve pour notre émission.

Voilà, 15h09 minutes sur les ondes de Rodrigue FM. De retour de notre émission, nous allons nous intéresser au royaume des manguiers Wapping en Chine. Notre première escale nous conduit à Wapping, dans la province de Yunnan, au sud-ouest de la Chine. Ici, les manguiers occupent un territoire impressionnant. Selon le Guinness World Records, la plus grande plantation de manguiers officiellement recensée mesure 1666 km². Et c'est l'équivalent d'environ... Alors, petite rectification, la plus grande plantation de manguiers officiellement recensée mesure 16,66 km² et c'est l'équivalent d'environ 1666 hectares. Alors, imaginez un étendu où les arbres se succèdent sur des kilomètres avec des montagnes du Yunnan en toile de fond. Ce n'est pas simplement un verger, c'est un paysage agricole à grande échelle. La culture du manguier, il y a une histoire. Les habitants de Wapping plantent des manguiers depuis 1977 et au fil des années, chers auditeurs, cette activité est devenue une composante importante de l'économie locale. Et le manguier aime la chaleur dans cette région. Les conditions climatiques permettent de développer des plantations importantes, mais cela ne signifie pas, que le travail est facile. Derrière chaque récolte, il faut entretenir les arbres, surveiller leur santé, gérer l'eau, attendre la bonne maturité et surtout organiser la cueillette. Et lorsqu'un verger devient aussi vaste, une question se pose. Comment récolter des milliers d'arbres sans perdre la qualité du fruit? Et c'est tout l'enjeu de ces grandes exploitations, produire beaucoup tout en conservant le goût, la fraîcheur et la valeur du fruit.

Et là, nous allons nous intéresser aux grandes régions de manguiers de l'Asie, aux tropiques. Et pour comprendre l'importance de ces paysages, il faut regarder au-delà d'une seule plantation. Le manguier est cultivé dans de nombreuses régions tropicales et subtropicales en Inde, au Pakistan, en Thaïlande ou encore dans plusieurs pays d'Afrique et d'Amérique latine. Les vergers de manguiers font partie du paysage agricole. En Inde, par exemple, les mangues occupent une place majeure dans la production fruitière. Le pays est le premier producteur mondial de mangues, même si les récoltes peuvent varier fortement selon les conditions météorologiques. Et la mangue, c'est un fruit qui raconte une saison. Dans les régions de culture, la saison des mangues est souvent un moment attendu. Les arbres fleurissent, les fruits se forment. Puis vient le temps de la récolte et les fruits

sont cueillis, triés, transportés, parfois exportés très loin de leur lieu de production. Un manguier peut sembler immobile, mais il est au centre d'une véritable chaîne de travail. Agriculteurs, ouvriers agricoles, transporteurs, commerçants et consommateurs. Alors donc voilà, un fruit que l'on mange en quelques minutes et qui peut être le résultat de plusieurs mois de travail. Dans un petit instant, nous allons nous intéresser au verger de pommiers quand les arbres dessinent les horizons. Alors nous allons changer de climat juste après ce titre de Benting. Merci.

Voilà, tu laissais avec Danakil, 15h30 minutes sur les ondes de Rodrigue FM. On continue avec la découverte des plus grands vergers du monde. Alors, nous allons nous intéresser maintenant aux vergers de pommiers et quand les arbres dessinent l'horizon.

Alors, changeons de climat après les manguiers. Voici les pommiers, des arbres plus petits, des paysages parfois plus frais, mais une même impression, celle d'un territoire entièrement organisé autour du fruit. Les grandes régions productrices de pommes se trouvent notamment en Chine, aux États-Unis et en Europe. En Chine, les vergers de pommiers couvrent des superficies considérables, particulièrement dans les provinces de Shaanxi, de Gansu et de Shandong. Aux États-Unis, l'État de Washington est l'une des grandes régions de culture de la pomme. En Europe, la Pologne possède la plus grande superficie de vergers de pommiers de l'Union européenne. Et ce sont des rangées qui semblent ne jamais finir. Dans un verger de pommiers, les arbres sont souvent plantés en rangées régulières. Au printemps, les fleurs blanches et roses transforment le paysage. En été, les feuilles épaississent les rangées. Puis, à l'automne, les pommes apparaissent parfois par milliers. Ce qui frappe, c'est cette impression de géométrie naturelle, des arbres alignés, des chemins entre les plantations, des fruits qui mûrissent presque au même rythme. Mais derrière cette beauté, il y a aussi une grande précision. Les producteurs doivent choisir des variétés, surveiller les maladies, protéger les arbres contre les intempéries et organiser la récolte. Direction maintenant le Royaume-Uni avec à la découverte de Brockdale, un verger pas comme les autres. Notre voyage nous conduit maintenant dans le Kent, au sud-est de l'Angleterre, à Brockdale, près de Faversham. Se trouve une collection fruitière exceptionnelle. Le Guinness World Records y recense plus de 4 500 arbres fruitiers, dont environ 2 300 pommiers et 400 poiriers. Ici, l'intérêt ne réside pas seulement dans la superficie, mais c'est aussi la diversité des arbres qui impressionne.

Imaginez un verger où les pommes ne sont pas toutes identiques, certaines petites, d'autres plus grosses, certaines rouges, d'autres vertes ou jaunes, des variétés anciennes, des variétés plus connues, des fruits qui n'ont pas toutes, qui n'ont pas tous, excusez-moi, le même goût. Un verger, c'est alors ce verger peut être comparé à une bibliothèque. Chaque arbre représente une variété, une histoire, un patrimoine. Certaines variétés ont été cultivées pendant des générations. Elles rappellent que l'agriculture ne consiste pas seulement à produire en grande quantité, mais aussi à préserver une diversité de fruits. En cette diversité est précieuse. Et cette diversité est précieuse, elle permet de conserver des goûts, des formes et des caractéristiques qui pourraient autrement disparaître.

Quittons maintenant les pommiers pour retrouver la chaleur dans les régions méditerranéennes. Les agrumes occupent de vastes territoires orangés, citronniers, mandariniers. Ces arbres dessinent des paysages où le vert des feuilles contraste avec les couleurs des fruits. L'Espagne est une grande région de culture d'agrumes en Europe. En 2023, elle représentait la plus grande part de superficie européenne consacrée aux agrumes, aux poires et aux États-Unis, aux fruits. Alors, en 2023, elle représentait la plus grande part de superficie européenne consacrée aux agrumes, aux poires et aux fruits à noyaux. Ce sont des fruits qui voyagent loin. Une orange cueillie dans un verger peut se trouver sur une table à plusieurs milliers de kilomètres. Elle peut être consommée fraîche, transformée en jus ou utilisée dans de nombreuses préparations. Les agrumes sont cultivés dans plus de 140 pays à travers le monde. Mais là encore, derrière les fruits, il y a une histoire de travail. L'entretien des arbres, l'irrigation, la récolte et le transport. Et lorsqu'on traverse un verger d'agrumes, il y a quelque chose de particulier. Les fruits sont visibles, mais le parfum des fleurs rappelle que le verger est aussi un espace vivant. Et à ce stade du voyage, une question revient. Qu'est-ce qui permet à un verger de devenir aussi grand? Il n'y a pas une seule réponse. Il faut d'abord une terre adaptée, un climat favorable et une disponibilité suffisante en eau. Il faut ensuite des arbres, du temps, des connaissances et beaucoup de travail. Un verger ne se crée pas en quelques semaines. Les arbres doivent grandir avant de produire pleinement. Certains fruits demandent plusieurs années avant d'atteindre une production importante. Et puis, il y a les saisons. Une année trop sèche, une chaleur excessive, des maladies ou une pluie au mauvais moment peuvent changer toute une récolte. C'est pourquoi les plus grands vergers sont aussi des lieux où l'on apprend à travailler avec la nature plutôt qu'à la contrôler complètement. Et bien sûr, c'est ce qui rend les grands vergers fascinants. Ce n'est pas seulement leur taille, c'est le contraste entre leur immensité et le geste simple de la récolte. Un arbre porte un fruit, une personne l'accueille, le cueille, pardon, et un arbre porte un autre fruit, et ainsi de suite, jusqu'à former un paysage entier. Dans certaines régions, les vergers sont devenus une véritable identité locale. Ils influencent les traditions, les marchés, les métiers et parfois même la manière dont les habitants parlent de leur territoire. Un verger, c'est donc à la fois une exploitation agricole, un espace de travail et aussi un morceau de paysage.

À 15h54 sur les ondes de Rodrigue FM, notre voyage dans notre émission touche à sa fin. Des manguiers, du wapping aux pommiers de Chine, des vergers européens aux agrumes méditerranéens, nous avons découvert des paysages où les arbres occupent une place immense. Mais derrière ces chiffres, il y a toujours la même réalité. Un verger, ce sont des arbres du temps, de l'eau, du travail et une récolte que l'on attend avec patience. Et peut-être que la prochaine fois que nous croquerons dans une pomme, une mangue ou une orange, nous penserons à ces terres lointaines où le fruit a commencé son voyage. C'était votre émission Carnet de voyage. Merci de nous avoir accompagnés. Merci beaucoup à Franck Meunier pour le support à la technique. Marie-Danielle Périne-Meunier, notre assistante à la production. C'était Rebecca avec vous au micro. À très bientôt pour une nouvelle découverte.

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1: C'est heures sur les ondes de Rodrigue FM. Bon après-midi à tous. Pour tout de suite, le Point Info en français présenté par Mario Lisette. Bon après-midi, Mario.
2: Merci, Rebecca. Bon après-midi à vous également. Madame, monsieur, bon après-midi et merci si vous nous rejoignez à l'instant pour le Flash Info. Tester le plan d'urgence et la réactivité du personnel, c'était l'objectif d'un exercice de simulation d'incendie et d'évacuation organisé cet après-midi à la station service de Port-Mathurin, habituellement menée en interne. Cette opération a associé cette année plusieurs partenaires, dont la police, les pompiers et la commission de l'environnement. Cette nouvelle sage-femme vient renforcer le secteur de la santé à Rodrigue. Elles débutent leur formation ce 3 septembre. 5 autres avaient déjà intégré le service en début d'année, portant à 12 le nombre de nouvelles sages-femmes recrutées cette année. Donc, avant leur prise de fonction, elles ont rencontré le chef commissaire François Grandcourt et le commissaire de la santé Nicolas Volbert à l'hôpital de Crèvecœur. La commission de la pêche veut donner un nouvel élan à l'économie bleue dans l'île. Un atelier de travail est prévu en octobre prochain pour définir les secteurs prioritaires et surtout identifier de nouvelles opportunités autour des ressources marines. Une première réunion préparatoire s'est tenue samedi dernier à Citronelle. Le comité régional de football de Rodrigue, la Rodrigue Regional Football Association, a un nouveau président par intérim. Il s'agit de Yann Radia, qui succède à Hervel Sainte-Marie. Par ailleurs, un nouveau comité temporaire a été désigné par la Mojus Football Association, MFA, pour encadrer le football local jusqu'en 2028 avec la transparence pour mot d'ordre. Sur le plan national, il a été arrêté le 1er septembre 2026 par les enquêteurs de la CID, Metro South, donc dans le cadre d'une affaire de vol signalée dans un lieu de culte. Pour lui, âgé de 39 ans, l'homme, connu des services de police, est un sans domicile fixe. Présenté devant la cour de district de Port-Louis, il a été placé en cellule policière. Plusieurs objets volés ont été récupérés et restitués aux plaignants. L'enquête se poursuit. Et à l'étranger, le changement de Premier ministre à Londres ne modifie pas la position du Royaume-Uni sur les Chagos. Le signal a été donné le 1er septembre à Westminster lors de la première séance de questions au gouvernement depuis la rentrée parlementaire. Le gouvernement britannique a confirmé que l'accord conclu avec Maurice reste à l'ordre du jour. Londres a également assuré que son financement demeure

0: prévu dans les budgets existants. Une confirmation qui vient ainsi maintenir le cap fixé par le Royaume-Uni sur le dossier des Chagos, malgré le changement à la tête du gouvernement britannique. Et bien voilà, c'est la fin de ce Flash Info. Merci de l'avoir suivi. Excellente fin de journée à tous. Je vous retrouve avec plaisir tout à l'heure à 18h pour cette fois-ci le journal en créole. Donc, je vous invite donc à suivre la rediffusion de l'émission de ce matin. À tout de suite.
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3: 6 heures passées de 5 minutes sur les ondes de la MBC Rodrigue FM. Bon après-midi à tous. Pour tout de suite, je vous fais la lecture d'un avis de décès. Merci à Marie-Lisette qui nous a présenté le flash info de 16 heures. On nous prie d'annoncer le décès de Madame Aurélie Wongtong. Décès de Madame Aurélie Wongtong, née Rousti, aussi connue sous le nom de Miss Aurélie ou Madame Aline. Elle était âgée de 92 ans. C'est une ex-habitante de la ferme. Le convoi mortuaire sortira de son domicile à la ferme demain vendredi 4 septembre 2026 à 10h pour se rendre en l'église Saint-Esprit à la ferme et de là au cimetière de la localité. La MBC s'associe à la douleur de cette famille endeuillée. Et voyons ce communiqué du Central Electricity Board. Les abonnés de Palissade, Montagne, Bois-Noir, Nassola, Petit Brûlé, Tam, Grande Montagne, Coromandel, Patatran, Cravier, Varbrûlé, Rivière-Banane et Bel-Air sont avisés que la fourniture d'énergie sera interrompue de 12h à 14h le vendredi 4 septembre 2026 en raison des travaux qui seront effectués sur le réseau électrique. La fourniture sera rétablie sans préavis à l'achèvement des travaux. Le CEB qui a pris sa fidèle clientèle affectée par cette coupure de bien vouloir excuser pour tout inconvénient. 16 heures passées de 6 minutes pour tout de suite, mon proposou, à l'écoute, la rediffusion de l'émission Focus Famille, présentée par Rosila Meunier, l'émission qui était diffusée ce matin, le Rodrigue FM.
4: Plaisir de vous retrouver en ce jeudi matin pour votre émission Focus Famille. Et comme on entendait dans une rubrique depuis le 1er septembre, cette semaine est consacrée à la santé sexuelle en lien avec la Journée mondiale de la santé sexuelle, demain, vendredi 4 septembre 2026. Eh bien oui, la Journée mondiale de la santé sexuelle existe bel et bien et sous l'origine est à rechercher du côté de l'OMS, l'Organisation mondiale de la santé. Plus concrètement, elle a été instituée en 2010 par l'Association mondiale de santé sexuelle World Association for Sexual Health, WAS. On parle ici de santé publique.

mais on parle aussi de l'épanouissement de la famille, l'épanouissement dans le couple, l'épanouissement de la famille qui passe par le couple. Et d'après l'OMS,

pose déjà les bases d'une conception intégrative de la santé sexuelle qui ne se limite donc plus à l'absence d'infections sexuellement transmissibles, lit aussi PCOS, l'épanouissement et la PCOS lit dans le couple au sein de la famille. Un couple qui est en bonne santé, qui a une bonne santé sexuelle et reproductive, qui a une bonne sexualité, c'est un couple épanoui et c'est une famille épanouie. Nous proposons cette rencontre avec le docteur Vyasen Payendi, gynécologue et obstétricien, qui vous cause nous l'eau la santé sexuelle et reproductive et sur l'impact l'eau la famille.

0: Docteur Payendi, un plaisir de vous retrouver encore une fois sur les ondes de la radio pour une nouvelle émission Focus Famille. Et docteur, aujourd'hui, nous proposons la santé sexuelle dans le couple parce que un des problèmes majeurs des fois qui un couple capable de gagner, c'est à cause de la sexualité. Et bien sûr, en tant qu'obstétricien, gynécologue, ou pour capable cause nous un peu plus l'eau, la santé sexuelle et reproductive dans un couple, comment un couple vit cette sexualité, peut-être il détermine beaucoup la santé du couple, la relation du couple même.
1: Oui, bonjour aussi, bonjour les habitants de l'île Rodrigue. Donc aujourd'hui, on nous cause un sujet qui assez il y a beaucoup de tabous, parce que beaucoup de monde ne comprend pas, donc quand nous cause de la définition de la santé sexuelle. Donc, d'après l'OMS, c'est un problème assez réel dans certains pays. Maintenant, donc, nous venons d'un pays qui du tiers monde, on appelle ça, que le problème-là, il est beaucoup plus amplifié. En 1974, donc, l'OMS, il décrit donc la santé sexuelle comme un bien-être physique, mental et social et psychologique du couple et des individus envers la société. Et ça, bien comprendre qui ça roule, qui est une société et qui est un individu. Donc, la pratique sexuelle, donc dans le couple, le respect de l'autre, donc forme partie des trucs très importants. Beaucoup d'immunes pensent que la santé sexuelle saisit gynécologue qui involve, mais nous connaissons un aspect psychologique très important et le respect et pas de violence domestique, aucune discrimination dans le couple. Ça doit être important pour comprendre un aspect sexuel. Donc, si nous guettons la base médicale, la santé sexuelle repose sur trois facteurs. Un composant biologique, c'est-à-dire des sécrétions de phéromones qui sont induites dans la femme et de l'homme. Donc, quelquefois, vous mettez une madame dans la chambre, vous faites les sorties, vous faites une missile rentrée, les finis connaissent une madame qui nous a. C'est ça, on appelle les phéromones. C'est des sécrétions que les femmes disent ça et les hommes arrivent à sentir. Comme les animaux aussi, ils ont la même chose. Hein. Ensuite, il y a une sécrétion neuroendocrinienne, c'est-à-dire le plaisir de l'acte sexuel. Parce que beaucoup d'immunes, ils ont un acte sexuel comme une machine. Ils n'ont pas réalisé que c'est toute une préparation pour avoir un acte sexuel. Parce que la femme, maintenant, donc, en dehors de procréer, qui est une partie de la santé sexuelle, c'est aussi de pouvoir s'exprimer. Et donc, soit que c'est la femme ou l'homme. Et donc, c'est à cause de ça qu'il y a une compréhension de part et de l'autre dans le couple de cette santé sexuelle. Après, il y a un troisième aspect qui nous a une cause biologique, une cause neuroendocrinienne, c'est une hormone. Une cause, troisième aspect, c'est psycho-affective. Et là, moi, j'insistais beaucoup sur le respect du couple. Le respect du couple, c'est-à-dire, donc, évite amène maladie sexuellement transmissible à l'autre personne, parce que ça va devenir un gros problème pour la dame ou pour le monsieur. Et nous connaît qu'il y a beaucoup de maladies sexuellement transmissibles, surtout qui sont dangereuses. Par exemple, nous cause le papillomavirus, qui est quelque chose qui donne les cancers du col. Et donc, c'est 100%, ça va dégénérer en cancer s'il y a des HPV qui sont cancérigènes. Et donc, souvent, à cause de ça, qu'il y a une vaccination chez les enfants de 9 à 13 ans à l'école, pour prévenir, c'est un cancer. Et c'est un des cancers qui nous a prévenir,

0: qui tue beaucoup du monde. Dans le monde entier, nous avons à peu près 660 000 cas par an. Et puis, nous avons à peu près 335 000 femmes qui meurent avec une chirurgie assez lourde. Et maintenant, donc, quand on fait sa vaccination-là, nous avons une diminution complète de ça, un cancer du col-là. Mais ça, nous cause le terme de maladie. Mais comme on dit, la santé sexuelle n'est pas résumée à juste maladie. Et résumée, donc, à plusieurs aspects qui nous vont aborder. L'eau, qui m'a un thème, qui m'a une question nous bien poser dans une santé sexuelle.
1: Il est toujours tabou, même à Maurice, à Rodrigue, même devant, dans la présence d'un professionnel de la santé. Est-ce qu'il peut, avec ou l'expérience qui est là, est-ce qu'il y a un couple, de t'arriver facilement cause l'eau de sexualité, cause l'eau de la santé sexuelle, ou encore, il y a encore un peu tabou à Rodrigue et à Maurice?
0: Nous remarquons que dans mes consultations, je prends l'eau là, parce que je n'ai pas fait une consultation générale dans l'hôpital, donc, mais je fais une consultation en privé. Et comme vous le remarquez, un couple jeune et une personne assez senior aussi, comment s'exprime-t-elle? Je l'exprime parce que je pense qu'il y a beaucoup de réseaux sociaux. Et donc, il y a quand même une façon que je comprends qu'est-ce que c'est la santé sexuelle. Même si je ne peux pas définir correctement, mais je trouve certains aspects qui bousculent autres et qui ont envie d'être exprimés. Et donc, quelquefois, par exemple, la dernière fois, j'ai un couple de 60 et 54 ans. Madame l'a dit moi comme ça, tranquillement, quand l'utile pour faire une échographie, vous connaissez mon gain dit mal comme mon gain relation. Donc, et mon monsieur pas comprendre. D'accord? Donc, là, nous cause la santé sexuelle. Là. Et donc, pourquoi elle est comme ça et bien explique ce monsieur. Et donc, en fin de compte, là, on explique le monsieur qui s'est madame la ménopausée, une diminution de la sécrétion, tu as la mondiale à trois aspects. L'aspect biologique, neuro-endocrinien et psycho-affectif. Donc, il y a ça l'aspect neuro-endocrinien qui n'est plus sécrété. Et donc, madame, là, ce flot vaginal est sec. Et donc, lubrification, bien existait avant. Et donc, le monsieur Paticone, il dit, ah, ok, moi, tu pensais qu'il contient le dimoun. Et donc, ça, c'est une cause qui est venue. Et même pour un dimoun qui commet un mariage, et du coup, ça a posé un problème. Et donc,
1: il y a l'incompréhension. Là.
0: Il y a l'incompréhension qui est passée. Et là où exprime ça, on met de corps sur la table, on exprime lui qui se les corps, qui peut donner sa problème de hormone. Et sa hormone qui fait les vignes sèches en bas dans le vagin et qui génère une bactérie ou une candida, un champignon, qui fait madame l'a gratté. Parce que monsieur là, après une certaine temps, il dit moi aussi, je vais gratter. Donc, on explique lui par quel mécanisme qui n'arrive ça. Et maintenant, donc, là où sa phase là, monsieur là, de plus en plus, quand on rentre dans l'âge, l'imbiller sa préparation gentillesse qu'il s'est née avant qu'il s'y jeune là. Et donc, il bypass ça. Il pensait que c'était un devoir pour madame la faire ça. Mais c'est là où le couple se perd. Donc, le couple se perd, c'est pourquoi nous dit, la définition bien de la santé sexuelle, c'est le respect de l'autre. Et le respect de l'autre passe par l'intimité de l'autre, c'est-à-dire compréhension. Et sa troisième phase qui m'a causé est psycho-affective. Il ne fallait pas l'oublier. Par exemple, mon père a beaucoup cancer du sein, moi. Donc, la dernière fois, j'ai un patient, et souvent, je vis à travers l'expérience de mon patient, je commence à définir mes affaires. Madame là, il dit, mon monsieur, n'arrête touche-moi. Parce qu'il nous perd mon sein, mon délit qui dans un an, qui pour reconstruire mon sein, pour me rêver une femme, digne d'être une femme, mais pour le moment, il y avait une prothèse qui est moi pour paraître bien dans la, comme au sortir aux yeux des autres, c'est-à-dire de la société. Et du coup, il dit, mon mari, parlez comme des habits, il dit, tout ça, il n'est pas guette moi, il fait comment dire, il n'est pas tout pour moi. Et donc, c'est une incompréhension qui me gagnait dans mon consultation quand je aborde l'homme pour faire comprendre qu'à ce moment, ce partenaire est bizarre, plus. Reconnaissance de ce corps, accepter le corps. Parce que là, moi, tout à l'heure, moi, pour définir un petit peu, ben, l'aspect qui composant, qui nous bizarre, base nous avant de nous créer une bonne santé sexuelle, qui nous crée une santé qui est du monde capable de dire comme ça, ben, une question, l'équilibre. L'équilibre entre le corps, l'esprit et les émotions. Donc ça, c'est très important dans l'aspect de santé sexuelle.
1: C'est tout un accompagnement, c'est toute une compréhension de la part de l'homme, de la part du partenaire, pour qu'il comprenne madame là dans sa situation là, docteur.
0: Tout à fait, parce que l'homme aussi, vous connaissez ben, je ne veux pas dire, mais je passe par une phase que je recherche de mon camarade. Et qui fait cette recherche de mon camarade, c'est parce qu'ils ont une défaillance au point de vue sexuel. Nous appelons ça anthropose. Ils ont fui à ce sujet-là. La femme, il est plus facile à aborder ça que l'homme. L'homme, il fuit. Donc, le fuir,
1: parce que c'est cause de masculinité, là.
0: Cause de masculinité, son ego, donc de ne pas avoir une érection correcte. Et maintenant, beaucoup de fois, quand nous causons, même à Audrey, comme aux zones du monde, Il y a un petit

0: Au Codem, il y a un peu de difficultés. Donc, vous finissez comprendre. Elle m'a dit comme ça, c'est ça le libido. Est-ce qu'on doit avoir honte de ça? Notre corps change. C'est qui m'explique ça. Au bout du moment, où les corps sont censés, on n'est plus un bonhomme de 20 ans là, ou 30 ans là. Donc, où les corps changent. Acceptance, accepter. La sexualité aussi change. Les façons de faire, d'avoir le sexe et le jouissement entre le couple changent. Parce qu'il y a des jeux sexuels qui doivent se faire au lieu de pénétration et jouir simplement. Donc tout ça, ça forme partie d'une relation qui s'apprend et qui dit, maintenant, mais c'est là avec Madame Labissac, en même temps en phase avec ça. Et c'est là que nous comprenons comment les capables, elle, Madame, les bisins connaissent. Souvent, autant de madame disent, jamais on gagne l'orgasme dans la vie. L'orgasme, c'est quoi? C'est la sécrétion endocrinienne qui me disait tout à l'heure. Qui est bien préparé, il n'est pas sorti comme un physique de ça. Il est bien créé, le tempo doit monter. Et souvent, l'homme, il veut à tout prix jouer avant, même, de part, et ça. Et beaucoup d'hommes disent, ah, j'étais performant. Mais performant dans la tête et penser, est-ce qu'on demande à la dame si c'est performant, ce n'est pas souvent la même réponse.
1: Donc, il y a une complicité, peut-être une symbiose, si nous sommes capables de dire, entre l'homme et la femme, il y a une préparation pour que les deux capables jouir pleinement de cet acte.
0: Oui, ben, tout à fait. Donc, comme me dire, donc la santé sexuelle, c'est pas qu'éliminer les maladies ou la fonction reproductive chez la femme, mais aussi l'acte sexuel. Donc, de jouir et de pouvoir se permettre, c'est une complicité. On est à deux, il n'y a pas personne d'autre, sauf des pratiques qui sont illicites, où on a des pervers, donc des trucs comme ça. Mais ça, ce n'est pas la santé sexuelle. Donc, la santé sexuelle, c'est un équilibre. L'équilibre entre l'émotion, les psycho-affectives et la façon de respecter l'autre. Et donc, le respect du corps de l'autre, le respect du corps de l'autre, même dans un problème physique. Donc, si elle dit non, il faut accepter non. Et on peut discuter pourquoi non, est-ce qu'il y a un problème dans le couple ou quoi, mais il y a quelquefois ça le gêne, elle a des douleurs, donc peut-être consulter un docteur pour cette douleur. Donc moi j'ai des patientes à Rodrigue maintenant qui viennent pour ce qui est donc aspect ménopause et aspect difficulté pour avoir des relations. Et le monsieur me dit d'avoir des relations, mais j'arrive pas à avoir des relations. Et du coup donc voilà donc ce qu'on fait, on essaie de comprendre. Et souvent je dis d'apporter le monsieur. Et il comprend. Par exemple, il y a un couple là qui vient de me voir, donc ils veulent tomber enceinte. Et donc, mais il boit, il fume. Et pour lui, c'est normal, ça fait partie de sa vie, mais il veut avoir un enfant. Et il dit, eh bien, c'est la femme qui a pas qui n'arrive pas à avoir un enfant. Mais non, il y a toute une compréhension de l'homme sur son sperme, sur ce truc qui arrive à ça. Et là, après un mois ou 2 mois, quand je reviens, ils ont compris. Ils commencent à insister, ils me disent, eh bien, c'est bien que vous nous parlez. Mais c'est ça. La santé sexuelle, ce n'est pas simplement faire un diagnostic, une échographie ou un truc. Ça peut former partie de la maladie, mais ce n'est pas que ça, la maladie, dans une santé sexuelle. C'est aussi respecter l'autre, avoir l'aspect social. Social veut dire donc de ne pas faire n'importe quoi devant la société, de ne pas être accusé à faire plein de portes, une violence domestique. Tout ça, ça forme partie de la santé sexuelle, d'avoir ce respect de ça.
1: Donc, docteur, si nous pouvons bien comprendre, besoin quelque part d'une éducation sexuelle pour qui vraiment le couple est capable de comprendre comment il peut vivre sa sexualité.
0: Oui, tout à fait. Donc, le corps et l'esprit doivent former un seul. Et donc, c'est très important de pouvoir former un bond entre le corps et l'esprit. Donc, ce qu'on pense que le corps va jouir, l'esprit aussi doit jouir. Parce qu'on peut être en apothéose complète, donc autant d'un orgasme très important, sans avoir des injections, des trucs comme ça. Donc, si on est bien dans sa tête. Et donc, quand vous vivez votre premier amour, c'est parfait. Tout est rose, c'est parfait. L'acte sexuel aussi, c'est pareil. Donc, c'est pourquoi, quelquefois, les jeunes, quand ils se marient, ils sont pas préparés. Il y a des femmes qui sont pas préparées du tout à une relation sexuelle. Et donc, ça se passe mal parce que le garçon, souvent, dit, on doit avoir les rapports, même si c'est pas évident, c'est pas être préparé. Mais si quelqu'un a la patience même d'attendre sur son lune de miel, de pas avoir des rapports et de pouvoir faire ça petit à petit, ce que les jeunes ne font pas maintenant. Hein. Mais on voit de plus en plus, on commence à s'éduquer. Il y a certains jeunes qui commencent à prendre compte de leur femme. Parce que c'est une société d'autant plus maintenant qui va être dirigée par les femmes, où la femme va s'exprimer. Et d'autant plus, on verra donc que les femmes vont plus accepter cette domination.

0: domination.
1: Domination masculine.
0: Masculine.
1: Et comment, ou d'un point de vue médical et un peu holistique aussi, hein, comment on peut définir la place de la sexualité dans l'équilibre général d'un couple et quel impact ça a alors la famille?
0: D'accord. C'est aussi simple. Dans la plupart des divorces que vous voyez, moi j'ai un ami juge et donc on discute souvent. Il y a l'aspect qu'on n'est pas d'accord sur deux sujets ou des trucs comme ça. Pourquoi on va voir ailleurs souvent? C'est parce qu'il y a la tendresse de l'autre côté. Il y a l'acceptation de l'autre côté. La gentillesse de l'autre côté. Même sans les relations sexuelles. Ça veut tout dire. Ça veut dire que la santé sexuelle, ce n'est pas que les relations. Et c'est là où on manque. Et quand vous me posez cette question, je suis beaucoup plus sûr que quelqu'un qui est très affectif, qui est très doux, peut remplacer un acte sexuel complètement. Et donc, ça, il faut comprendre pourquoi il dit ça. Il y a des maris qui me disent, ah, moi, j'étais une bête au lit. Oui, d'accord, mais au lit. Mais le reste de la vie était complètement effacé. Et la santé sexuelle de cette femme, elle n'était pas assouvie par rapport à ça. Donc, à La Réunion, les gens sont beaucoup plus développés dessus. Et ils viennent vous voir en consultation en tant que gynéco pour parler de ce sujet qu'on doit aborder. Et on a un aspect qui s'appelle la sexologie qu'on développe et qu'on parle beaucoup de cet aspect. Et donc, il y a beaucoup d'interdits et aussi de choses qu'on n'a pas compris pendant des relations qu'on vient s'expliquer avec son médecin. Et donc, on le vit, le médecin essaie de débrouiller, essaie de comprendre et voir le couple. Parce que la sexologie, c'est aussi de voir le couple dans son ensemble, pouvoir diriger. On arrive à réparer des erreurs de couple et ne pas partir sur un divorce.
1: Un couple avec une bonne santé sexuelle, ouais. Un couple qui exprime bien, qui a une bonne intimité sexuelle aussi. Donc, c'est un couple qui est plus heureux, c'est un couple qui est capable une famille plus heureuse aussi.
0: Très épanouie. Et je me rappelle quand je suis en Angleterre, je suis un couple, un grand écrivain. Et tu dis à moi comme ça, il dit dans une maison de retraite, me dit en quoi étudiant, tu peux aller à une maison de retraite, il dit à moi comme ça, l'ex ou madame, tous les deux en maison de retraite. Ça fait 60 ans de mariage. Et donc, me dit, mais le mariage, c'est pour quoi pour vous? Il y a un grand écrivain, donc, il dit à moi comme ça, donc, le mariage, c'est cette santé sexuelle réellement, qu'à l'époque, on ne savait pas que c'était santé sexuelle. Donc, sa définition de santé sexuelle, c'est la compréhension, l'acte sexuel, le plaisir d'avoir des enfants. Le respect de l'autre, adaptation du corps et l'esprit de l'autre. Et donc, la participation de cette émotion, on ressent l'émotion que l'autre va ressentir quand elle va jouir. Mmh. Et donc, tout ça forme partie de ce couple qui a 60 ans de mariage. Et ils sont encore ensemble dans la maison de retraite et ils sont morts en même temps, main dans la main. Et ça m'avait appris beaucoup de choses sur la santé sexuelle qu'on définit en 1974 après.
1: Vous étiez déjà pu vivre la santé sexuelle sans le savoir.
0: Oui, j'étais déjà me mettre où, donc bien avant. Donc quand tu payes que ça, tu t'en dis la définition, tu lis dans le livre. Ils avaient moi, tu pensais en 1989, moi pour tous les couples, pour une certain aspect là, pour décrire ça en réalité. Et donc c'est pourquoi quelquefois là, beaucoup de couples passent à côté ça. Et donc aujourd'hui, nous allons dire les violences domestiques, les maladies sexuellement transmissibles. D'un couple à l'autre, tout ça, l'infidélité. Beaucoup, c'est des avoirs dans la santé sexuelle parce que la femme n'arrive plus à communiquer. Ils ne sont plus en phase avec le mari parce qu'ils ont choisi ce mari. Et donc, quand ils ont choisi, c'est par amour qu'ils se sont mariés. Ou quelquefois, il y a des mariages forcés, mais on oublie ça. On regarde ceux qui sont mariés par amour. Pourquoi il y a autant de divorces quand c'est marié par amour? Là, j'ai des jeunes couples là, mariés, amoureux depuis longtemps, ça... Du coup, quelques années, et puis ils viennent déjà 5 ans après cassés. Et pourtant, c'est des femmes qui sont professionnelles, qui sont tout, mais ils n'arrivent pas à gérer. Et c'est ce côté de santé sexuelle qui manque dans la vie professionnelle.
1: L'émission, ils ont ce sujet-là parce que nous avons beaucoup de cas d'infidélité, nous avons beaucoup de divorces même qui peuvent arriver. Et peut-être si le couple capable comprend. C'est quoi la santé sexuelle? Récit, vive cette santé sexuelle, vive cette sexualité. Peut-être qu'il y a plus de compréhension, plus d'intimité, de complicité dans le couple qui peut faire que le couple et la famille aussi pour porter mieux.
0: Oui, donc le couple se porte mieux, oui, parce que la compréhension, c'est les bases fondamentaux de cette santé sexuelle. C'est

0: très important. Et donc, comme on dit, c'est la santé mentale, physique, sociale aussi, donc les émotions, tout doit être en équilibre. Mais il y a plusieurs aspects qu'on oublie dedans. Quand on dit ah, ben, santé sexuelle, c'est une jolie femme ou une jolie bougue, mais ça ne se résume pas qu'à ça. Parce que être en phase avec l'autre personne, il y a beaucoup plus que ça. J'ai dit, donc, il y a cette sécrétion neuro-endocrinienne. Ça, vous ne pouvez pas le faire. Même si vous avez un joli bouc, ça peut ne pas sécréter. Et la psycho-affectif, il peut être complètement quelqu'un que exécrable et puis être bien physiquement. Ou une jolie femme, ça peut être pareil, mais il n'y a pas de sentiment, il n'y a rien. Et tant qu'il n'y a pas des sentiments, on ne peut pas vivre une santé sexuelle correctement. On ne peut pas épanouir. Et donc, beaucoup de gens, si vous regardez les gens qui font du yoga, tout ça, quand ils font le yoga, ils font des exercices qui libèrent les hormones. Et c'est pourquoi ils se sentent bien dedans. Donc, il y a pas mal de gens qui font des méditations, on est dans une phase, on a une sécrétion de neurohormones qui explique qu'on est à une sensation de bien-être. Et cette bien-être, comment on le touche? On le touche parce qu'on est dans le vide avec ça. Mais on peut le faire dans un couple aussi. On peut le vivre dans un couple. Le plus important, c'est le respect et aussi l'acceptation de l'autre. On peut avoir fait une erreur, d'accord, dans un couple. Moi, je pense que l'erreur est humaine. Et donc, on peut avoir fait une erreur ou un truc. Maintenant, si on prend conscience de ça et on se repent, on peut reconvertir et revivre une santé sexuelle correcte. Mais le tout, c'est de tirer une leçon de ça. Et de pouvoir vivre correctement et d'apprendre et respecter l'autre.
1: Apprendre de ses erreurs.
0: Oui.

0: Donc là, docteur, une cause couple, mais le couple comme une cause couple, c'est aussi une famille qui peut former. Donc, eh bien, vie de parents, c'est un événement heureux, mais après l'accouchement, eh bien, souvent, le col est changé. Bonne question qui, très souvent, nous tendait, comment est le temps après l'accouchement qui, un couple, est capable de rentrer dans l'intimité sexuelle?
1: En général, donc, ce qui n'est pas interdit par le côté médical, c'est-à-dire si la femme a une épisiotomie, par exemple, donc il y a un respect du healing, donc au niveau en bas, ça, healing-là, il vient cicatriser, il vient ça. Donc là, le mari doit comprendre ça. Il doit comprendre au moins 6 semaines. Mais si, par exemple, elle a eu un accouchement normal sans truc, le couple peut avoir une relation après 3 semaines. D'accord? Mais il y a un aspect qui est important, que les gens doivent respecter, c'est que la femme, elle a souvent un bonding avec ce bébé. Ce bébé était 9 mois dans son ventre. Et donc, d'un seul coup, quand il sort là, elle a envie de continuer ce bonding, de mettre ce bébé sur ça. Et moi, j'ai une autre façon quand les gens accouchent, je l'exprime de l'autre façon. Le père, par exemple, quand il vient pour l'accouchement, je lui dis de mettre un t-shirt. Donc, les gens disent, pourquoi mettre un t-shirt? C'est un bonjour, tout ça. Je dis oui. Quand vous allez, la femme a accouché dans la salle, après, je prends le bébé, je fais retirer le t-shirt, papa, je mets le bébé dessus. Et je lui témoigne cette affection que le bébé a envie de lécher sur lui, de revoir son microbiote. Ça veut dire ce magnésium qui est là, vu les quantités précautionnées par rapport à ça. Mais d'un autre côté, Momofélie traduit à sa affection qui m'a malin quand il y a l'été. Parce que m'a malin quand il y a l'été, il y a une tendance bonding avec ce bébé, il est partout au mari, partout non, il est là. Donc, l'hypocrite partage ça, quelquefois, il protège-lui, et donc, s'il vit une santé sexuelle difficile, il protège avec ce bébé. Il a crippé avec ce bébé résume tout le temps. Et c'est là que, comme fait papa là, prend bébé là, mettez-le au lit, dis-le, pénal, non, il me dit non. Ou bien apprendre à gagner l'affection là. Pareil comme maman là, une nouvelle enfant. Et maman là, elle a découvert une santé sexuelle. Parce que le petit forme partie de la santé sexuelle. Et c'est beaucoup du monde pas pense ça. Ils pensent quand il finit à coucher, il prend lit, à isoler dans la même photo, famille, c'est tout. Mais non, il y a autre chose. Et ce bébé le ressent.

0: C'est ça le plus important. Il le ressent, ce bébé. Il le vit. Vous avez une santé sexuelle bien dans votre famille, il le sent. Un enfant, vous regardez sa mère d'un sein, il le ressent tout de suite, même s'il est bébé. Vous, vous croyez qu'il ne le voit pas, mais il le ressent. Il le ressent à l'intérieur du ventre de 24 semaines à 32 semaines quand vous criez avec sa maman. Donc, il le ressent après, il le vit. Et donc, c'est pourquoi cette famille qui va grandir doit... Ça va être des êtres, après, qui va être un père, une mère, qui va traduire la même chose. Et regardez les enfants des divorcés. On dit, ah ben, il était divorcé, ses enfants, c'est pourquoi ils sont mal tournés. Pas la majorité. Il y a des enfants, donc, qui ont vécu avec la gentillesse, malgré que le divorce s'est passé. Les parents sont sains d'esprit, ont développé un respect de l'autre. Jamais de querelle devant les enfants. Et les enfants savent qu'ils ont deux maisons. Ils sont plus chanceux que les autres, ils disent. Et donc, ils respectent et ça. Il n'y a que la société qui les bouscule. C'est pourquoi l'image est aussi de la société. Doit-on respecter un couple? D'accord? Donc, doit-on respecter un couple qui est fidèle? Parce que beaucoup de choses, ben, c'est un problème de la société, tout le monde est infidèle. Non. C'est pas fait, exemple de ça. On dit toujours que les hommes, je ne prends pas la défense, hein, on dit toujours qu'un homme est infidèle. Mais il faut une femme infidèle de l'autre côté pour créer un homme. Et pourquoi la femme est infidèle de l'autre côté? Parce qu'il y a un manque de santé sexuelle en ce couple de l'autre côté. C'est ça qui fait qu'on découvre quelque chose après.
1: Oui. Donc, la santé sexuelle, elle est comme s'il y a une protection aussi pour qu'il y ait un couple, elle reste fidèle, elle reste soudée. Si, ou santé sexuelle, elle a une bonne santé sexuelle et qu'au pas on vient le rouler en déo.
0: Tout à fait. En fait, ou bien causer. Parce que beaucoup, madame ou madame messieurs, c'était un bon fantasme ou une pratique sexuelle qu'ils n'ont pas causé entre couple. Et donc, ils ont resté fermés. Et quelquefois, quand ils sont allés en voyage, ils sont allés passer à des hauts. Et c'est là que c'est le bas blesse. C'est pourquoi là, il y a des MST, des sexuellement transmis, archivés, tout ça. C'est parce qu'ils sont tellement freinés et que ce madame n'est pas qu'à exprimer. Donc, c'est sûr qu'il y a des trucs à... Il ne faut pas aller dans les normes. Mais il y a des pratiques sexuelles qui sont capables de penser à une couple, capables de demander à. Par exemple, c'est une madame qui souffrait d'endométriose. Prends un exemple simple. En pénétration profonde, il y a une extra douleur. Mais une amitié n'a pas envie de pénétration profonde. Mais je peux réaliser que madame là souffrait d'endométriose. Et dans cette position qui est différente que madame n'a pas souffert. Que vous êtes capable de gagner le plaisir, pareil. Et c'est ça la communication entre un couple. Vous voyez, donc, dans une maladie, on peut voir le côté guérisseur de cette maladie avec des moyens simples, des automassages, par exemple. Les gens, ils ont une douleur, donc ils ont quand ils ont tel truc. Mais l'automassage permet de voir une sexualité épanouie aussi. Quand je dis l'automassage, par exemple, accepter le changement de son corps, par exemple, si on a pris du poids, tout ça, donc on se prend soin de notre corps. L'automassage, c'est-à-dire, on peut se masser le ventre pour diminuer la graisse, on peut faire des choses que ça forme partie de la santé sexuelle. L'apparence du corps forme partie, parce que quelquefois, on a honte de son corps. On a honte, on dit, ah ben, on ne peut pas faire ça. Mais si, ça s'adapte, et lui aussi, il change. Donc, le corps se modifie. Par exemple, la libido qui diminue. Et il y a beaucoup d'hommes qui disent, dit la femme, là, dit, elle n'a pas envie. Ils viennent me voir pour la libido. Mais madame, vous avez 48 ans. La libido n'est pas la même chose. Il faut essayer pas négocier, mais essayer d'en parler à votre mari. Ça change avec le temps. Les pratiques sexuelles changent. On n'a pas la même façon. Ceux qui le faisaient presque tous les 3 jours vont le faire une fois par mois. Mais il n'y a pas de honte si on se sent bien.
1: C'est tout à fait normal, c'est un processus normal au cours de la vie d'un couple.
0: Tout à fait, c'est un processus normal. N'écoutez pas les gens qui vous disent qu'il faut aller tous les jours faire une activité sexuelle. Non, ça devient une machine. Et le bien-être de la santé sexuelle, c'est aussi parler, discuter, pouvoir parler des trucs érotiques, par exemple. Il y a des gens, jamais ils ont discuté des trucs érotiques entre couples. Et pourtant, c'est quelque chose qui se fait. Ça forme partie de la pratique de la sexologie quand on éduque les gens.
1: Ça augmente la libido?
0: Ça augmente la libido, ça augmente les fantasmes, ça augmente donc cette sécrétion neuro-endocrinienne qu'on a dit, qui sort, les endorphines, tout ça, je vous dis. Et donc, c'est un aspect normal qu'il faut en discuter. Il ne faut pas avoir honte de ça. Il ne faut pas avoir honte. Malheureusement, donc, on dit que c'est des tabous, donc on a une culture

0: la culture, la religion a mis des impacts sur les gens. Donc, pour avoir un aspect de personnel et avoir une santé sexuelle, ça, il faut être haut de ça.
1: Oui, parce que souvent nous tendons, docteur, que énormément de madame se culpabilise, peut-être pas bonne monsieur, mais plus bonne madame se culpabilise si je peux vivre cette sexualité bien, si je peux sentir ça bien, si je peux ici jouir d'une bonne santé sexuelle.
0: Oui. Et déjà, il y a même un patient qui dit comme ça, me gagne l'orgasme à un des autres, d'accord, avec mon mari. Et me dit, mais c'est normal. Mm-hmm. C'est normal, il faut l'accepter. Au contraire, vous devez être bien dans votre peau parce qu'après ça, vous vous sentez fatigué, laissé aller, vous vous sentez bien, reposé. Et il me dit, oui, je me sens extrêmement bien. Il n'y a pas de honte à avoir. Mm-hmm. Il n'y a pas de honte. Au contraire, ça veut dire que c'est un progrès de votre couple.
1: D'accord. Docteur, je peux causer aussi la relation après l'accouchement, une sieste par exemple, après une césarienne. Est-ce qu'il y prend un petit peu plus les temps?
0: En général, donc, moi, j'ai une façon, donc, causer un patient, causer une fini fin de sieste, les sous les corps autant. Ça, mon premier causé. Tout madame, pas pareil. La dernière fois, j'ai fait une sieste, madame, là, une fini de lever, une se boire, il m'a marché dans le corridor partout. Donc, lendemain, matin. Elle me dit comme ça, mais. Il dit, ah non, mon sentiment, non, il n'y a pas ces éloignés, mon sentiment est extra bien. Elle me dit, mais, oui, il a 53 ans, ou fit comme ça. Il dit, oui, mais, donc, mon sentiment est bien. Mais, sa madame-là, par exemple, sous l'écho, il finit par refaire à poli. Mm-hmm. Médicalement, maintenant, mon cardiologue prend une semaine de repos, faire ce bonnes affaires, ce bonnes affaires. Mais, au bout de 15 jours, il y a une relation sexuelle avec son mari. Mm-hmm. Et donc, c'est quand même. Et me demander où il y a une douleur, dis-moi, non, nous reprenons la vie tranquille. Ça veut dire ça, madame, elle jouait d'une santé sexuelle correcte.
1: Oui.
0: Et donc, elle a vite repris sa force. Pas tout du monde pareil. C'est-à-dire, c'est un dimon, il est jeune, il prend les temps pour ça. Et c'est là que nous besoin comprendre le couple. Nous besoin, mais c'est là, besoin comprendre. Nous besoin dire, c'est tes affaires. Autant dire beaucoup, dire, arrête-toi tout, maman. Ou donne ça beaucoup, comment il a accouché, madame, là, risque de maman. Mais tout ça, bête, après, monsieur, elle peut souffrir, elle peut quand même manger la case, parce qu'il est tout seul. Donc, elle risque de maman, là. Parce que maman, là, c'est la vie, c'est une sensée, il y a ce couple ici. Et donc, quelquefois, plutôt, risque tout. Il y a un petit bébé, tout ça, là, c'est une autre affaire, mais pas besoin d'échanger le poids sur la maman. Pour, souvent, madame, monsieur, un sens, ça peut bannir, c'est un arrêté faire, sauf dans cette culture et religieuse.

0: Docteur Nuntan cause aussi la visite postnatale. Oui. Explique-nous, c'est quoi ça, visite postnatale, et comment l'y affecter le rapport intime?
1: D'accord. Donc, la visite postnatale à Maurice, ce n'est pas très bien fait parce qu'ils donnent ça en fonction de l'étang. D'accord. Donc, à La Réunion, la visite postnatale, donc, ça se fait 6 semaines après. Donc, 6 semaines après, donc, la femme a eu le temps de gérer son bébé, gérer son couple, reprendre ses activités. Donc, à ce moment-là, quand il vient de moi, il y a plusieurs étapes. La première chose, c'est de vérifier, par exemple, si elle a une césarienne, si l'utérus a repris sa place. Si elle n'a pas eu une césarienne, est-ce que, donc, ses conditions de vagin, donc, si elle fait des exercices pelviens, qu'elle a dû commencer tout de suite après l'accouchement. En général, une semaine après l'accouchement, on commence tous les exercices pelviens. On n'attend pas plusieurs semaines. Même avec une césarienne, 3 semaines après, il commence tous les exercices. Donc, qu'est-ce que c'est ça? C'est une madame bien connue, quand elle sort, il y a un bébé, sa bébé-là va piller au poids. L'IPFN a fait qu'il se met un sphincter, c'est un muxe de la vessie, tout ça commence à étirer et les cas à déchirer pendant l'accouchement. Et à ce moment-là, je n'ai plus de support. Je gagne quand il y a une descente d'organes et en même temps, je gagne une fuite urinaire qui paraît. Ça, c'est là que différence de pays comme Maurice et la France ou l'Angleterre, que ben a fini faire son exercice pelvien, bonheur. Et donc, il permet de sa madame-là contracter ce derrière, renforcer. En fait, en gros, on peut contracter le muscle de derrière-là pour renforcer.

0: une 15 fois par le matin, 15 fois tantôt, lui permettre un peu l'exercice pelvien ou squatting, donc pourquoi dire renforcer sa pelvis, ça, pas un support qui est cassé pendant l'accouchement ou le support qui est fait. Et puis pour les césariennes, les exercices abdominaux pour permettre ce muscle revenir. Quelquefois, au tout bas, madame, il fait une césarienne ou quand pendant cette pose de la peau, tellement ça une lâche parce qu'il pas ne faire aucun exercice, pas de docteur, il dit non, pas masser. Pas faire aucune personne masser, pas faire, pas une cause de l'exercice du tout. Donc, dans le jargon de beaucoup de gynécologues, l'exercice ne font pas partie de l'exercice postnatal. Et c'est un des premiers piliers. Ensuite, ce qu'on fait, on peut aussi faire à distance, donc un prélèvement vaginal s'il y a une infection ou un pap smear, qui nous dit pour l'eau colle. Mais en général, on attend 3 mois pour faire ça. C'est la période postnatale. Aussi, ce qui nous distingue était dans sa chose, c'est l'allaitement. Comment ça passait? Madame la Karine avait une crevasse, une chose qui, c'est ça, guérissant une chose au niveau de ce téton, permettait de comprendre l'allaitement qui est important pour l'aspect du bébé, le grand, comment le bébé va évoluer et tout le bien-être de l'allaitement. Et c'est ça qui passait. Nous guettons cette tension, nous guettons si il y a une hypertension, s'il y a encore une tension, s'il y a un diabète, est-ce qu'il y a un diabète? Après 6 semaines, tout bisait fini à aller. Et donc, ça, c'est qu'il faut faire une consultation postnatale. À ce faire, l'autre aspect, vous pouvez maintenant prévoir si une jeune maman qui fait gagner un bébé, est-ce qu'il y a une césarienne qui est réenceinte tout de suite? Ben non, au moins 6 mois. Donc, au moins 6 mois. Donc, en général, là, où il y a une contraception, quand on discute de contraception, là, on discute de l'aspect des contraceptions. Pour une maman qui habite Bélier, il peut galoper avec ce petit, ou de Nipilil, ou si elle est pour Bélier, elle est plutôt enceinte. Donc, à ce moment-là, peut-être c'est intéressant de poser une stérilité. Un stérilé qui a posé après 1 mois et demi de grossesse. Donc, ou soit ou donner le système dans un explanon au niveau du bras qu'on peut poser. Donc, ça, ou soit il y a un diaphragme, n'importe. Donc, c'est une méthode qui nous capacite. C'est avec côté là, il est important de discuter avec mon patient en postnatal. Et un gynéco sert à ça en postnatal. Ce n'est pas juste si prendre tension avec ça, madame, allez. Non, il peut aller avec toutes ces complications qu'il a gagnées. Et ou souvent, vous trouvez dans Maurice, qui m'a madame beaucoup déformé quand je ne finis pas accoucher. Je n'ai pas gagné le temps pour prendre compte de les corps. Et elle est là, donc, à postnatal, au guet de poids. Parce qu'ils ont perdu du poids, ils ont retrouvé du ventre. Et c'est ça. Tout ça là, ou bien montrer l'intérêt pour l'aspect physique de la femme, redonner le blason à la femme de comment elle était avant. Et c'est ça qui est important côté gynécologue. C'est pas juste faire l'aspect échographie et fini.
1: Tout à l'heure, docteur, une cause sécheresse vaginale et peut-être aussi souvent nous tendez à beaucoup ban infection urinaire qui est capable de venir. Donc, une pathologie capable empêche justement la femme et l'homme pour jouir une bonne santé sexuelle.
0: Oui, donc souvent après, donc comme on dit, donc on a une cause de ménopause, donc une madame peut rentrer dans cette phase quand il peut soit ovaire peut commence pas fonctionner ou soit fonctionner fatigué, il commence à gagner une chute d'œstrogène. L'œstrogène, qu'est-ce qu'il fait? Il y a un bien-être pour la femme, ça. Il sent qu'il est bien, épanoui, pour tous les sécrétions bonnes. Et donc, ça, c'est l'œstrogène. Et quand on a une chute de l'œstrogène, la femme devient sèche. Elle est, la paroi vaginale, le petit bout de l'urètre où elle fait pipi, là, est sensible à l'œstrogène. Comme il n'y a plus d'œstrogène, donc irritation, petite infection urinaire, c'est souvent des cystites qui apparaissent. Et donc, ou dans ménopause. Et ça, il y a un inconvénient terrible parce que, ou monsieur peut demander de gagner une relation, pas peut gagner une relation parce que ça peut brider. Et donc, on va comprendre que ça peut brider parce que vous payez une infection urinaire. Et donc, en fin de compte, vous avez une chute d'hormones. Dès que tu passes un petit peu d'œstrogène au niveau de l'urètre, brûler l'arrêt, vous ressentez bien. Et quelquefois, vous prescrivez une chose vaginale, ainsi la crème vaginale, que madame médecin, une fois par jour pendant 10 jours, dans le mois, et se sentir bien, se sentir ça. Après, il y a les autres affaires, par exemple, bouffée de chaleur, tout ça là, qui mène aux crises d'angoisse qui gagnent, parce que beaucoup du monde ne pas comprendre quand madame pète les plombs, tout ça là, il y a une folle. Non, il n'est pas une folle. Le problème là, c'est manque de l'hormone de la ménopause qui manquait. Il y a agi au niveau du cerveau, et il y a certains aspects qui peuvent trigger et qui peuvent donner sa même chose, dépression, là, qui a envie de pleurer, tout ça là. Et quelquefois, quand on donne un hormone replacement thérapie, d'accord, donc un simple médicament, en éliminant toutes les contre-indications qu'il y en a avant, madame-là sent-il extra bien. Il sent-il nager et se sentir sexuel tout revenir en même temps. Et c'est ça qui est important, donc l'aspect de la ménopause. Et puis si vous causez l'obésité du monde qui fait accoucher, comme on dit, c'est sécheresse vaginale arrivée, quelquefois parce qu'il y a infection, il y a microbiote. Ça veut dire microbiote, c'est tout un GM qui est dans le corps, qui naturellement, vous êtes perturbé. et quand le pH est bas, il paraît qu'on a une

0: dit souvent, toute communauté vient en ça, elle peut monter un peu beaucoup. Elle allait pour créer une déstabilisation. C'est ça, elle allait créer un problème pour Benjibun.
1: D'accord. Et là, nous causons ménopause pour la femme, mais l'homme aussi, il a besoin de sa compréhension. Là, quand il peut passer par une phase dans le repos, par exemple.
0: Oui. Ben, l'homme, il vit dans du déni beaucoup. Et donc, l'homme, donc l'andropause, souvent, il n'a pas envie d'être touché. Et beaucoup, ils n'ont pas les dire. Mais de temps en temps, je gagne l'envie, je trouve une image érotique. L'envie, là, revient un coup, mais il est en place. Mm-hmm. Et donc, là, il y a besoin d'un petit signe d'homme qui est dans l'andropause. Donc, l'inépiline, ça, il peut gagner une image érotique quand il est jeune, mais il perdit. Et donc, l'homme vient nerveux. Newton dit, il est en manie terrible. En fait, il est en manie. Il peut rentrer dans l'andropause. Il n'est pas reconnaître. Et le problème, l'homme, il est un docteur pour lui. Donc, il est un docteur pour lui. Donc, quelquefois, je viens avec moi. Et là, moi, j'explique, je donne l'andropause. Là, nous testons le testostérone bas. Donc, je donne un petit peu de traitement pour que le cas remonte. Je sens bien. Je peux vivre bien. Là, là. Je dis, ouais. Elle sens mon lingue et tout.
1: Il n'y a pas un effet irréversible, ça?
0: Non, il n'y a pas un effet irréversible. Donc, il y a un effet qui peut atténuer à la longue. Et puis, donc, arrivé à un certain âge, on peut poser l'eau, là. Donc, on peut pas avoir l'effet là, on peut avoir des bonnes affaires affectueux plutôt.
1: D'accord.
0: Donc, c'est ça. C'est la vie est comme ça.
1: La vie est comme ça. D'accord. Donc, la femme a besoin de compréhension. Ouais. L'homme aussi a besoin de compréhension. C'est une étape de la vie.
0: Oui, tout
1: d'accord.
0: À fait.
1: Et avant de terminer, docteur, peut-être quelques conseils à un couple pour être capable de vraiment vivre cette sexualité bien et un couple heureux et qu'une famille heureuse.
0: D'accord. Moi, mon conseil qui me donne tout du monde, la première chose, une prise de conscience de son corps. Le corps change avec le temps. Donc, il faut accepter ça. Deuxièmement, il y a un niveau, donc une symbiose entre le corps et l'esprit. Dans l'activité sexuelle. Les deux marchent ensemble. Le respect de l'autre. Respect veut dire fidélité, pas amener la maladie MST, maladie sexuellement transmissible. Et respect des autres, ça veut dire de la société aussi. Donc, pas faire des actes sexuels en plein public, parce qu'il n'y a pas une intimité. Donc, ce qu'il faut vraiment faire, c'est si on reconnaît qu'on a un problème, c'est de consulter un spécialiste qui peut nous aider dans cette matière. À ce moment-là, il faut bien voir le spécialiste. Quelquefois, des life coachs sont intéressants parce qu'eux, ils vous accompagnent dans un aspect de la vie. Quand il y a un problème de couple ou un problème de compréhension, s'il y a une maladie, à ce moment-là, envoyez un médecin qui peut traiter la maladie. Voilà ce que je vois. Et faites une bonne activité physique ensemble. D'accord ? Souvent, l'activité physique, on essaie de faire tout seul. Mais ensemble, un couple qui fait une activité ensemble, qui se donne à la lecture ensemble, qui voyage ensemble, c'est des couples épanouis.
1: Merci docteur pour l'intervention dans l'émission.
0: Merci aussi.

C'était l'intervention du docteur Veyasen Payendi, gynécologue et obstétricien qui cause nous la santé sexuelle et reproductive en lien avec la Journée mondiale de la santé sexuelle célébrée ce vendredi 4 septembre 2026. Focus Famille Pétamine ici. Merci de

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Amis auditeurs, amis auditrices, bon après-midi. Merci de nous rejoindre dans ce grand format aujourd'hui qui a un parfum particulier dans le sens que informer, éduquer, divertir, c'est la MBC, oui, mais aussi soutenir. Et nous allons revenir sur cet événement, cette tragédie, cette catastrophe qui a eu lieu le 26 août 2026 au Népal, au Tibet. Et comme annoncé, nous avons, via les connexions WhatsApp, et merci à l'équipe technique, monsieur LT Canal, ainsi que monsieur Diwan Kumar Tamang, donc, qui interviennent du Népal.

0: parle directement. Monsieur Canal, ne parlons pas français. Nous avons la gentillesse de Monsieur Sanjay Pobuti qui va traduire ses propos. Nous avons aussi la présence de l'océanographe et de l'ingénieur d'environnement Vassen Kopemutu. À tout ce beau monde, bon après-midi, bienvenue sur les ondes de Rudeg FM. Merci pour votre présence. Et sans oublier que nous avons sur le plateau le WPC GBA qui va partager son expérience au Népal. À tout le monde, bon après-midi.
1: Bon après-midi et bon après-midi à tous les auditeurs de la MBC Rodrigue.
0: Good evening to everybody. Bon après-midi à tout le monde.
2: Bon après-midi.
0: Oui, merci de nous rejoindre, Monsieur Jiwan. Good afternoon, Mr. Canal. Hello?
3: Hello, Mr. Kanasab.
0: Yes. Et Monsieur Sanjay, bonjour.
3: Bonjour, bonjour, bonjour tout le monde.
0: Bonjour. Alors bon, tout de suite, nous rentrons dans le vif du sujet. Mr. Canal et Monsieur Jiwan, vous qui êtes népalais. Donc la parole est à vous. Quelle est la situation actuelle au Tibet après cette catastrophe qui quand même s'est produite le 26 août et le nombre actuel de décès de 1225 morts, 1473 blessés et 4757 disparus selon les derniers rapports. So can you please tell us what's the situation in Nepal actually? Quelle est la situation au Népal? Est-ce que vous nous entendez? D'accord. Monsieur Jiwan, vous nous entendez?
2: Oui.
0: Oui, bah, ok. Alors, Monsieur Jiwan, expliquez à nos auditeurs cet après-midi, présentez-vous et expliquez quelle est la situation au Népal. Allô, est-ce que la communication est établie? Allô?
2: Allô, allô.
0: Oui, on vous entend, on vous entend.
2: Comment c'est parce que l'Internet n'est pas bien ici, parce que météo aussi pas bon, il y a beaucoup de pluie. Alors, situation au Népal est très difficile parce que au Népal, normalement, s'il y a quelques problèmes, parce que pas propre de gouvernement et on n'est pas bon.
0: Des problèmes de communication avec Jiwan en ce moment et le Népal? Est-ce que vous nous entendez?
3: Oui.
0: Oui. Alors, c'est Monsieur Sanjay ou Monsieur Canal?
3: Actuellement, c'est M. Sanjay qui est là, mais M. Canal, j'entends pas, il n'entend plus là.
0: D'accord. Monsieur Sanjay, peut-être en attendant, est-ce qu'il est capable de nous un aperçu de la situation actuelle au Népal? Peut-être parce que vous pouvez communiquer, vous pouvez traduire les propos de Monsieur Canal.
3: Oui, c'est ça. Pour dire, M. Canal, on a un peu capable de traduire ça pour lui.
0: D'accord.
3: Canal, ça va? Hello? Hello?
0: Est-ce qu'on a récupéré Monsieur Diwan?
3: Oui.
0: Monsieur Diwan,
3: Attends un
0: are you
3: instant,
0: here?
3: monsieur Canal.
0: Pardon?
3: Attends un petit moment pour Canal. Bon,
0: D'accord,
3: j'ai un
0: ok.
3: peu. Oui.
0: Mais en attendant, peut-être l'intervention de notre océanographe et notre ingénieur d'environnement, Vassen Kopemutu, merci de nous rejoindre. Est-ce que vous pouvez nous expliquer comment est-ce que cette catastrophe a eu lieu, vous qui êtes à la fois un océanographe et un ingénieur d'environnement?
1: Oui, en fait, la situation a eu lieu suite à l'effondrement. Donc, il y a eu un glissement de terrain combiné avec l'effondrement d'un glacier. Ce glacier-là se

situé à environ 5000 mètres d'altitude. Il y a eu une chute, un effondrement qui contenait à la fois des morceaux du glacier et l'eau, plus des morceaux de terre, on va dire, de la montagne, qui sont descendus sur plus de 2500 mètres d'altitude, à une vitesse qui dépassait 195 km/h pour se retrouver en bas, dans la rivière l'Endecola. Et à partir de là, ce mélange de glace, d'eau et de terre, de boue, est descendu à cette rivière à grande vitesse et a causé tout ce désastre qu'on a vu sur des images effrayantes par rapport à ce qui s'est passé au Népal. Donc, cette situation est vraiment liée effectivement à l'effondrement d'un glacier qui s'est détaché. Et cette situation, elle était, on va dire, pas prévisible, mais il y avait plusieurs alertes qui avaient été mises en place dans le passé par les autorités chinoises, parce qu'il faut savoir que ça se trouve sur la frontière entre le Népal et la Chine, et que ils avaient vu que le glacier commençait à devenir instable suite aux impacts du réchauffement climatique, et ça a causé justement cette énorme catastrophe. C'est une catastrophe tellement puissante qu'elle a causé un séisme de magnitude 5,2, donc qui a été détecté par les sismographes dans la région, et on a vu déferler environ 200 millions de mètres cubes de débris, de boue, d'eau, etc. Donc 200 millions de mètres cubes, c'est l'équivalent de environ une dizaine de fois la taille de Marowakwa à Maurice. Donc une quantité d'eau énorme qui est descendue dans cette vallée et qui a créé toute cette catastrophe qu'on a vue. L'énergie cinétique qui était accumulée justement

0: Hein, Volia?
1: Oui, Mr. Sanjay?
0: Allô? Oui, mais c'est ça, la rivière, quand ça, la glace, il y a la rivière, ça. Et dans ça, la glace, là, elle est cassée là-bas. Il y en a même qui sa pression de l'eau, là, je pense, réussi sauvé. Et il y a beaucoup de grands bâtiments juste au bord de la rivière, là.
1: D'accord. Est-ce que Monsieur Sanjay ou même ou personnellement, est-ce qu'on a souvent au Népal, est-ce que vous connaissez sa région là?
0: Non, non, non, pas trop connu région, non, moi.
1: Mais est-ce qu'on a eu l'occasion à le Népal?
2: नेपाल में अभी रिस्क्यू के लिए अभी अभी चाइना ने कुछ आदमी भेजा है और इंडिया ने कुछ आदमी भेजा है अभी अभी। इससे पहले नेपाल गवर्नमेंट ने लेने के लिए मना किया था, लेकिन अभी लास्ट टाइम पे जब नेपाल गवर्नमेंट पूरी तरीके से सक्षम नहीं हुआ तो वो अभी अभी, अभी रिस्क्यू टीम सब आई हुई है, लेकिन सब वही डेड बॉडी है, वही नदी में से डेड बॉडी निकाला जा रहा है। अभी भी जो बिल्डिंग, जो 11 11 मंजिल के बिल्डिंग है, उसके नीचे कल एक ही बिल्डिंग के नीचे 17 आदमी मिले हैं, डेली आदमी मिल रहे हैं। अभी काउंटिंग कितना है नहीं मालूम है, मिनिमम भी 35 to 40 thousand आदमी का डेथ हुआ है मिनिमम।
1: Oui,
0: Et
1: Monsieur
0: लास्टिन
1: Sanjay.
0: एलेन की भी डोन कूद में पूरे 6 समान पैसों ला एन आप 40 à 50 000 personnes qui ont besoin de céder.
1: Bilan tragique, effrayant, donc, qui est relayé par Monsieur Canal au Népal. Ses propos sont traduits par Monsieur Sanjay Pouti. Nous, on a aussi sur le plateau la WPCGB. Alors, c'est une véritable catastrophe, une véritable hécatombe. Et où, Kinal, au Népal, explique-nous un petit peu, donc raconte un petit peu où l'expérience, comment on arrive au Népal et surtout, où sentiment par rapport à Saman fait tragique.
3: Bonsoir, Monsieur Caron. Merci pour l'invitation. Bonsoir aux auditeurs. Et namasté en népalais, tachidelek en tibétain. Donc, mes histoires avec Népal commencent depuis 2014, premier voyage au Népal. Et j'ai l'occasion de rencontrer des travelmates vraiment formidables qui m'ont eu comme si donné l'opportunité de voyager avec eux. Et vous allez me demander pourquoi le Népal n'est pas une autre destination? Je ne vais pas pouvoir vous répondre parce que tout le temps, ça a été une attirance vers le Népal. Donc, depuis 2014 jusqu'à l'année dernière, donc je suis partie 5 fois au Népal. Et l'endroit spécifique où, je veux dire, les tristes images qu'on voit ces derniers temps, j'étais là-bas en mai de l'année dernière. C'est le trajet pour aller à Mount Kailash, la frontière entre le Népal et le Tibet. Donc le bâtiment que vous voyez dans les images, happé par les flots, je connais ce bâtiment-là, je connais la superficie du bâtiment, la distance qu'il y a entre le bâtiment et il y a le pont, le Friendship Bridge, pour aller au bâtiment de l'immigration népalais. Donc le monsieur a dit, et 180 km par heure, donc quand je réfléchis à tout ça, je me dis que ces gens-là, ils ont couru par réflexe. Mais c'est quasiment impossible d'échapper à ça. C'est triste, ça fait mal au cœur. Et surtout que les Népalais sont des gens extrêmement gentils et sensibles. Donc je peux imaginer la peine qu'ils sont en train de vivre.
1: Merci pour ce témoignage touchant du WPC. Alors, en briefing préparatoire de l'émission, vous avez raconté que pour arriver au Népal, c'est un véritable, vous avez décrit vous-même un véritable parcours du combattant. Dites-nous.
3: Parcours du combattant, c'est-à-dire, je voulais dire, de Katmandou pour aller à Mount Kailash. Okay? Donc, on a préféré faire le road trip, c'est-à-dire prendre un van, 8 heures de route, okay, pour arriver à point B. On a passé la nuit là-bas et le lendemain, attendre la frontière. Entre le bâtiment que vous voyez, ce qui est le bâtiment de l'immigration du Tibet, le pont et le Népal, okay? Donc à peu près 200 mètres. 200 mètres, mais il y a déjà 2 heures de décalage. Donc nous, on a dû attendre que l'immigration vérifie les documents, tout ça, pour pouvoir passer et traverser pour aller au Tibet. Et bien sûr, après 14 jours, repasser par le même chemin. Donc, mais comme je vous dis, c'est une vallée. Donc, ça, là où vous voyez que les gens sont en train de courir, mais finalement, ça devient un cul-de-sac parce qu'il y a tellement, il y a des kilomètres de véhicules qui attendent.
1: Ah bon?
3: Il y a des kilomètres
1: Oui,
3: de
1: bien
3: camions.
1: sûr.

0: de bus qui attendent pour pouvoir passer la frontière. Donc forcément, c'est un moment, c'est un cul-de-sac et ces gens-là se sont fait happer par les flots.
1: Et c'est vrai que...
0: C'est horrible comme mirage.
1: Et comme c'est vrai que Vincent Coppentoulou a mentionné, c'était une vitesse de 150 km/h.
0: 180.
1: 180.
0: 180. Ma maman, hier, me demandait, me dit, mais si j'étais là-bas, là, maintenant, là, ma maman me dit, mais qu'est-ce qu'elle aurait pu faire? Rien. Je me vois là-bas, moi, je me dis, mais si j'étais là-bas, ben forcément, j'allais être parmi les missing, là.
1: Tout à fait. Donc, Vincent, un commentaire, un sentiment? Docteur Vincent Coppentoulou?
2: Non.
1: Oui, on vous entend.
2: Oui, effectivement, effectivement. En fait, le commentaire, c'est que c'est vraiment une catastrophe tragique. Et notre cœur est avec le Népal et les Népalais, les Népalaises, parce que la situation telle qu'elle est vraiment une situation terrible par rapport surtout à l'ampleur de la catastrophe et au nombre de personnes disparues, au nombre de personnes qui ont perdu la vie dans cette situation-là. Et ça vient encore une fois prouver qu'aujourd'hui, le changement climatique, l'impact du changement climatique, ce n'est pas quelque chose de théorique, ce n'est pas quelque chose qui est léger, mais qu'on se trouve aujourd'hui dans une situation vraiment où les vies humaines, et on ne parle pas de 4 ou 5 vies, mais on parle vraiment là presque de 6 000 vies, c'est quelque chose de vraiment terrible.
1: Merci pour votre sentiment. Donc, nous avons pu, malgré un emploi du temps chargé, joindre Mademoiselle Séverine Bernardi, donc du Bureau de recherche géologique et minière. Je vous invite à écouter son intervention et vous allez rebondir dessus, docteur Coppentoulou.
3: Je suis Séverine Bernardi au BRGM. Je suis experte en glissement de terrain, notamment sur les conditions de déclenchement des glissements et également sur l'analyse future de l'évolution potentielle des glissements de terrain en lien avec l'évolution du changement climatique. Voilà. Donc, ce que je peux dire sur cet événement qui s'est produit. On n'est pas le 26 août, donc c'est vraiment un événement d'une ampleur extrême, avec en fait une déstabilisation d'un glacier, d'un volume très important qui n'est pas encore quantifié, mais d'un volume très important, qui s'est peut-être également déstabilisé en même temps qu'une quantité de roche importante aussi. Ça, c'est pas encore bien analysé pour l'instant, mais en tout cas, cette déstabilisation de partir dans la vallée et surtout d'intégrer dans sa propagation tout un ensemble de débris rocheux qui ont augmenté en fait au fur et à mesure de la descente. Il y a eu une fonte en fait de cette glace. Donc il y a eu une fonte qui fait qu'il y a eu un mélange à la fois de glace, d'eau et de roche avec un volume vraiment gigantesque qui s'est propagé le long de la vallée.
1: Est-ce que ce phénomène est susceptible de se reproduire dans cette même région du monde ou alors ailleurs? Parce que cette fonte des glaces subite, cette inondation d'une telle ampleur, est extrêmement rapide.
3: Oui, effectivement, la rapidité, elle est également en lien avec l'énergie qu'il y a eu du fait de l'énorme volume. Donc, ce genre d'événement s'est déjà produit dans les régions notamment de l'Himalaya, également en Inde. Ce sont des événements qui sont amenés à se reproduire probablement plus fréquemment du fait de la fonte des hautes altitudes, et notamment dans l'Himalaya, mais pas uniquement. Après, encore une fois, ce volume-là est quand même assez peu fréquent. Il faut attendre pour avoir un peu plus d'analyse, pour répondre plus précisément sur les conditions de déclenchement. Ce qui est sûr, c'est que ce genre de phénomène va se produire plus fréquemment, ça c'est sûr. Du fait, encore une fois, de la fonte soit d'acier, soit de ce que l'on appelle le permafrost. Donc c'est toute la partie qui était avant complètement gelée au niveau des sols, ce qui faisait une sorte de ciment au niveau des sols. Et donc cette glace est en train de fondre et donc de fragiliser les sols qui peuvent se déstabiliser.
1: Est-ce qu'il y a un recours contre ce genre de phénomène?
3: De façon générale, il y a des choses qui peuvent se faire, bien sûr. C'est déjà d'avoir un état des lieux des territoires, de savoir quelles sont les zones à risque potentiellement. Et pour cela, il est nécessaire de faire beaucoup de suivi de mesures, soit par données satellitaires, par exemple, soit par des données terrain. Et puis, une fois qu'on identifie les zones à risque potentiel, alors il y a des solutions qui peuvent se trouver. Ça peut être, voilà, de la surveillance ou bien éventuellement aussi du déplacement des personnes si elles sont sur des zones beaucoup trop à risque. Donc, voilà, il y a différentes solutions qui peuvent être mises en place selon les besoins et selon les moyens. Mais effectivement, effectivement, cela nécessite des moyens.

0: significatifs pour bien caractériser l'ensemble des zones.
1: Vous avez parlé, Séverine, du besoin de faire des analyses. Est-ce que le BHGM a déjà une équipe sur place ou a prévu de faire une étude justement pour mieux comprendre ce phénomène et surtout trouver les mesures préventives adéquates?
0: Pour ce qui concerne ce qui s'est passé au Népal, non, on n'a pas d'équipe sur place. Le BRGM est principalement impliqué sur le territoire français, mais effectivement pas uniquement. Mais pour l'instant, on n'a pas de projet, en tout cas au niveau du Népal et sur ce phénomène-là. Par contre, on se tient bien au courant des analyses qui seront faites par d'autres équipes, notamment népalaises, évidemment. Et puis, au besoin, si nous sommes sollicités pour intervenir, bien sûr, nous pourrons y contribuer pour faire en sorte de mieux comprendre ce qui s'est passé, bien sûr.
1: Concernant le réchauffement climatique, est-ce que le réchauffement climatique, bien que nous n'ayons pas des glaciers dans l'océan Indien, peut provoquer des raz-de-marée, des inondations, comme c'était le cas au Népal?
0: Alors, effectivement, le changement climatique a un effet important donc, sur la fonte de glace, mais également, elle modifie le régime des précipitations de façon générale, avec une tendance à avoir des précipitations plus intenses. C'est-à-dire peut-être un peu moins fréquentes, mais quand elles se produisent, elles peuvent être plus intenses et donc déclencher ce genre de phénomène. Alors, pas lié à la fonte de glace, mais tout simplement à une inondation qui peut ensuite dériver sur une crue torrentielle, voire des laves torrentielles. Donc oui, ce genre de phénomène, selon les zones dans le monde, encore une fois, il y a des zones pour lesquelles les phénomènes peuvent se réduire et d'autres zones pour lesquelles ces phénomènes vont augmenter.
1: Est-ce qu'il y aurait un moyen ou une technologie qui permettrait de détecter en avance, par exemple, de fortes précipitations, de donner l'alerte pour qu'on puisse déplacer, faire une évacuation à temps, limiter les dégâts matériels et humains surtout?
0: Alors effectivement, nous sommes en train, alors au BRGM, de travailler sur ce genre d'approche, de travailler sur des systèmes de vigilance qui, à partir de données météorologiques, de données radars, en exploitant ces données de prévision de précipitation, de voir dans quelle mesure on pourrait avoir une sensibilité au déclenchement de glissements de terrain, de laves torrentielles, de crues torrentielles sur un territoire qu'on est en train de développer, qui sont pas encore opérationnels, mais qui sont vraiment en cours de développement, avec un prototype qui se développe dans le sud-est de la France, dans les Alpes-Maritimes. Et effectivement, c'est une des solutions qui peuvent être proposées pour essayer de réduire le risque et potentiellement de fermer pendant quelques heures des routes, par exemple, de limiter les accès sur certaines zones dans le cas où des fortes précipitations sont prévues.
1: Séverine Bernardi du Bureau de recherche géologique et minière, merci beaucoup pour votre intervention. Vous savez, vous êtes sur un plateau où nous avons des intervenants du Népal qui nous font partager la situation actuelle dans ce pays après la catastrophe. Nous avons aussi le docteur Bassène Kopeimoutou, océanographe et ingénieur en environnement. Quel est le message que vous auriez souhaité adresser aux institutions, aux autorités qui nous écoutent, mais aussi aux auditeurs de l'MBC Rodrigue FM cet après-midi, Séverine?
0: Oh bah déjà, nous sommes de tout cœur avec toutes les personnes qui, de près ou de loin, ont été fortement impactées par ce phénomène. Voilà, il faut déjà voilà, gérer la crise actuelle. Et puis après, bah, il va falloir malheureusement considérer que le réchauffement climatique va continuer. Pour l'instant, les indicateurs nous montrent que nous ne sommes pas en train de réduire l'évolution des températures. Et donc, il va bien falloir que toutes les personnes, toutes les politiques possibles prennent à cœur ce sujet, parce que malheureusement, ce genre de phénomène plus ou moins intense est amené à se reproduire sur d'autres territoires. Donc, il faut être vraiment vigilant et puis essayer voilà, de mettre en œuvre tout ce qui est possible pour essayer de réduire cet effet du changement climatique.
1: Séverine, encore une fois, merci beaucoup. Je rappelle à chers auditeurs que c'était mademoiselle Séverine Bernardi, donc experte en glissement de terrain du BAGM, le Bureau de recherche géologique et minière.
0: En tout cas, je vous remercie beaucoup pour votre accueil et vos attentes. Merci beaucoup et puis bon courage à toutes les personnes qui, de près ou de loin, voilà, travaillent sur ces sujets, ont été impactées. Voilà, je vous remercie en tout cas.
1: Et nous qui vous remercions, à très bientôt sur les ondes de Rodrigue FM, Séverine.
0: Merci beaucoup. Au revoir.
1: Au revoir. Docteur Kopemoutou, votre sentiment?
2: Écoutez, je crois enfin, il y a beaucoup de choses qui ont été dites par rapport à la catastrophe, mais moi, ce que je voudrais faire, c'est rapprocher un peu cette situation de nous, parce qu'on peut penser qu'au niveau des Mascareignes, on est loin des Himalayas, qu'on n'a pas

des montagnes qui font 7000 mètres d'altitude avec des glaciers, etc. Mais on a tendance à oublier que le prochain continent au sud de Rodrigue et de Maurice, c'est l'Antarctique. Et en Antarctique, qui a quand même une altitude de presque 3500-4000 mètres avec d'énormes glaciers, il y a une situation similaire qui est en train de se produire et qui pourrait nous affecter, nous, dans la région, à Maurice et à Rodrigue. Effectivement, il y a actuellement une fonte accélérée des glaciers au niveau de l'Antarctique. On pense notamment au glacier Thwaites, qu'on appelle le glacier de l'Apocalypse. Il y a eu plusieurs articles scientifiques qui ont été publiés sur ce glacier, qui fait environ allez, 120 km de large, environ une centaine de kilomètres de long et peut-être on va dire presque 500 mètres d'épaisseur. Donc c'est un énorme glacier qui se situe dans la partie ouest de l'Antarctique. Et ce glacier, depuis environ une décennie, les scientifiques sont en train de surveiller de très près parce qu'il est en train de se détacher de l'Antarctique. Et si ce glacier se détache avec justement le relèvement des températures à cause du réchauffement climatique, ben, ce glacier, il va tomber dans la mer. Et en tombant dans la mer, il va avoir un impact immédiat sur l'océan austral. C'est la genèse d'un tsunami. Alors, on ne dit pas qu'au Népal, il y a eu un tsunami. C'est un mélange de boue, de glace, d'eau, etc., qui est descendu. Mais là, on pourrait avoir, effectivement, si ce glacier tombe dans l'eau, un tsunami qui est estimé à environ 90 mètres de haut, de par la taille du glacier. Donc ça, c'est la première chose. Et la deuxième chose aussi, c'est que dans le long terme, ce glacier-là pourrait causer d'ici 6 mois à 1 an, une fois qu'il serait tombé dans l'eau et après la genèse du tsunami, il pourrait causer la remontée du niveau de la mer d'environ de 2 à 6 mètres. Alors si vous imaginez un petit peu 2 à 6 mètres d'altitude, la majorité du littoral côtier où se situent les hôtels est située en dessous de 6 mètres. Donc, et non seulement à Maurice, à Rodrigue, mais aussi dans la région et à travers le monde, 6 mètres de plus au niveau du niveau de l'eau, du niveau actuel, c'est quelque chose d'énorme et ça aurait un impact énorme sur l'humanité. Et c'est pour ça qu'on parle du glacier, de l'apocalypse, le fameux Doomsday glacier Thwaites. Alors, c'est pour dire qu'effectivement, ce type de phénomène avec le changement climatique s'accélère, que les scientifiques surveillent depuis de nombreuses années. Avec le réchauffement climatique, donc la fonte des glaciers, beaucoup plus de pluviométrie, le fait que le permafrost, donc le permafrost, comme ça a été mentionné précédemment, ce sont des terres qui sont gelées depuis 10-12 000 ans, depuis la dernière glaciation, et qui commencent à fondre, donc qui deviennent instables, qui font que la terre devient instable et les glaciers qui sont dessus aussi deviennent instables, avec une pluviométrie plus élevée. C'est pour ça d'ailleurs qu'il y a beaucoup d'instabilité au niveau de l'Antarctique actuellement, comme au niveau de glaciers de montagne à travers le monde. Donc, c'est pour faire un parallèle, pour dire que oui, ce qui s'est passé au Népal, c'est une catastrophe très grave et pour laquelle vraiment on a vu un élan de solidarité internationale quand même se développer. Mais ce sont des signes qui sont en train d'arriver par rapport aux impacts du changement climatique, qui se développe de façon exponentielle. Ce n'est pas une ou deux catastrophes qui arrivent tous les ans, une catastrophe, l'année suivante 3, l'année suivante 10, l'année suivante 50. Donc on voit aujourd'hui que le changement climatique est en train de créer une déstabilisation globale de la situation, que ce soit au niveau des grands pays. On a vu l'été caniculaire record de l'Europe, on voit El Niño qui arrive. Record depuis plus d'une centaine d'années avec des températures de plus 4,1 degrés. On voit ce qui se passe au Népal. Et nous, petit État insulaire, Rodrigue, Maurice, on est encore plus vulnérables par rapport aux impacts du changement climatique. C'est pour ça que par rapport à cette situation, c'est important de développer un plan d'adaptation de façon urgente. Et je sais que le ministère de l'Environnement à Maurice est en train d'en développer un. Je sais que Rodrigue aussi est très actif à ce niveau-là, au niveau de l'environnement, avec le support des donateurs internationaux. Mais il faut se préparer à un monde qui change, un monde beaucoup plus dangereux, un monde où rien n'est plus immuable. Parce que vous savez, quand on est un humain, on a tendance à se dire, ben, on est comme ça, et puis on voit l'environnement autour de nous comme ça, ben, l'environnement va rester le même tout au long de notre vie. Mais aujourd'hui, le monde change à grande vitesse, nos littoraux s'en vont, on a des catastrophes comme au Népal, on a des sécheresses, on a des feux, on a toutes sortes de phénomènes qui arrivent et qui sont liés au changement climatique.
Et il ne faut pas oublier que le changement climatique est lié aux activités humaines.

0: humaine. Donc tout ça veut dire qu'il faut se préparer au changement, qu'il faut se préparer aux catastrophes. Et c'est pour ça que qu'il faut rester vigilant. Faut continuer à ramasser des données scientifiques. Récemment, vous avez fait une émission sur les tremblements de terre autour de Rodrigue, à laquelle j'avais participé. Mais il faut savoir, par exemple, que la déstabilisation de la calotte antarctique peut créer une déstabilisation des plaques et augmenter la sismicité autour de Rodrigue, par exemple. Donc, tout est lié, le réchauffement atmosphérique, la stabilité des plaques, et qu'il ne faut pas s'endormir sur nos lauriers ou se dire ça ne nous arrivera jamais. Le risque est là pour nous tous, et il faut se préparer. Et je pense que ça, c'est un message très important aujourd'hui à véhiculer à travers la radio. C'est que ce sont des choses qui arrivent de plus en plus souvent avec les impacts du changement climatique et que malheureusement, ben, c'est pas facile, mais il faut se préparer à ça.
1: Vous parlez de préparation et vous parlez d'un monde qui change. En résumé, nous avons combien de temps pour nous préparer?
0: Je pense que par rapport au changement climatique, on a passé environ une décennie à avoir des climato-sceptiques. Des gens qui disent que le changement climatique, c'est dans la tête des gens, que c'est toujours arrivé, etc. Mais je pense qu'aujourd'hui, tout le monde réalise, et avec les données scientifiques qui ont continué à s'accumuler, on voit que le changement climatique est bien présent. En fait, il aurait fallu déjà être prêt hier. Mais vous savez, il y a un certain temps. Ça prend un certain temps pour se préparer, pour avoir les résultats des études, pour pouvoir mettre en place des systèmes d'alerte, pour pouvoir mettre en place des systèmes de relocalisation. Il faudra se préparer à plusieurs types de phénomènes. Tout d'abord, à des phénomènes ponctuels, comme ce qui s'est passé au Népal. Donc, imaginons que le glacier Thwaites tombe d'un coup dans l'eau ou qu'on a un gros séisme au large de Rodrigue. Est-ce qu'il y aurait un tsunami, par exemple? Ça, c'est un phénomène ponctuel. Ensuite, un phénomène à moyen terme, le niveau de la mer monte de 6 mètres. Est-ce qu'il faut relocaliser toutes les habitations qui sont sur la côte? Ou est-ce que si on a donc des phénomènes climatiques ou océanographiques encore plus importants, revoir la planification du territoire, revoir notre façon dont l'économie fonctionne, dont la société fonctionne, parce qu'il ne faut pas oublier que nos plus vulnérables, nos enfants, les personnes âgées, et de penser qu'aujourd'hui, le changement climatique, ben, à la fois, il va affecter beaucoup plus les petits États insulaires, mais ceux qui vont être le plus impactés tout de suite, ce sont les personnes les plus vulnérables, donc les enfants et les personnes âgées. Et pour ça, se préparer, ça veut dire faire des exercices réguliers, identifier les risques qui peuvent être des risques, on va dire, multiples, combinés, des risques peut-être auxquels on ne s'attend pas, comme le fameux glacier Thwaites qui pourrait nous affecter dans l'océan Austral, malgré qu'il est à 3 000 km au sud, les sécheresses qui nous affectent, etc. Donc, penser aujourd'hui de façon beaucoup plus intégrée. En intégrant les données scientifiques dans les décisions politiques, dans les décisions administratives, je pense que c'est très important aujourd'hui d'utiliser le savoir qu'on a. On a beaucoup d'instruments de mesure, des satellites, des bouées qui mesurent le niveau de la mer. On a beaucoup d'instruments météorologiques. Se servir justement de ces données-là, intégrer les scientifiques dans les décisions et commencer à planifier sur le long terme par rapport à ces situations-là. Il ne s'agit pas de faire peur, il s'agit de se préparer dans le long terme.
1: Merci beaucoup, Dr. Bastien Kopimoutou, donc ingénieur environnemental. Mr. Canal, are you still there?
2: Yeah, I'm still there. I already SMS some topic. You have to read and follow this message, please.
1: Mr. Sanjay, est-ce que vous êtes capable de demander à Mr. Canal un petit peu comment va une secours sur le terrain? Bon, l'in assez clair pour décrire la situation catastrophique, mais comment va différents pays intervenir au Népal en ce moment pour tenter de résoudre cette crise?
3: OK. Mais bye.
2: J'ai volé.
3: क्या कर रहे हैं आदमी को बचाने के लिए जो सिचुएशन खराब है
2: आदमी को
3: क्या
2: बचाने
3: क्या
2: के लिए
3: मदद
2: तो
3: मिल
2: बड़े
3: रहा है
2: सुनिए सुनिए मदद तो अभी वही मिल रहा है कि सब खाने पीने के सामान जो है हम हेलीकॉप्टर से ले जाके सबको दे रहे हैं वहाँ पे और जहाँ पे आदमी जा रहा है वहाँ पे जा तो हम गाड़ी से सबको वहाँ पे प्रोवाइड कर रहे हैं अभी लेकिन जहाँ पे आदमी नहीं जा पा रहा है वहाँ से हेलीकॉप्टर से भी जाके मतलब खाने के लिए तो दिया जा रहा है वहाँ पे लेकिन हालत बहुत क्रिटिकल है ये सब जो कारण हुआ है ना ये सब जलवायु

0: Gaelid, est-ce que c'est une
1: Il y a
0: question juste
1: du monde
0: finance?
1: qui, un portier qui dans le tunnel, une semaine cassée, et encore dans la boue.
0: Très bien. En tout cas, merci beaucoup pour nous récits. Grâce à Mr. Canale ou Mr. Sanjay, fais-nous gagner un état des lieux, même si c'est catastrophique de la situation au Népal. Alors là où vous êtes écouté dans l'océan Indien, demande Mr. Canal, please ask Mr. Canal, what is the message that you have for all the Republic of Mauritius, the people of Rodrigues, and all the Indian Ocean, and all listeners who are listening to us on the online platforms.
1: भाई साहब कुछ बात करो,
0: जी
1: बोलो। ये मॉरिशस रोड्रिग ये सब कुछ क्या कर सकेंगे, क्या बोलना चाहते हो?
2: नहीं दे, नहीं नहीं देखिए देखिए उन लोग, अब हम यही यही बोल सकते हैं कि थोड़ा बहुत जो भी होता है थोड़ा बहुत मतलब सहयोग करें, सिर्फ पैसे से नहीं, बाकी भी अगर आदमी जैसे कि मान लीजिए कुछ राशन पानी कुछ दूसरे तरीके से कपड़े ऐसे करते तो वो बेटर है, क्योंकि पैसे ही सिर्फ गवर्नमेंट के पास जाएगा वो कब रात पहुंचेगा नहीं मालूम है। अगर कुछ ऐसा सामान होता तो डायरेक्ट पहुंच जाता, जैसे कि अभी कुछ इंडियन लोग आके डायरेक्ट यहाँ पे लंगर चला रहे हैं, कुछ कर रहे हैं आदमी के लिए। और बाकी जो है कि
1: Oui, ce qui me canal PGA, l'argent pour t'aider pour arriver, plutôt, côté ration, côté manger, côté linge, ça va nous faire beaucoup plus important pour le moment-là. Alors, qu'est-ce qui est capable de faire pour maintenant, pour Maurice, Rodrigue, chaque pays qui a contribué pour le Népal?
0: Merci.
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0: Encore une fois, le message a été bien transmis à tous nos auditeurs et aussi à l'institution qui peut écouter nous. Take care and God bless.
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0: Oui,
2: Une chose que je
0: c'est Jean
2: voulais
0: Gébert.
2: dire, ok, c'est bien qu'il y ait une volonté pour aider, mais si déjà là-bas même, acheminement difficile. À cela, nous ici de Rodrigue et de Maurice, il n'est pas pour plus difficile pour envoyer, comment dire, pour envoyer bagages. Donc, vous pensez peut-être côté pécuniaire, côté les sous, c'est plus facile si gouvernement aide gouvernement là-bas, plus facile pour qu'il là-bas de tasser quelque chose enfin, ça c'est juste mon idée. Qu'est-ce que vous pensez, vous de,
0: Votre argument est tout à fait sensible parce que nous nous trouvons nous-mêmes bon l'étendue des dégâts et
2: L'état des routes, acheminement un peu difficile maintenant, comment nous parler bagages from Rodrigues tout là-bas. Donc, peut-être nous.
0: tout à fait exactement et c'est justement le but de l'MBC Rodrigues FM, informer, éduquer, divertir et soutenir et votre réflexion est tout à fait pertinente et je suis sûr qu'elle a été entendue par les autorités compétentes. Docteur Wassane Kopemoutou, merci beaucoup. Encore une fois, nous vous retrouvons souvent dans des circonstances difficiles, tragiques. Peut-être un mot de la fin, docteur, vous qui avez pourtant exprimé, comme à l'accoutumée, des messages pleins de sens.
3: D'abord, merci beaucoup à la MBC de Rodrigues de m'avoir invité pour cette émission. Je pense que c'est une émission quand même qui est importante pour sensibiliser.

0: la population, nos sœurs et nos frères de Rodrigue, par rapport aux impacts du changement climatique. Et je pense que dans ces catastrophes-là aussi, ça démontre aussi la solidarité humaine. Le fait que Rodrigue fasse une émission spécifiquement sur le Népal, ça prouve aussi la solidarité avec nos sœurs et nos frères du Népal. Donc, merci à vous, merci à tous les auditeurs et les auditrices de Rodrigue.
1: Merci beaucoup encore une fois, Dr. Vassan, et au plaisir de vous accueillir dans de meilleures circonstances sur nos ondes. Bonne continuation et à très bientôt. Au revoir.
0: Merci, au revoir.
1: Sergent Gébert, en tant que Rodriguez, ou qui connaît sa pays-là, ou qui nous remarquait et ressentit sa souffrance intense de sa peuple qui, pourtant, loin de nous géographiquement, mais près du cœur. Qui a envie de dire au Rodrigue, qui a envie de dire à la République de Maurice, à tous ceux qui écoutent nous cet après-midi.
2: Bon, avant tout, merci à l'MBC qui accorde l'antenne et c'est un sujet assez sensible quand même, le Népal. Mais c'est sûr, on ne peut pas rester les bras croisés, on doit aider. Mais allons voir maintenant quelle est la façon la mieux appropriée pour aider et bien sûr le plus vite possible.
1: Merci encore une fois d'avoir partagé notre expérience avec nous et d'avoir partagé ces réflexions pertinentes. Je nous rappelle l'UTP accueille le WPC GBA qui était une habituée du
2: Du
1: Népal.
2: Népal.
1: Et bien, comme vous l'avez si bien exprimé, vous allez peut-être cette année ou l'année prochaine y repartir?
2: Très vite, j'espère.
1: Eh bien, nous vous le souhaitons aussi et emportez avec nous, avec vous notamment, tous nos voeux de soutien et comment nous allons pouvoir aider concrètement. Et d'ailleurs, vous avez commencé à aider puisque grâce à votre gentillesse habituelle, nous allons partager avec vous une prière. Peut-être vous allez pouvoir nous expliquer quelle est l'origine de cette prière que les Népalais ont tant besoin en ce moment.
2: C'est le Shantideva Buddhist Prayer. C'est une prière pour soulager ceux qui sont dans la peine. Voilà.
1: Tout est dit. Merci à vous, les auditeurs. Merci à toutes les parties prenantes, aux à l'intervenant de la BAGM, au docteur Vasen Kopemutu, à Mr. Canal et Mr. Sanjay Powuti. Nous avons, hélas, perdu au cours de route Diwan Kumar Tamang. C'était un Sherpa, mais vu l'altitude, la communication Internet est très mauvaise. Et merci encore une fois à vous, WPC GBA. Merci à Franck Meunier pour son support technique. Merci aussi à notre assistante à la production, Marie-Danielle Perrine-Meunier. Et merci aussi au management de la MBC, notamment à notre radio office, Monsieur Mario Lisette, qui a eu l'initiative de cette émission. Nous écoutons ensemble cette prière. Et nous allons retrouver à 18h le grand journal de la soirée. Bonne suite de programme et bonne écoute. Et merci.

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0: Iazance.
1: Commission Lapis envie de donner un nouvel élan à l'économie bleue dans l'île. 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

0: une semaine, nous faisons notre conceptuel, nous faisons aussi un agenda provisoire et nous faisons une évaluation économique comment pour trouver des yaourts, l'eau, ça, pour que tout le monde comprenne qu'il ne peut pas faire ça juste pour faire joli joli, mais si nous mettions en œuvre des cas rapportent nous net 3 milliards de roupies par an.
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1: 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Je vous rappelle le bon titre pour nous référer au journal. 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Voilà donc nos journaux définis ici. Merci au fin suivi. Merci à Franck Meunier pour le support technique. D'un petit moment, nous vous retrouvons Christelle pour la suite de l'émission Le Rodrigues FM. Monsieur Zout, passez une bonne soirée, Le Rodrigues FM.
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Allez, voilà, merci à Marie-Lisette qui nous a présenté en ce jeudi le journal de 18h. Pour tout de suite, les annonces et communiqués. On démarre avec deux avis de décès. On nous prie d'annoncer le décès de Madame Aurélie Wong Tong, décès de Madame Aurélie Wong Tong Nerosi, plus connue sous le nom de Miss Aurélie ou Madame Aline. Elle était âgée de 92 ans. C'est une ex-habitante de la ferme. Le convoi mortuaire sortira de son domicile à la ferme demain, vendredi 4 septembre 2026 à 10h pour se rendre dans l'église Saint-Esprit à la ferme et de là au cimetière de la localité. On nous prie d'annoncer aussi le décès de M. Michael Spéville, décès de M. Michael Spéville, aussi connu sous le nom de Tilin. Il était âgé de 82 ans. C'est un ex-habitant de Petite Butte. Le convoi mortuaire sortira chez son épouse, Mme Rosemée Spéville à Petite Butte. La date et l'heure des funérailles

vous seront communiqués ultérieurement. La MBC s'associe à la douleur de ces deux familles endeuillées.

0: Voyons les autres annonces et communiqués à la fois sous le shop pour Mathurin. 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Communiqué du Central Electricity Board, les abonnés de Palissade, Montagne, Bois Noir, Nassola, Petit Brûlé, Tam, Grande Montagne, Coromandel, Batatran, Gravier, Va Brûlé, Rivière Banane et Bel Air sont avisés que la fourniture d'énergie sera interrompue de 12h à 14h le vendredi 4 septembre 2026 en raison des travaux qui seront effectués sur le réseau électrique. La fourniture sera rétablie sans préavis à l'achèvement des travaux. Le CEB qui a pris sa fidèle clientèle affectée par cette coupure de bien vouloir l'excuser pour tout inconvénient. Et que Noël Guetaster, nouvel étang.
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0: Voyons les nouvelles du temps d'après ce communiqué de la météo pour Rodrigue Mia, 16h30 en ce jeudi 3 septembre 2026. Situation générale, le temps demeure venteux sur la région. Prévision pour les prochaines 24 heures, essentiellement beau. Cette nuit, la température minimale sera entre 19 et 21 degrés Celsius, mi-couvert demain avec des faibles ondées. La température maximale sera entre 25 et 27 degrés Celsius. Le vent soufflera de l'est de 25 à 35 km/h avec des rafales pouvant atteindre les 70 km/h. Il est conseillé au public d'éviter les manœuvres en hauteur et d'être prudent sur les routes en raison du vent de travers. Mer forte au-delà des récifs avec des vagues de l'ordre de 3 mètres. Les sorties en haute mer ainsi que dans les lagons du sud et de l'est sont déconseillées. Concernant la pluviométrie, durant les dernières 24 heures, 0,4 mm de pluie enregistrée à Pointe-Canon, quelques traces de pluie enregistrées à Plaine Corail et pas d'athéophile a enregistré 1 mm de pluie. Marée haute demain à 4h22 et 16h45, à marée basse à 22h22 et demain à 10h14. Le lever du soleil demain matin est prévu pour 5h53. Voilà pour les nouvelles du temps selon la station météo à Vacoix-Île-Maurice.
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0: Bonsoir, bonsoir, qui manière, m'espérez, bien, que vous passez une bonne journée, surtout, qui êtes la soirée, bien démarré. Bienvenue dans votre émission Escale Océan Indien, aujourd'hui escale au Mayotte et Comores. Christelle au micro, Franck Meunier à la technique, surtout restez branchés.

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18h46, Londres FM. Bonsoir, bonsoir à tous et surtout, monsieur Den, bon courage. Tout le monde qui peut travailler, mais espérer qu'ils aient de la soirée, peut passer bien.

Alors voilà, nous terminons nos escales océan Indien avec Dabou Zoubsmars. En tout cas, merci pour l'écoute. Surtout restez branchés d'un petit moment. 100% musique locale, aujourd'hui, spéciale musique traditionnelle.

FM, bonsoir, bonsoir à tous. Et oui, c'est parti pour nous l'émission Cool à Nouville, 100% musique locale. On dit, comme chaque jeudi, 100% musique traditionnelle. Et nous démarrer avec Joseph Béguet, Frédéric Autant, Saint-Paul.

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à ton pôle avec Feuctan Perrine et nous termine nous l'émission Kula Nuzil avec Marianne Alas en Sega Tambour et dans quelques instants nous l'émission 100% l'émission variété musicale plutôt et oui l'ambiance pour nous terminer la soirée ensemble.

Alors voilà, Hanvin arrive à 20h, 1 minute. Bonsoir, bonsoir à tous. J'espère que c'est toujours correct, que la soirée passe bien. Moi, salut tout le monde, du monde qui travaille. En tout cas, merci d'être là pendant ce moment-là avec nous sur les ondes de la MBC Rodrigue FM. Variété musicale, on se rend ensemble jusqu'à 21h. Nous démarrer avec Alain Ramanissa.

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1: I'm blessed avec Kendrick Lamar, 20h51 minutes. On continue avec Abel et Tania, l'amour garanti.

Jason Derulo, c'est là qui me plaît. C'est un plaisir pour m'accompagner encore une fois dans sa édition là. Merci de tout pour votre écoute. Merci à Franck Meunier pour ce support à la technique. Et monsieur de tout passer une bonne la soirée. C'était Christelle au micro. Bon courage tout le monde qui peut travailler. Bye bye.

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1: Il est 21h.

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C'est l'émission Big Tune, famille. Tous les jeudis soirs, à partir de 21h jusqu'à 23h, c'est Bruno Raya qui l'a. Alors, on connaît Ban Diaspora et les autres nombreux habitués. On connaît Ban Mauricien sur place aussi. Attention, je marie beaucoup, content. Écoutez, mon envie de vous merci pour tout votre soutien. Right? Aïe là, Ban famille. Hein? Et laisse-moi dire aussi qui. Voilà. 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Il nous a rendez-vous à partir de 19h parce qu'il devait faire un spectacle son et lumière. 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Premier son qui nous peut écouter, c'était Money Because 34 ans OSB. 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

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C'est ensemble qu'il nous plie faux. 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

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RM1 et au micro, c'était Bruno Raya. Et moi, je donne rendez-vous jeudi prochain à partir de 21h à 23h. 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